a accusé dimanche l'Érythrée, le Soudan et l'Égypte de soutenir les groupes armés qui combattent ses troupes dans le nord de l'Éthiopie. Au Malawi, un ancien chef d'état-major de l'armée a été arrêté par l'agence anti-corruption pour son rôle présumé dans un trafic d'armes en direction du Soudan en guerre. Le général à la retraite est poursuivi pour cinq chefs d'accusation liés à des abus de fonction et à des opérations concernant des biens terroristes. Dans le crash d'un hélicoptère hier soir au Zimbabwe, la police revoit à 5 le nombre de personnes décédées. L'appareil s'est écrasé vers 17h. Les opérations de récupération des dépouilles ont duré environ 18h. Les circonstances de l'accident restent à déterminer et font actuellement l'objet d'une enquête. En Côte d'Ivoire, les prix du super samplon et du gasoil ne changent pas pour le mois d'octobre courant, indique une note du ministère des Mines, du Pétrole et de l'Énergie. Le prix du litre de super samplon est maintenu à 905 francs CFA, soit 1,38€. Celui du gasoil reste fixé à 725 francs CFA, 1,11€. Et au Maroc, la dynamique n'est pas la même. Les prix des carburants ont de nouveau augmenté. Cette hausse est entrée en vigueur aujourd'hui, le litre de gasoil a pris 80 centimes. Il se vend maintenant à plus de 16 dirhams, soit 1,45€. Le litre d'essence a lui augmenté de 39 centimes pour tutoyer maintenant les 15 dirhams 60, un peu plus de 1,40€. Une envolée des prix, conséquence de la guerre au Moyen-Orient et des tensions sur le marché de l'or noir, notamment avec le blocage du détroit d'Ormuz. On referme cette synthèse d'actualité africaine avec du football. Dans la phase de qualification de la Coupe d'Afrique des Nations édition 2027, la Guinée a pris le meilleur aujourd'hui sur le Kenya, victoire 1-0 à domicile. Dans un autre match, un partout, c'est le score final entre les Lions de l'Atlas U23 et le Mali en match amical pour préparer les éliminatoires de la prochaine Coupe d'Afrique des Nations de moins de 23 ans. C'est la fin de votre synthèse, merci de l'avoir suivi, merci à Nagy à la réalisation. Bonne suite des programmes à l'écoute de Média 1.

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1: Pendant longtemps, la transformation numérique a surtout consisté à aller plus vite, digitaliser, connecter, automatiser. Aujourd'hui, une nouvelle question se pose. Que voulons-nous réellement maîtriser ? L'intelligence artificielle change les métiers, les organisations, les décisions, mais elle pose aussi des questions de dépendance, de compétences et de souveraineté. Et c'est précisément au cœur des prochaines assises de l'OSI.
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1: Et aujourd'hui, avec Monsieur Saad Mohamed, président de l'OSIM et DGA de la Bourse de Casablanca, nous allons essayer de comprendre ce que cette nouvelle étape de la transformation numérique dit des entreprises marocaines et des choix qu'elles doivent désormais assumer. Saad Mohamed, merci beaucoup d'être là.
2: Merci et merci encore pour l'invitation et je vous souhaite...

0: Bonne continuation dans vos activités.
1: Merci Sidi. Alors les Assises ont accompagné plusieurs étapes de la transformation numérique au Maroc, à savoir la digitalisation, la data, la résilience, la Digital Nation. Pourquoi en 2026 avoir choisi de placer l'intelligence et surtout

0: que l'intelligence humaine. Donc, c'est pour ça qu'on a choisi uniquement le mot intelligence pour qualifier un des trois axes des assises de l'OSIM. L'IA, comme tout le monde le sait, depuis 4 ans, elle a bouleversé pratiquement tous les secteurs d'activité et nous l'avons placée au centre des assises de l'OSIM cette année. Pour passer de l'expérimentation, hein, tout le monde en parlait, tout le monde en jouait avec, à aujourd'hui, comment est-ce qu'elle peut impacter les différents secteurs d'activité, nos entreprises, nos établissements publics, semi-publics. Et la souveraineté, elle est importante parce que on doit être maître de nos algorithmes, de notre data, de nos infrastructures. On développera tout cela dans cet entretien.
1: Justement, après avoir beaucoup accéléré sur le digital, il faut maintenant se poser la question de la maîtrise, de la dépendance et de la souveraineté.
0: Tout à fait. Alors, sur les dernières éditions, hein, et depuis 2016-2018, on a beaucoup parlé du digital et de la digitalisation. C'est le béaba. Il me semble qu'aujourd'hui, il n'est plus à démontrer que toute entreprise, toute institution qui se respecte, elle doit offrir à ses clients, à ses partenaires, à ses citoyens une démarche beaucoup plus, on va dire, accessible, beaucoup plus pragmatique, beaucoup plus efficace et efficiente. Et donc, la digitalisation couvre tout cela. L'IA, elle vient mettre une couche supplémentaire pour anticiper les besoins de ses partenaires clients citoyens, mais aussi d'aller au-delà, de mettre plus d'efficacité dans le service après-vente, de faciliter l'accès des citoyens aux services publics, d'anticiper et d'avoir des prévisions sur les achats, sur les ventes des mois ou des jours à venir. Et donc voilà ce que l'IA vient mettre vraiment mais d'une manière très, très intelligente, encore une fois, comme valeur ajoutée pour les institutions.
1: Alors, c'est un changement de maturité qui est déjà installé, en cours ou souhaitable à l'issue de l'OSIM au niveau des entreprises marocaines?
0: Alors, pour nous, je rappelle que les assises de l'OSIM, c'est du 7 au 9 octobre à Tanger. Pour nous, en fait, le message qu'on veut passer, c'est qu'à partir du lundi suivant, les gens, ils doivent se mettre autour d'une table et se dire: nous avons vu des use cases, nous avons rencontré des gens, nous avons rencontré des entreprises porteuses de valeur ajoutée. Maintenant, il faut passer du proof of concept, de l'expérimentation, à quelque chose qui impacte le business au day to day, de tous les jours. Et donc, c'est le message qu'on veut passer. On ne joue plus, on ne fait plus des choses en bac à sable et en expérimentation, mais au contraire, on va ramener des gens et des institutions connues, marocaines, avec des compétences marocaines, avec des algorithmes marocains, qui vont montrer aux autres que, voilà, il faut y aller. Enfin, il faut se mettre autour de la table et concrétiser.
1: Justement, quand vous échangez aujourd'hui avec les DCI, les CDO et responsables de transformation des grandes organisations membres de l'OSIM, quel constat remonte aujourd'hui? Sommes-nous encore dans une logique de pilote, d'expérimentation, de l'IA, de bac à sable, comme vous dites, où certaines entreprises commencent-elles réellement à la déployer à l'échelle?
0: C'est une bonne question. Alors, justement, vous avez deux ou trois populations. Il y en a qui sont en top list et qui viennent du monde de l'industrie ou du secteur financier. Ceux-là, alors d'abord, ils ont les moyens pour déployer. Ils peuvent se payer les meilleurs consultants. Ils peuvent se benchmarker par rapport à d'autres institutions et voir ce qui se fait ailleurs, en Europe et ailleurs. Et donc, bien évidemment, on va dire l'histoire reste relativement assez simple pour eux, pour qu'ils puissent passer à la concrétisation. Donc ceux-là, c'est eux qui viendront donner la leçon, mais aussi montrer le chemin. Le how est extrêmement important. On ne parle plus du what, on parle aujourd'hui du how. Comment, en fait, transformer l'essai. Vous avez une autre population qui sont en train, encore une fois, de s'émerveiller de ce que peut faire l'IA. Depuis fin 2022, ils sont toujours en train de tester, de jouer ou d'expérimenter. Mais le top management n'est pas vraiment très impliqué, mais aussi pas au fait de ce que cette IA elle peut lui apporter.
1: Surtout ça,
0: et donc,
1: en fait.
0: Ceux-là, enfin, c'est le ventre, hein, c'est le 70% de nos institutions qu'il faut convaincre. Il faut leur dire que ce n'est pas une histoire ni d'une PME, ni d'une grande entreprise. Aujourd'hui, nous avons des solutions IA.

0: à base d'open source ou autre chose qui pourrait te faciliter la vie, t'améliorer ta relation avec ton client, gérer mieux ton scoring risque, apporter une meilleure lisibilité par rapport à ton taux de recouvrement, etc. etc. Et donc, c'est cela, en fait, qu'on cible, nous, à travers les big, les grands qui seront là, donc l'OCP, Margin, et puis plein d'autres, et puis des consultants de PwC, de BCG, etc., qui viendront, eux, faire le lien, donc justement, entre cette population et ce qui se fait dans le marché.
1: Donc aujourd'hui, en quelque sorte, par rapport à ces 70%, le principal frein à l'IA en entreprise n'est pas forcément technologique, mais plus d'alignement managérial, de prise de conscience.
0: C'est surtout ça, c'est en top-down. Et vous avez posé une question qui est très pertinente, c'est que qu'en est-il des DSI, des CDO, et donc justement de ces chief officers, comment est-ce qu'ils voient la chose? Ben justement, vous avez une population qui reste encore collée, dépendante de son infrastructure, qui se dit, bon, moi, mon serveur, il faudrait qu'il reste juste à côté, il faut que mes algorithmes restent là, il faut que j'invente la nouvelle IA, le nouveau OpenAI ou le nouveau cloud. Mais aujourd'hui, ce n'est plus quelque chose qu'on peut défendre devant un comité de direction ou un conseil d'administration, un management. Aujourd'hui, il faut aller chercher ce qui se fait ailleurs et puis que de le ramener et de l'utiliser de la bonne manière. Donc, si je dois aller sur le cloud, si je dois aller chercher des API pour me connecter à OpenAI ou à Claude ou à quelqu'un d'autre, pour que je puisse profiter de cette infrastructure, cette intelligence et cette technologie, je dois y aller, tout en respectant la réglementation qu'on a. On parle de la loi 08, de la loi 05. Ben faisons ça dans ce cadre-là. Si je ne peux pas sortir mes données chez à la Silicon Valley ou ailleurs, ben, je peux utiliser de l'intelligence qui est créée au Maroc. Alors, il y a un certain nombre d'entreprises, start-up qui travaillent sur ça. Ou alors, je peux ramener des modèles open source de ces big géants internationaux, Mistral et autres, et puis que d'utiliser ça en in-house. Donc, voilà un peu, c'est cette ouverture d'esprit qu'on vise pour dire aux gens, ah, il faut y aller, mais cherchons la meilleure façon pour y arriver. Et adaptant avant d'adopter.
1: Alors, vous dites que c'est justement une ouverture d'esprit. Est-ce que ce n'est pas encore peut-être plus un changement de paradigme par rapport à deux éléments, en fait, dans ce que vous dites, qui me font penser à ça? Un, justement, pour défendre l'adoption d'un outil, quand on parle d'IA, on parle aussi de frais. Qui doit défendre l'implémentation d'un outil, l'acquisition d'un outil, les formations qui vont avec, d'une part, et de deux, quand vous parlez également des start-up, c'est aussi accepter que l'innovation se fasse aussi à l'extérieur et non pas intramuros. Et donc, à ce moment-là, est-ce que ce n'est pas forcément un changement aussi de mindset managériel qu'il faudrait aussi encourager?
0: Alors, c'est exactement ça. Alors, je reprends votre premier point. Qui doit investir, en fait, dans cette technologie?
1: Qui doit promouvoir, motiver et investir? Voilà. Qui doit mener, aussi, en fait, la barque?
0: Aussi. Donc, c'est un investissement, c'est un outil de production. C'est comme je change ma machine qui fait mon outil de production qui fait des pots de yaourt. Ben, il se trouve que peut-être il est obsolète ou il présente beaucoup de défaillances. Ou alors, il y a une technologie meilleure qui va me sortir des pots de yaourt qui sont plus vendable ou facilement vendable aux clients. Et donc, l'IA est un outil de production. Aujourd'hui, il faudrait qu'on le voit en tant qu'outil de production, pas qu'un artifice technologique, pas qu'un outil qui viendra un peu aussi amuser la galerie. Non, c'est un outil de production. Quand on voit ce qu'on peut en faire, je suis sûr que vous, dans votre rédaction, vous l'utilisez parce que votre secteur, il est aussi hyper impacté par ces technologies. Moi, je représente une institution comme la Bourse de Casablanca et on a élaboré un livre blanc sur l'impact de l'IA sur les marchés des capitaux et on a trouvé que certaines bourses dans le monde, ils font des choses incroyables, donc justement aujourd'hui avec l'IA. Et donc ça permet de ramener plus de transparence, plus une bonne gouvernance, plus de productivité dans les process.

0: interne. Donc ça, en fait, et pour revenir à votre question, désolé d'être lent, qui c'est qui doit la promouvoir, en fait, j'ai envie de dire que c'est tout le monde, tous les six levels, hein, en commençant par le top management, le conseil d'administration, qui doit pousser justement son management à explorer les opportunités derrière l'IA, tout en gardant en tête que il faudrait qu'on la fasse dans un cadre éthique, bien gouverné, bien contrôlé, bien réglementé. Et donc ça c'est important. Pour la deuxième question, il y avait une autre partie de votre question.
1: Absolument. La deuxième question, vous avez fait référence aux startups. Accepter que oui. la recherche et développement, finalement, soit externalisée et pas intramuros.
0: Qui est un point extrêmement important. C'est ce qu'on appelle l'open innovation, et j'en fais un chapitre au niveau de l'ouvrage que j'ai édité il y a un an de ça. L'open innovation est extrêmement importante parce que, comme dirait quelqu'un, il dit quel qu'il soit votre secteur et quelle que soit votre excellence et la grandeur, l'importance de votre institution, bah, il y a forcément des gens qui sont plus intelligents que vos collaborateurs et qui travaillent pour d'autres institutions. Et ceux-là, en fait, il faudrait les ramener dans un contexte de ce qu'on appelle l'open innovation. Quand vous lancez un challenge dans le monde, c'est une communauté infinie qui pourra répondre à ce challenge à travers des startups, à travers des fintechs, à travers des chercheurs qui travaillent pour des universités. Et eux, ils peuvent vous offrir des solutions auxquelles vous n'avez jamais pensé. Parce qu'ils n'ont pas, ils ne sont pas, en fait, embrigadés dans vos process
1: quotidien,
0: intramuros, quotidien, culture qui date de plusieurs dizaines d'années, voire centaines d'années. Et donc, eux, ils ont ce mindset qui est hyper ouvert. C'est pour ça qu'on l'appelle open innovation. Et qu'ils sont à même de venir avec les meilleures technologies, les meilleures solutions et bien évidemment, vous offrir une certaine opportunité pour que vous puissiez scaler et que vous puissiez mettre en place donc justement ces solutions.
1: Mmh. Toujours par rapport à ce changement de paradigme, quand on parle d'open innovation, faire appel à des compétences extérieures, des regards extérieurs qui peuvent venir avec de l'innovation. En même temps, pour en avoir discuté avec des start-upers, la barrière numéro un, c'est celle des process en interne. C'est ensuite comment valider, c'est ensuite comment financer, comment sortir l'argent, c'est toutes ces choses-là. En fait, on revient au mécanisme classique de l'entreprise, à la lenteur et à la lourdeur de l'entreprise. Donc, à travers les conférences qui seront organisées, est-ce que... vous avez aussi envie de passer tous ces messages au-delà des solutions que vous pouvez proposer à travers les intervenants, ouvrir les yeux aux décideurs qui seront sur place de l'importance de s'ouvrir à d'autres horizons, mais le rappeler aussi, c'est certaines limites qui peuvent eux-mêmes se créer.
0: Alors, ce que nous avons fait cette année, et merci pour la question, ce que nous avons fait, c'est qu'on a ouvert une opportunité pour les startups pour qu'elles viennent présenter leurs solutions. Comme on a un espace d'exposition avec des stands, donc on a fait quelque chose de très très très abordable pour les startups et nous travaillons de concert avec par exemple MITC, donc la société du Technoparc, et on a sourcé un certain nombre de startups pour qu'elles viennent rencontrer les décideurs, pitcher, montrer leurs solutions, ce qu'elles savent faire. Et il me semble, je suis dans ce secteur depuis plusieurs années, il me semble que les mentalités sont en train de changer. Même cela a été très bien poussé, Madame Amel Fellah Farouchni, dans son programme pour les startups. Donc, et il pousse les entreprises, mais aussi les instances de gouvernement à contractualiser avec ces entreprises-là, leur donner un premier bon de commande, les aider pour qu'ils puissent scaler, partager de la data, les intégrer dans les bacs à sable. Donc voilà, donc un certain nombre, on va dire, d'initiatives qui nous permettent d'être, on a tous envie de concrétiser ce hub technologique en Afrique et on a la possibilité de le faire, on a les compétences pour le faire, on a la volonté, l'ambition, Sa Majesté l'a rappelé dans pas mal de discours. Et donc on veut que justement cette start-up puisse aussi rayonner en Afrique. Et donc, oui, effectivement, nous sommes très conscients, nous sommes très sensibles à la question d'upscaling.

0: de nos startups et de les faire rayonner à l'échelon régional, continental et international.
1: Alors, on l'a dit, pendant longtemps, le numérique était surtout porté par les DSI, infrastructures, logiciels, sécurité, systèmes d'information, etc. Avec l'IA, on touche désormais directement au métier, à la relation client, ressources humaines, à la finance, et j'en passe. Donc, l'IA est en train de sortir définitivement du seul périmètre informatique, c'est bien ça?
0: Oui, tout à fait. Ce n'est plus... La chasse gardée des informaticiens, ce n'est plus le code. Quand on sait qu'aujourd'hui, tout le monde peut faire du code et tout le monde peut être informaticien grâce à justement ces outils qui viennent de la Silicon Valley et d'ailleurs. Et donc, bien évidemment, j'ai envie de dire aujourd'hui, tous digital natives, tous IA adopters, donc juste oui. Vous avez raison.
1: Oui. Alors, la souveraineté, justement, est au cœur de cette prochaine édition des Assises de l'OSIM qui se tiendra dans quelques jours à Tanger. Quand on parle de souveraineté numérique, qu'est-ce qu'une entreprise marocaine ne peut plus se permettre de ne pas maîtriser elle-même ?
0: Alors, juste pour définir encore une fois, la souveraineté ne veut pas dire
1: tout faire seul.
0: L'isolationnisme. Ce n'est pas se dire que je vais tout inventer moi-même et voilà, je vais me mettre sous cloche et donc je vais me suffire de ce que j'ai. C'est impossible parce que la chaîne de valeur veut qu'aujourd'hui nous sommes dépendants forcément de plusieurs maillons de cette chaîne. Mais le plus important, c'est de se dire d'abord si je dois utiliser des algorithmes, où est-ce qu'ils sont logés? Est-ce que c'est extra-frontière ou est-ce que c'est intramuros? Ça, c'est important. Et si je veux avoir ces algorithmes chez moi, qu'est-ce que je dois faire? C'est une grande question. Et la question aussi de la data. La data est extrêmement importante. Aujourd'hui, c'est une richesse. Et encore une fois, de se dire, est-ce que ma data, d'abord, où est-ce qu'elle est logée? Qui c'est qui peut y avoir accès? Comment est-ce qu'elle est utilisée? Et si je veux la rapatrier chez moi, qu'est-ce que je dois faire? Ce sont ces questions-là qu'il faudrait poser. Maintenant, si on doit composer avec un bout de chaîne qui existe ailleurs, il faudrait que je m'assure que la réglementation de l'autre côté respecte aussi les fondamentaux de ma réglementation quand on parle de la protection de données personnelles ou d'accès à la data. Donc, donc c'est le sujet, c'est l'axe principal qu'on adresse à travers cette souveraineté. De se dire, moi, mes algorithmes, où est-ce qu'ils sont logés? Et si je peux les utiliser en intramuros, c'est mieux. Ma data, où est-ce qu'elle est aussi? Qui sait qui y a accès? Si je dois la rapatrier, qu'est-ce que je fais? Et donc, ce sont ces questions-là qu'on veut adresser.
1: On va aller un peu plus macro, et ça sera notre dernière question. À l'échelle du pays maintenant, le Maroc ne pourra évidemment pas tout maîtriser. Alors sur quel terrain doit-il choisir d'être vraiment fort?
0: Premier axe que je vois, d'abord c'est le capital capacitaire. Il y a une bataille mondiale qui se joue sur les compétences. Et donc ça, on le sait. Hein. Il nous faut former. Mais bien former, donc bien évidemment, à l'OSIM, on cherche ce pont entre l'université et l'entreprise. Et donc, bien évidemment, le produit doit correspondre à un besoin exprimé par les institutions. Attirer, retenir les talents en ingénierie, surtout algorithmique en cybersécurité. Donc, ce sont deux axes aussi très importants. L'intelligence humaine, et comme vous le savez, elle reste pratiquement un principal rempart. Alors, en revanche, c'est vrai qu'on a aussi une présence qui est très importante. Hein. Nous sommes un hub en Afrique, un lien entre le Moyen-Orient, l'Afrique et l'Europe, et on peut jouer un rôle aussi très, très important. L'autre sujet aussi, c'est que nous avons des institutions aujourd'hui qui sont connues, reconnues par leur sérieux, par la pertinence de leur activités, donc je nomme l'Agence de développement du digital, la CNDP, la DGSSI. Et donc ce sont ces institutions elles-mêmes qui sont déjà donc partenaires des Assises de l'OSIM, mais qui viendront aussi démontrer le niveau, on va dire, de pertinence des écrits, de la promotion

0: du digital, de la communication, de la réglementation. Et donc, ça aussi, c'est un atout majeur de notre pays sur lequel on peut construire beaucoup de choses.
1: Saad Mohamed, président de l'OSIM et DGA de la Bourse de Casablanca, merci infiniment pour toutes ces explications.
0: Merci pour l'invitation.
1: Nous avons parlé d'intelligence artificielle, mais aussi des choix qu'elle impose, quelles compétences développer, quelles décisions garder en main et où construire notre souveraineté. La transformation numérique entre dans une nouvelle étape et ce sont les entreprises, avec leurs dirigeants et leurs équipes, qui devront lui donner une direction. 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
1: Et c'est parti, chers amis, top départ pour votre émission quotidienne sur Medi 1 de 15h à 16h et du lundi au vendredi. C'est parti pour le spot, chers amis, un petit peu moins d'une heure à passer ensemble, évidemment, pour passer à la fois un bon moment, évidemment, sur Medi 1, mais surtout pour, eh bien, avoir des good vibes à travers une très, très belle playlist avec du beau monde, chers amis. On aura, eh bien, du Lucky Day, Shaggy, Adela, Friday, du beau monde, Léon Thomas aussi également, Robin Tick, chers amis, en gros. Une très très belle playlist à vous balancer en cet après-midi. Et puis évidemment, nous parcourrons eh bien, les réseaux sociaux avec eh bien, ce qui fait le buzz, l'actualité qui fait le buzz. Et on parlera évidemment eh bien, du buzz Cristiano Ronaldo. Ça sera d'ici quelques instants. Mais en attendant, chers amis, de la musique et surtout des bons sons. Et même, j'ai envie de vous dire, une très grosse exclusivité avec le retour de Sherine avec un morceau qui vient à peine de sortir du four, chers amis. C'est encore tout chaud et on vous le balance évidemment, c'est sur Medi 1, c'est une très grosse exclusivité. Et surtout, eh bien moi j'ai la chance de vous le balancer notamment dans votre émission Le Spot. On va tout de suite s'écouter Rayen qui eh bien marque

Friday, eh bien c'est le titre et c'est surtout même le nom de l'artiste avec ce morceau Can You Stay, toujours au média qui vous accompagne. Et le spot, chers amis, à peine 13 minutes de passer dans cette émission. On a encore pas mal de temps à passer ensemble et surtout pas mal de good vibes à vous partager à travers cette antenne. On va continuer en musique avec Ain't In LA, autrement dit, eh bien In Los Angeles. C'est un morceau signé Adela et puis on se rejoint juste après pour notre chronique de l'actu qui fait le buzz sur les réseaux sociaux, toujours média. Toujours le spot pour vous accompagner.

Shaggy et Robin Tick, une très très belle collaboration, assez surprenante, assez étonnante, mais ça se fonctionne bien avec Looking Lovely, toujours Medien évidemment qui vous accompagne. Et le spot, chers amis, on est en musique, on est en good vibes. D'ici quelques instants, on va parcourir l'actu qui fait le buzz en ce moment, et notamment sur la planète football. Ça fait un séisme même côté Portugal. C'est évidemment le choix de partir du rassemblement, de quitter le rassemblement, notamment de l'équipe nationale de football de Portugal, en la personne de Cristiano Ronaldo. On vous donne d'autant plus de détails d'ici quelques instants, mais juste avant, c'est Fly You Out de Lucky Day, accompagné de la voix R&B de Leon Thomas, qu'on va s'écouter tout de suite. Et maintenant, toujours le spot pour vous accompagner.

0: Nicole Kidman, le morceau signé Adela. On continue toujours en musique, chers amis. Toujours le spot qui vous accompagne, et c'est sûr, Medien. Petite pause, petite halte pour notre chronique L'actu qui buzz.
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0: Alors, chers amis, il y a des hommes qui quittent une soirée en disant au revoir, et il y a Cristiano Ronaldo qui quitte une sélection nationale en faisant venir un jet privé de Madrid. On résume: à Copenhague mardi soir, veille de Danemark-Portugal, le sélectionneur donc de l'équipe portugaise, Jorge Jesus, annonce eh bien une nouvelle, on va dire, tactique de gestion d'équipe, on va dire, celle de Cristiano qui démarre sur le banc pour le match face au Danemark. Sauf que Cristiano Ronaldo n'est pas entré en jeu de tout le match. Il a expliqué son choix. L'entraîneur, eh bien, il avait tout simplement dit qu'il comptait faire entrer Cristiano Ronaldo sur la dernière demi-heure de jeu, sauf que l'attaquant qui était en place, en la personne de Gonzalo Ramos, eh bien, était tout simplement en jambes. Il avait marqué, puis il se déplaçait bien, etc. Il a justifié son choix par là, et donc il a dit que c'était pas nécessaire, on va dire, de faire entrer Cristiano Ronaldo. Et du coup, bah, Cristiano Ronaldo, c'est 0 minute en tout cas pour l'instant avec ce rassemblement des équipes nationales dans le cadre de cette National League. Alors, que s'est-il passé par la suite? Eh bien, il a voulu partir, notamment après la seconde conférence de presse, presque, puisque eh bien, le sélectionneur a été questionné forcément par des journalistes suite eh bien, à cette non-entrée en jeu de Cristiano Ronaldo. Et là, il a expliqué que Cristiano Ronaldo était un joueur qui faisait partie de l'équipe au même titre que tous les autres joueurs. Et donc, il a effectivement un historique qui parle pour lui. Mais cet historique, eh bien, lui vaut tout le respect du monde, mais lui accorde pas une place à proprement dit dans l'équipe type, dans le 11 de départ de l'équipe portugaise. Et du coup, après ça, bon, entre-temps, il s'est passé plein de petits éléments, notamment de discussions lors de l'entraînement. Il s'est pas entraîné, etc., etc. Et du coup, Cristiano Ronaldo, ce qu'il a fait juste après cette conférence de presse, il a décidé de quitter la sélection portugaise comme on quitte une soirée, sauf que lui, il fait appel à un jet. Le jet part de Madrid et vient de récupérer le coach, donc en la personne de Jorge Jesus, mais également le président de la fédération portugaise, ont tenté de le retenir jusqu'au départ, jusqu'à eh bien l'embarcation de son jet privé, sauf que eh bien ça n'a pas abouti, on va dire. Et donc Cristiano Ronaldo fait une sortie sur les réseaux sociaux, sur Instagram notamment, pour nous dire que eh bien il expliquera tout, qu'il souhaite une bonne chance à tous ses coéquipiers sans exception, je le cite. Donc bon, et en guiche sous roche, on espère que cette fin ne ternira pas eh bien cette juste incroyable carrière. Et évidemment, chers amis, on espère tout le meilleur du monde à notre cher ami Cristiano Ronaldo. Je rends l'antenne rapidement, chers amis. On se rejoint en seconde partie d'émission. Toujours le spot qui vous accompagne sur Métier.
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0: De retour, chers amis, le spot qui continue à être avec vous jusqu'à 16h pour du bon son, des good vibes. C'est évidemment sur cette antenne Médien, chers amis. On va sans plus tarder continuer en musique avec Baby Wow de Carol G, chers amis, en compagnie de Jude Line et Russovski, qu'on va s'écouter tout de suite et maintenant. Et puis on revient d'ici quelques instants pour une chronique, une seconde chronique de l'actu qui fait le buzz. Toujours le spot et Médien pour vous accompagner.

Dragon, le morceau de Ozuna, toujours le spot qui vous accompagne d'ici quelques instants. On revient, chers amis, pour notre chronique L'actu qui fait le buzz. Ça sera eh bien, juste après quelques petits morceaux, notamment un classique du reggae dancehall. C'est signé Sean Paul Will Be Burning, qu'on va s'écouter tout de suite maintenant et qui va sans doute rappeler beaucoup de souvenirs à certains d'entre nous. Tout de suite, Sean Paul.

0: Teddy Swims, le morceau Perfect Man, toujours au Médien qui vous accompagne. Et le spot, chers amis, là, l'épisode 2 de l'actu qui buzz.
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0: Alors pourquoi je vous parle de l'épisode 2 puisque bon moi j'ai feuilleté un peu le règlement de la fédération portugaise de football pour revenir à l'actu qui buzz actuellement avec le départ de Cristiano Ronaldo du rassemblement de l'équipe donc de la sélection portugaise qu'il a quitté ça soudainement pour plusieurs raisons que j'ai citées mais surtout vous allez pouvoir avoir tous les détails de cette histoire de cette polémique avec Ali Salah Ad-Din à partir de 16h et quelques minutes dans l'autre match. Et puis moi donc je vous ai dit, j'ai feuilleté un peu le règlement de la fédération et plus précisément l'article 160 qui prévoit pour un joueur qui abandonne un rassemblement sans justification une suspension d'un à six mois. Pour un professionnel justement s'ajoute une amende d'environ 500 à 1000 euros et l'abandon entraîne une suspension préventive automatique. La fédération n'a pas encore annoncé cette procédure pour Cristiano Ronaldo. Je ne pense pas qu'elle va la mettre en place pour un joueur de l'acabit de Cristiano évidemment, mais bon c'est assez cocasse au vu de cette actualité, de ce départ notamment surprenant et étonnant de la part de Cristiano Ronaldo qui on espère va pas finir sur cette note, cette histoire entre le joueur et cette sélection portugaise avec qui il a tant amené beaucoup de choses avec notamment des trophées, notamment l'Euro et la Nation League. Chers amis, on espère tout simplement, juste pour le football, qu'on soit fan ou pas de Cristiano Ronaldo, on espère que ça ne se terminera pas comme ça, pardon. Et puis on espère peut-être un adieu digne de Messi du côté de l'Argentine qui verra son maillot retiré et puis une célébration en l'honneur du dernier match de Lionel Messi avec l'Argentine. On continue en musique, chers amis. 10 petites minutes encore à passer ensemble et à passer surtout en musique compagnie. C'est le morceau de Clean Bandit en compagnie de Chloé et O'Malley. Un merveilleux mix de genres musicaux, chers amis, qu'on va écouter tout de suite et maintenant. C'est le morceau Company.

Finn SQ et le morceau Music All Over Body, chers amis, on touche à la fin de cette émission. Le spot est sur Medien. Évidemment, on va clôturer cette émission avec l'exclusivité du jour, l'exclusivité musicale. On l'a avec le retour signé Chérine, le retour avec un morceau qui s'appelle Khayen, chers amis, qu'on va écouter. Une très très grosse exclusivité signée Medien, que j'ai la chance de m'annoncer dans mon émission. Le spot, chers amis, c'est sur Medien. Merci à vous de votre fidélité, de votre écoute à cette émission. Évidemment, un grand merci à Hichem pour la réalisation et son accompagnement tout au long de cette émission. Passez une agréable soirée à l'écoute de Métiers. Bye bye.

0: Toutes et à tous, venez de nous rejoindre sur les ondes de Médias pour ce nouveau numéro de Culture Connect.
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0: Et au sommaire de ce numéro, en première partie, on va vous parler de Taylor Swift qui a fait son retour en musique avec 4 nouveaux titres, encore à son dernier album The Life of a Showgirl. Elle est également revenue avec un nouveau clip. Notre coup de cœur du jour sera consacré à une exposition qui démarre le 2 octobre qui s'intitule Prélude et Fugue de l'artiste Etaf Bungilone. Et notre invité du jour sera cofondateur du MOGA. Il s'agit de Mathieu Corazine, cofondateur du MOGA. Le MOGA qui démarre le 30 septembre à Essaouira. Mathieu Corazine, pardon. Restez avec nous, surtout dans quelques instants. Donc, notre premier sujet, ce sera juste après Olivia Rodrigo, Honeybee.
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C'était Olivia Rodrigo avec son titre Honey Bee, extrait de son dernier album. Et en parlant de dernier album, il est temps pour nous de passer à notre story du jour qui est aujourd'hui consacrée à Taylor Swift. En effet, la superstar américaine a dévoilé il y a quelques jours 4 nouveaux titres de son album, un encore entre guillemets, 4 nouveaux titres dont un, et c'est déjà hissé dans le top des chansons les plus écoutées sur les plateformes de streaming. Un titre, Patient Zero, qui a également droit à son clip vidéo. En effet, ce week-end également, dimanche, pour être plus précis, à l'occasion des MTV Movie Awards, et MTV Video Music Awards, pardon, Taylor Swift a dévoilé un nouveau clip pour ce titre, donc Patient Zero. Un clip qu'elle a elle-même réalisé et dans lequel figurent des superstars américaines comme Dakota Johnson ou encore Colin Firth de Taylor Swift, qui à l'occasion des MTV Video Music Awards a reçu un prix de meilleure réalisatrice de clips vidéo. Il faut dire que ça fait déjà quelques temps que la chanteuse tente la réalisation. Elle avait réalisé le clip de son titre All Too Well, et d'ailleurs il y a des rumeurs selon lesquelles elle préparait bien tout simplement son prochain film. Voilà, Taylor Swift qui fait son grand retour. D'ailleurs, tout de suite, on va écouter un titre extrait de The Life of a Showgirl, Hoplite.

C'était donc Taylor Swift avec son tube Hope Alight, extrait de son album Life of a Showgirl, un album qui a non pas une suite, mais voilà, qui a quatre nouveaux titres, une version de luxe qui s'intitule donc The Life of a Showgirl, encore qui est disponible, des nouveaux titres qui sont actuellement disponibles sur les plateformes de streaming. Et restez avec nous surtout dans quelques instants, notre coup de cœur du jour qui sera consacré à une exposition de l'artiste Itaf Benchelo de Prélude et Fugue à la galerie Bab Rouah, c'est dans quelques minutes. Ce sera juste après Carly Rae Jepsen, Motivation, suivi par Cat's Eye, Pinky Up.

Decathlon avec leur titre Pinky Up. Et tout de suite, on passe à notre coup de cœur du jour qui est consacré à une exposition qui démarre le 2 octobre à Rabat, Prélude et Fugue de l'artiste Etaf Benjelloun. En effet, la galerie Beb Rouah présente Prélude et Fugue, exposition d'Etaf Benjelloun du 2 octobre au 19 octobre. Sculpture, photographie et installation Ikkyo y composent un ensemble où, je cite, la matière ne tient jamais dans une forme arrêtée. Elle se déplace, se reprend, ressurgit autrement. Un parcours qui accueille également une intervention de l'artiste sénégalaise Anta Germaine Gaye. Le titre de son côté, Prélude.

Et fugue emprunte à, je cite, une forme musicale où une voix expose un motif repris et transformé par les voix qui suivent, chacune répondant à celle qui l'a précédée. Les pièces de l'exposition avancent de leur côté. Selon le même principe, chacune porte la trace de celle qui la précède et la prépare à celle qui vient. Une exposition qui démarre donc le 2 octobre à Rabat, à la galerie Bebrouah, et ce jusqu'au 19 octobre, prélude et fugue de l'artiste Aitaf Benjelloun. Et restez à nos côtés, surtout sur les ondes de Médias Culture Connect. Continue, vous l'aurez deviné, en musique avec Saint-Beur, My Body Is Ready.

Bieber, My Body Isn't Ready. Et restez avec nous surtout sur les ondes de Média Culture Connect. Continue dans quelques instants. Nous allons laisser place à notre invité du jour qui est Mathieu Corosine, cofondateur de MOGA Festival. MOGA Festival qui célèbre à partir du 30 septembre. Déjà, c'est la 10e édition. On en parle en détail avec lui dans quelques minutes. Mais en attendant, écoutons Phoebe Bridgers, Lost Boys, suivi par Rihanna, Disturbia.

Et reste avec nous surtout sur les ondes de Médias pour la suite de Culture Connect. Notre invité du jour est Mathieu Corosine, qui est cofondateur du festival Moga. Le festival Moga, un festival consacré à la musique électronique qui revient pour sa 10e édition déjà, l'édition anniversaire le 30 septembre avec Mathieu Corosine. On va parler justement eh bien, de ces 10 dernières années, des 10 prochaines années et surtout eh bien, évidemment de la programmation de cette édition 2026. C'est dans quelques minutes, ça sera juste après Maria Carré, It's My Life.

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1: Bienvenue à toutes et à tous si vous venez de nous rejoindre sur les ondes de Médias pour la suite de Culture Connect. Notre invité aujourd'hui est Mathieu Corosine, cofondateur du MOGA, le MOGA Festival qui revient dans quelques jours, soit le 30 septembre à Essaouira pour déjà sa 10e édition. Bonjour Mathieu, ça va ?
2: Bonjour, ça va, merci. Merci de m'accueillir.
1: Merci à vous d'être avec nous aujourd'hui donc pour parler de cette 10e édition déjà du MOGA. Tout d'abord, ça fait quoi déjà de célébrer 10 ans déjà de ce festival ?
2: Bah, déjà, c'est un accomplissement. Et si on regarde 10 ans en arrière, on n'était pas forcément très confiant d'arriver à cette 10e année. Et ce qui renforce aujourd'hui notre fierté et notre satisfaction d'être toujours dans cette ville d'Essaouira et d'en faire vraiment la tête d'affiche du festival avec ces deux parties qui sont le off et le in où on va pouvoir accueillir presque 20 000 personnes dans le week-end. Donc voilà, on est très excités, on a très envie que ça démarre.
1: Et d'ailleurs, parlez-nous un petit peu de la programmation donc de cette 10e édition. Est-ce qu'il y aura justement une programmation spéciale pour les 10 ans ou bien c'est voilà, un festival comme un autre, on va dire, une édition comme une autre?
2: Alors franchement, on a vu les choses en grand, comme on dit. On a vraiment sélectionné dans la partie in trois artistes majeurs de la scène électronique mondiale, ouais, avec Jamie Jones, Another et Martinez Brothers. Mais on a aussi vu les choses en grand pour la partie off, qui va compter cette année plus d'artistes que le in.
1: Ouais.
2: Donc ça aussi, c'est quelque chose qui nous tenait particulièrement à cœur. C'est que ce off qui met vraiment en valeur la ville avec des soirées organisées par des collectifs, des concerts gratuits, des animations partout dans la ville, que ça devienne quasiment un festival dans le festival, voire même plus gros que ce in où on va attendre les gens le vendredi, samedi et dimanche. Donc voilà, à tous les niveaux de la programmation, on a vraiment vu les choses en grand. Cette année marque vraiment un virage dans notre stratégie de booking et pour le coup, ça a une résonance positive puisqu'on a un samedi complet désormais.
1: Ouais.
2: Du coup, on encourage tout le monde à prendre son ticket pour le vendredi et le dimanche.
1: Et c'est vrai que le off, c'est sûr, il y a la plupart des personnes qui jouent, enfin des DJ qui jouent au off, c'est un petit peu la scène émergente, c'est souvent des jeunes DJ, donc c'est vraiment, est-ce que c'est vraiment une volonté de, par le festival de mettre en avant un petit peu la nouvelle vague à l'occasion de ces 10 ans ?
2: Clairement, en fait, ce qu'il faut d'abord noter, c'est que le Maroc a une scène musique électronique qui est très vivante,
1: ouais,
2: et très structurée, et du coup, ça nous fait un vivier de collectifs de musique marocains et d'ailleurs qui collaborent ensemble, qui réfléchissent ensemble à des programmations. Et en fait, ces collectifs, on les a mis en contact avec des lieux et en fait, ils ont vraiment créé eux-mêmes leur vibe, leur identité. Et c'est chacune de ces petites touches musicales qui crée ce off qui est composé effectivement de jeunes talents, mais aussi d'artistes qui sont confirmés. Je pense notamment à Mr. Heidi,
1: ouais,
2: à Monil, à Glitter, voilà, qui sont des artistes qui tournent dans le monde entier et qui sont eux-mêmes aussi présents dans le off.
1: Et c'est vrai que donc le MOGA, ça fait 10 ans que c'est à Essaouira. Il y a également une édition au Portugal, mais pour revenir un petit peu à cette édition de Essaouira, en quoi Essaouira est une ville entre guillemets parfaite justement pour ce festival et pour justement cette musique électronique?
2: Déjà, pour parler de manière très pratique, Essaouira propose une infrastructure et des installations qui sont réellement parfaites pour accueillir un festival. Ça, c'est la première des choses. Et je tiens à saluer d'ailleurs cette ville qui est moderne, qui propose des infrastructures hyper fiables. Et aussi, et là, on va parler un petit peu de manière un peu plus artistique, Essaouira...

0: qui est une ville qui mélange beaucoup d'influences historiques et qui dégage pour nous ces trois valeurs très importantes qu'on essaie de mettre en avant et en tout cas de garder avec nous près du cœur, qui sont l'échange, le partage et la musique. Et aujourd'hui, c'est vraiment ces trois piliers-là qu'on prend de cette ville et qu'on essaye d'insuffler dans le festival, que ce soit dans son organisation ou dans sa programmation.
1: Et comme vous disiez il y a quelques instants, le Maroc, il a vraiment une scène musicale, notamment électronique et émergente, extrêmement active, extrêmement organisée. En ces 10 ans justement de Festival Moga, comment est-ce que vous avez vu l'évolution de cette scène artistique marocaine, de cette scène électro-marocaine?
0: Ben en fait, on l'a vu grandir de manière très organique et très organisée, jusqu'à, moi je vois récemment, il y a des collectifs comme Reload par exemple, qui vont, que j'apprécie énormément et qui vont faire des résidences à Ibiza, qui vont faire des résidences à Barcelone, et on voit vraiment cette scène qui est partie d'événements un petit peu confidentiels il y a plusieurs années et qui devient aujourd'hui vraiment au-delà de collectifs musicaux, ça devient des communautés avec une identité, un style très fort. Et ce sont des collectifs qui sont reconnus maintenant un peu partout dans le monde et qui, quand ils se déplacent, ramènent non seulement des Marocains, mais aussi des internationaux.
1: Et Mathieu, le 30 septembre démarre officiellement le MOGA. Est-ce que vous pensez déjà aux 10 prochaines années?
0: Bah, les 10 prochaines années, on a commencé avec l'annonce de l'export du festival au Brésil, qui va avoir lieu en 2027. Donc ça, c'est déjà une première pierre qui montre un petit peu notre vision d'amener non seulement Moga, mais aussi la ville d'Essaouira avec nous un peu partout dans le monde, et de devenir réellement cette plateforme qu'on avait en tête il y a 10 ans, qui va non seulement rassembler des artistes, mais aussi rassembler des professionnels. Et j'en veux pour preuve cette initiative qu'on a lancée cette année avec Moga Connect, où typiquement on va lancer une nouvelle dimension de ce festival en mettant en relation des artistes, des professionnels des ICC, avec des grands professionnels de renom, qu'ils soient marocains ou internationaux, pour les aider à améliorer leurs projets musicaux, leurs projets artistiques, et à se professionnaliser. Et ça fait aussi partie de la vision qu'on a. À 2030 et plus encore, pour qu'on devienne pas seulement un festival de musique, mais réellement une plateforme d'échange et de partage autour de la musique qui va réellement faire de la ville où on se déplace la tête d'affiche du festival.
1: Eh bien, merci beaucoup Mathieu Corosine d'avoir répondu à nos questions. Je rappelle que vous êtes cofondateur du Moga Festival, festival de musique électronique à Essaouira, qui démarre donc le 30 septembre à Essaouira, bien sûr, et ce jusqu'au 4 octobre. Merci beaucoup d'avoir été avec nous aujourd'hui.
0: Merci beaucoup, à très vite.
1: À très vite et très bon festival.

C'était Aya avec son titre Try Again. Et tout de suite, on va laisser place à la reine de la pop, Madonna, avec son titre Hung Up, extrait de son album Confession on the Dance Floor, un album qui est sorti il y a un peu plus de 20 ans et qui a eu droit à une suite cette année, Confessions Part 2. On va écouter tout de suite son titre Hung Up. Très bonne écoute et on se retrouve dans quelques instants.

C'était donc Madonna avec son titre Hang Up. Et sur ce, nous arrivons presque à la fin de ce numéro de Culture Connect. Merci encore de nous avoir suivis sur les ondes de médias. Merci à notre réalisateur Redouane, bien sûr. Restez avec nous, surtout à nos côtés. Dans quelques instants, nous allons laisser place à notre prochain flash d'information, notre prochain rendez-vous avec l'actualité. Ça sera suivi par le spot en compagnie de Soufiane. Et de notre côté, nous vous quittons en musique en compagnie des Rudimental. Très bonne écoute en vous souhaitant une très bonne suite des programmes sur les ondes de médias.

Autrefois, il fallait être lépreux ou sorcier pour que la communauté vous rejette, pour qu'elle vous attache autour du cou une petite clochette, pour qu'elle vous abandonne une écuelle à l'entrée du village, ou ordonne aux chiens de vous chasser très vite. Autrefois, il fallait faire peur pour vivre solitaire. À aujourd'hui, les possibilités sont élargies. Aujourd'hui, le problème, au niveau du contexte de la solitudité, c'est une autre affaire. À la limite, on le traite en ordinateur, on l'émulsionne en sondage divers et on parle tellement qu'on ne sait plus ce que c'est. On veut intégrer, insérer, réinsérer, réadapter, reconsidérer, bref, on en bafouille. On voit midi à sa porte sans se rendre compte qu'il est midi une à celle du voisin et qu'une minute de décalage est énorme, c'est une autre latitude. La solitude n'a ni âge, ni lieu, ni temps, ni raison valable quelquefois. Elle peut même se décrire en parlant d'autre chose. Vous voulez un exemple ? Oh, c'est facile. Dans les dossiers extraordinaires, on trouve de tout. On trouve même de l'extraordinaire là où on ne le cherchait pas.

Monsieur Karl Meyerbohn, 185 Königstrasse. À Monsieur le procureur de Berlin,

justice. Un procureur reçoit presque autant de courriers qu'une star de cinéma. Un procureur, comme une star de cinéma, ne répond pas lui-même aux courriers. Il a un service pour cela. Que dis-je, un service ? Une administration. Une administration lente. On trie d'abord le courrier des affaires en cours. On trie ensuite les plaintes nouvelles. On répartit les dénonciations anonymes. On classe les témoignages écrits. Bref, tout ce qui peut être rangé quelque part trouve une place. Même les corbeilles à papier sont pleines. Que faire d'une petite lettre comme celle-ci, dont l'écriture appliquée et soigneuse ne révèle rien? 3 semaines d'attente. 7 janvier 1938. Un secrétaire répond, c'est-à-dire qu'il utilise un formulaire tout préparé. Monsieur Intel est prié de bien vouloir indiquer ci-dessous le motif de sa demande d'audience, référence 3532 AF, etc. Le secrétaire n'a plus qu'à signer pour monsieur le procureur et à écrire l'adresse sur une enveloppe de l'administration. Monsieur Karl Meyerbohn à monsieur le procureur de Berlin, le 9 janvier 1938. J'ai l'honneur de préciser le motif de ma demande. J'ai des révélations à faire à la justice. Réponse, veuillez indiquer les références de votre dossier. Réponse, je m'appelle Karl Meyerbohn. Je n'ai pas de référence de mon dossier. Et pour cause, il n'y a pas de dossier. C'est un dialogue de sourds. Et pourtant, il s'agit bien de deux êtres humains pareillement construits, deux yeux, deux oreilles et un cerveau chacun. Seulement, l'un des deux est dans l'administration. L'autre est un très vieux monsieur de 81 ans et ils ont chacun leur logique qui les rend adversaires. Plusieurs semaines passent ainsi. Les deux adversaires s'observent. Le vieux monsieur pense que l'autre va réagir. Il attend qu'on le convoque. L'administration attend qu'on la relance. Ah, c'est normal pour une machine. C'est à l'administré de faire les efforts. C'est à lui de deviner ce que la machine ne comprend pas, pourquoi elle ne le comprend pas, et d'y remédier. Dans ce cas-là, le mieux est de tout reprendre à zéro. 17 février 1938. Monsieur Karl Meyerbohn à monsieur le procureur de Berlin. J'ai l'honneur de vous rappeler ma lettre du 19 décembre 1937 dans laquelle je vous demandais un entretien en particulier. N'ayant pas reçu de réponse, je me permets de renouveler ma demande, très respectueusement, etc. Réponse, une circulaire à nouveau. Monsieur le procureur reçoit les mardis et jeudis de 9h à 11h. L'homme aura beau faire, les machines qu'il invente ne seront jamais parfaites. La réponse n'est pas exactement conforme à la demande. Le vieux monsieur attendait un rendez-vous, pas une salle d'attente. Mais il est là. Depuis 9h du matin. Je suis sûr qu'il était là. Et tous les gens qui étaient là en même temps que lui n'ont jamais eu le temps de passer avant 11h. Alors, ayant épuisé son attente, le vieux monsieur s'en va. Nouvelle lettre. Nouvelle tentative de l'administré pour se faire comprendre. Il essaye le juge cette fois. Et il a toujours l'honneur de solliciter un entretien pour des révélations qu'il estime devoir faire à la justice de son pays. Et la réponse est encourageante. S'il s'agit d'un témoignage sur une affaire en cours, veuillez vous présenter au commissariat de votre quartier qui recevra votre déposition. S'il s'agit d'une plainte, veuillez écrire à monsieur le procureur qui transmettra. Hein, ça c'est clair. S'agit-il d'une plainte ? Non, puisque le vieux monsieur se rend au commissariat de police de son quartier et qu'il est reçu par un adjoint fort pressé. On ne peut pas s'empêcher d'imaginer la scène ainsi. C'est pourquoi je m'appelle Karl Meyerbohn. Je suis né le 19 décembre 1856 à Varsovie. C'est à quel sujet ? Je suis veuf. Je n'ai plus d'enfant. Mon fils unique est mort pendant la guerre en 1917. Et qu'est-ce qui vous est arrivé ? Vous voulez faire une déposition ? Mon Dieu. Monsieur l'adjoint pressé, en réalité, ce n'est pas une déposition que voudrait faire ce vieux monsieur-là. C'est toute une histoire qu'il voudrait vous raconter et il faudrait qu'il le fasse tranquillement pour que vous compreniez. Mais comme vous êtes pressé,
Il dira l'essentiel.

Ma femme est morte le 3 décembre dernier, et c'est de ma faute. Comment ça, vous l'avez tuée? En quelque sorte, monsieur, puisqu'elle est morte à cause de moi. Enfin, l'œil du policier doit porter un brin d'intérêt au vieillard. Ce qui revient à dire que le reste du monde veut bien écouter Karl Meyerbone pour la première fois depuis 3 mois. Il répète son nom, son adresse, sa date de naissance, sa profession, retraité des chemins de fer. Et voici sa déposition. Enfin, ce que l'on appelle sa déposition. Ce ne sont pas les mots qu'il a employés. C'est la traduction administrative de ce qu'il a tenté d'expliquer. Entendons le sieur qui nous déclare. J'ai provoqué la mort de mon épouse Stéphanie Meyerbone, née Folstein, âgée de 78 ans, à la suite d'une discussion de ménage. Je m'estime responsable de son décès, mais je n'ai pratiqué sur elle aucun acte de violence prémédité. Cependant, je demande une enquête, lue et approuvée, persiste et signe. En annexe, il est joint un certificat de décès en bonne et due forme qui révèle que Stéphanie Meyerbone est décédée à son domicile le 3 décembre 1937 des suites d'une longue maladie. En conséquence de quoi, le permis d'inhumer a été délivré. Dommage. Dommage que l'on ne retrouve pas dans les dossiers la description de la tête du policier qui a enregistré cette déclaration. Discussion de ménage, longue maladie, 6 juin certificat. Cependant, je demande une enquête. Allons, rentrez chez vous, grand-père. À votre âge, on a le droit de perdre la tête. Mais attention, c'est très vilain de faire perdre son temps à un officier de police dans l'exercice de ses fonctions. Je ne sais pas ce qui s'est dit en conclusion, mais j'imagine que le vieux monsieur a demandé « Mais c'est tout ?» et qu'on lui a répondu avec impatience « C'est tout ?» Sinon, comment expliquer la suite ?

J'étais en train de vous raconter l'histoire de Karl Meyerbone, 81 ans. Venu s'accuser d'être responsable de la mort de sa femme, 78 ans. C'est une sorte de petit miracle, d'ailleurs, que ce dossier ait été reconstitué, et surtout qu'il ait franchi toutes ces années. Il a été retrouvé dans un lot d'archives de la police allemande, avec d'autres, bien plus importants. Mais point n'est besoin d'être important pour être extraordinaire. Il n'y a pas eu d'enquête. Du moins, pas comme vous l'imaginez. Après sa déposition en mars 1938, drôle de printemps, Karl Meyerbone a dû rentrer chez lui. Et il a dû attendre vainement qu'il se passe quelque chose. Il s'en passait des choses pourtant autour de lui. Des choses qui concernaient tous les Meyerbone du pays, mais pas lui. Pas le vieux monsieur coupable de 81 ans qui réclamait justice. A-t-il été dénoncé ? Faisait-il partie d'une liste établie quartier par quartier, rue par rue ? Quoi qu'il en soit, des policiers un jour se présentent au domicile de Karl Meyerbone. Ils viennent lui signifier qu'il est coupable, effectivement. Coupable d'être juif. Mais le vieux monsieur n'est pas là. Il n'entendra pas ce qu'on a à lui dire de cette culpabilité-là. Autant mieux, car elle ne l'intéresse guère. L'appartement est vide. Tout y est soigneusement rangé. Il n'est plus habité depuis un certain temps, la poussière en témoigne. Les policiers stupides feront leur travail malgré tout. Ils sont venus confisquer les biens de Meyerbone, ils confisquent. Et les voilà qui confisquent la vie, la philosophie, les doutes et les remords de Karl Meyerbone. Les voilà qui confisquent 81 ans d'existence, le seul bien précieux qui ne soit pas monnayable. C'est un dossier.

On y trouve, bien rangés, épinglés par ordre de date, les doubles des lettres du vieux monsieur à l'administration, les réponses et aussi des ordonnances d'un médecin, une facture des pompes funèbres. Ce qui nous intéresse, c'est la lettre. Comme elle n'est adressée à personne, chacun d'entre vous peut la prendre pour lui. Elle commence par la litanie du début. Je m'appelle Karl Meyerbohn, je suis né le 19 décembre 1856 à Varsovie et j'ai des révélations à faire. Et puis le style change. Le vieil homme parle enfin naturellement, puisqu'il ne parle à personne. C'est un discours de solitude. Stéphanie, ma pauvre femme, est dans l'éternité. Je me souviens du jour où elle est tombée malade. C'est une injustice qu'il m'est dur de supporter. Elle est paralysée, son cœur est à bout de force. Je dois vivre avec elle comme avec un enfant fragile. Elle ne doit pas avoir froid ni peur. Je dois lui parler doucement et ne jamais la contrarier. Je dois la guider jusqu'à la mort que le destin aura choisie. Je dois prier pour ne pas mourir avant elle et pour conserver ma force. Il faut maintenant que je dise mon remords, car je suis un vieillard et ma raison est sénile. Quand Stéphanie me dit qu'elle ne veut pas partir de la maison, je lui dis qu'il faut obéir. Elle ne veut pas que je l'emmène à l'hôpital. Elle dit que nous serons séparés, que j'irai en prison, qu'elle mourra seule. Moi, je dis le contraire. Je crois que l'hôpital est un bienfait. Ils ont là-bas des gens qui savent empêcher que les malades étouffent et qu'ils meurent. Stéphanie, ma femme, me dit que je suis un entêté et que je ne comprends pas la situation. Je ne sais pas de quelle situation elle parle. Je crois seulement qu'il faut que je me fâche et qu'elle écoute ce que j'ai à dire et ce que je décide. Stéphanie ne comprend pas que son mari a peur de s'endormir. J'ai peur qu'elle étouffe pendant que je dors. Si je dors, je ne peux pas surveiller. Je crie, et Stéphanie crie aussi. Ma femme dit qu'elle ne peut plus respirer, qu'elle va mourir. Elle dit qu'elle va mettre son mouchoir sur sa bouche jusqu'à ce qu'elle meure, comme ça, elle ne me quittera plus jamais. Je n'arrive pas à la calmer, elle garde le mouchoir. Quand je l'enlève, elle ne respire plus. Ma femme est morte. C'est à cause de moi. C'est de ma faute. Je dois m'en accuser devant Dieu et devant les hommes. Ils ne veulent pas me juger. Je dois me présenter seul à mon juge. Je suis coupable. Voilà ce qu'ils ont confisqué, les policiers stupides, puisqu'il n'y avait rien d'autre. Et d'autres policiers ont dû venir les jours suivants pour une enquête dérisoire et rapide. On avait trouvé le corps d'un vieillard qui s'était pendu dans la forêt. Depuis quelques jours, il était à la morgue. Personne ne l'avait identifié. Quelqu'un a dû le faire parmi les voisins. Quelqu'un a dû dire à un policier stupide « C'est le vieux juif que vous cherchiez. » C'est ainsi qu'on a refermé un dossier tout petit, avec un dernier tout petit papier, le certificat d'identification de la morgue. Ensuite, il s'est passé des discours, des bombardements, des folies collectives, le monde a explosé. Jusqu'au jour où un documentaliste, en cherchant autre chose, est tombé sur le petit dossier et nous l'a rapporté. Il était inclassable, il ne ressemblait à aucun autre. Ni crime, ni enquête, ni juge, ni assassin, ni procès, ni témoignage, ni photo. Un simple petit paquet d'une dizaine de feuilles photocopiées par un archiviste consciencieux, sans plus. Le reste,

tout le reste. Il fallait le deviner, le recoller sans connaître les visages et les détails. Une sorte de puzzle fragile. Un échafaudage de fumée. J'ai essayé de le faire pour vous aujourd'hui. Il m'a semblé que je ne pouvais pas faire autrement.

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Vous êtes toujours sur les ondes de Médias. Merci d'être avec nous en cette matinale, une matinale qui se fait également en musique. Nous allons d'ailleurs écouter tout de suite un son sélectionné avec attention et nous nous retrouvons juste après.

Et où que vous soyez, nous sommes ravis de vous accompagner en cette matinale, toujours sur les ondes de Média. Restez avec nous, nous revenons dans quelques minutes, juste après ce titre.

0: Vous êtes toujours sur les ondes de Midi 1, tout de suite la synthèse de 5h30.
1: Bonjour à toutes et à tous. Les attaques israéliennes se poursuivent à travers le sud du Liban. Deux tirs d'artillerie ont eu lieu tôt ce matin près d'une raffinerie à Maraj Ayoun, selon l'agence de presse nationale. Et dans le même temps, les exactions se poursuivent également dans la bande de Gaza. Au sud, à Khan Younes, un Palestinien a été tué et plusieurs autres blessés hier soir dans une frappe de drone israélienne. Donald Trump, lui, pourrait reprendre les bombardements en Iran. Le président états-unien soupçonne Téhéran d'être impliqué dans l'attaque du vol Fly Dubai. Si cela s'avérait vrai, Washington frapperait très fort, prévient le chef de la Maison-Blanche. Israël, de son côté, pointe, je cite, un endoctrinement islamiste du copilote qui a attaqué à coups de couteau le pilote. Séoul menace de prendre des mesures si Kiev ne s'excuse pas officiellement. Le président Lee Jae-myung avertit après la révélation unilatérale par l'Ukraine du transfert de deux prisonniers nord-coréens en Corée du Sud. Pour le chef d'État, il s'agit d'une question qui affecte la dignité de son pays ainsi que son peuple et elle ne peut pas être ignorée. Dans l'est de la République démocratique du Congo, le M23 continue ses opérations. Selon un rapport de l'ONU, le groupe rebelle y mène notamment des attaques contre des éléments des Forces démocratiques de libération du Rwanda, les FDLR, mais également contre le groupe Nyatura. D'après le secrétaire général des Nations Unies, 60 corps auraient été retrouvés le 17 juin dernier. Pas de précision apportée en revanche sur combien d'entre eux étaient des combattants, mais Antonio Guterres souligne que les opérations contre les FDLR continuent de cibler systématiquement des civils et provoque donc des morts ainsi que des déplacements. Réunion hier en Europe des ministres de l'Intérieur. Plusieurs pays ont fait part de leur souhait de durcir les politiques aux frontières extérieures de l'Union européenne après les événements de Septa fin juillet. Certains affirment que la Russie a accéléré l'afflux de personnes vers la ville occupée en utilisant les réseaux sociaux. Les 27 souhaitent donc confier leur surveillance à Frontex, agence européenne des gardes-frontières et gardes-côtes. Le ministre néerlandais de l'Intérieur préconise lui par exemple que face à un groupe important poussé à franchir une frontière, il estime qu'il faut pouvoir le renvoyer immédiatement, car une telle situation n'a selon lui pas sa place dans notre système d'asile. Fin de citation. Une mesure similaire à un refoulement et qui est donc contraire au droit humanitaire international. Et puis enfin, un mot d'Europe toujours avec du football et la Ligue des Nations qui continue. Le Portugal finalement se porte bien sans Cristiano Ronaldo. Une victoire 4-2 hier face au Danemark. L'Allemagne s'est de son côté imposée 2-0 face à la Serbie. Et puis cette fois en match qualificatif de la CAN, la Guinée s'est imposée 1-0 face au Kenya. C'est la fin de cette synthèse. Merci de l'avoir suivi. Restez avec nous sur Média 1. Bonne suite des programmes.

Et comme toujours, nous sommes ravis de vous accompagner sur les ondes de Média en cette matinale, une matinale qui se fait également évidemment en musique avec ce titre. 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

Restez avec nous, surtout sur les ondes de Midi 1 pour la suite de notre matinale, une matinale qui continue avec cette petite interlude musicale. Allez.

Nous arrivons bientôt à la fin de notre matinale, toujours sur les ondes de Média. Mais avant cela, écoutons un son sélectionné avec attention par nos équipes.

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1: Bonjour à toutes et à tous. Les attaques israéliennes se poursuivent à travers le sud du Liban. Deux tirs d'artillerie ont eu lieu tôt ce matin près d'une raffinerie à Maraj Ayoun, selon l'agence de presse nationale. Et dans le même temps, les exactions se poursuivent également dans la bande de Gaza. Au sud, à Khan Younes, un Palestinien a été tué et plusieurs autres blessés hier soir dans une frappe de drone israélienne. Donald Trump, lui, pourrait reprendre les bombardements en Iran. Le président états-unien soupçonne Téhéran d'être impliqué dans l'attaque du vol Fly Dubai. Si cela s'avérait vrai, Washington frapperait très fort, prévient le chef de la Maison-Blanche. Israël, de son côté, pointe, je cite, « un endoctrinement islamiste du copilote qui a attaqué à coups de couteau le pilote ». Séoul menace de prendre des mesures si Kiev ne s'excuse pas officiellement. Le président Lee Jae-myung avertit après la révélation unilatérale par l'Ukraine du transfert de deux prisonniers nord-coréens en Corée du Sud. Pour le chef d'État, il s'agit d'une question qui affecte la dignité de son pays ainsi que son peuple et elle ne peut pas être ignorée. Dans l'est de la République démocratique du Congo, le M23 continue ses opérations. Selon un rapport de l'ONU, le groupe rebelle y mène notamment des attaques contre des éléments des forces démocratiques de libération du Rwanda, les FDLR, mais également contre le groupe Nyatura. D'après le secrétaire général des Nations Unies, 60 corps auraient été retrouvés le 17 juin dernier. Pas de précision apportée en revanche sur combien d'entre eux étaient des combattants, mais Antonio Guterres souligne que les opérations contre les FDLR continuent de cibler systématiquement des civils et provoque donc des morts ainsi que des déplacements. Réunion hier en Europe des ministres de l'Intérieur. Plusieurs pays ont fait part de leur souhait de durcir les politiques aux frontières extérieures de l'Union européenne après les événements de Septa fin juillet. Certains affirment que la Russie a accéléré l'afflux de personnes vers la ville occupée en utilisant les réseaux sociaux. Les 27 souhaitent donc confier leur surveillance à Frontex, agence européenne des gardes-frontières et gardes-côtes. Le ministre néerlandais de l'Intérieur préconise lui par exemple que face à un groupe important poussé à franchir une frontière, il estime qu'il faut pouvoir le renvoyer immédiatement, car une telle situation n'a selon lui pas sa place dans notre système d'asile. Fin de citation. Une mesure similaire à un refoulement et qui est donc contraire au droit humanitaire international. Et puis enfin, un mot d'Europe, toujours avec du football et la Ligue des Nations qui continue. Le Portugal finalement se porte bien sans Cristiano Ronaldo. Une victoire 4-2 hier face au Danemark. L'Allemagne s'est de son côté imposée 2-0 face à la Serbie. Et puis cette fois, en match qualificatif de la CAN, la Guinée s'est imposée 1-0 face au Kenya. C'est la fin de cette synthèse. Merci de l'avoir suivi. Restez avec nous sur Média 1. Bonne suite des programmes.

Et nous arrivons déjà à la fin de cette matinale. Merci de nous avoir suivis sur les ondes de Média 1 en vous souhaitant une très bonne suite des programmes toujours sur nos ondes.

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1: Bonjour à toutes et à tous et bienvenue sur Médien. Nous sommes le vendredi 2 octobre, il est 6h28. Bon réveil à vous et merci d'avoir choisi notre radio pour vous réveiller doucement ce matin. Dans un instant, on commence tout de suite l'actualité. Juste avant, on fait le point sur la météo du jour. On fait le point sur la météo d'aujourd'hui donc au Maroc et dans le reste du monde, puisque aujourd'hui au Maroc, le ciel sera nuageux sur l'ensemble du pays avec de la pluie et des orages sur le littoral entre Tétouan et Ouédlaou, ainsi que sur Saïd Tadla, le plateau d'Oulmès et le Haut Atlas central. Prévoyez des nuages donc à Casablanca avec 26 degrés, 1 degré de plus à Rabat et Tétouan, 27 Tétouan où il y aura de la pluie aujourd'hui. Du côté de Tanger, le thermomètre grimpera jusqu'à 30 degrés, tout comme à Ouarzazate, Tantane, Figuig et Fès, où il y aura des orages. Prévoyez 33 à Laayoune, 34 à Marrakech. Et enfin, c'est à Smara qui fera le plus chaud aujourd'hui avec 40 degrés sous le soleil. Dans le reste du Maghreb, le soleil sera également de sortie à Tripoli aujourd'hui, où il fera 27 degrés, même température à Alger avec cette fois un ciel gris. Et enfin, du soleil toujours à Tunis, où le thermomètre affichera 30 degrés. 30 degrés, ce sera également la température en Afrique de l'Ouest. À

0: Agos et Bamako, mais cette fois avec des averses, de la pluie également au rendez-vous à Ouagadougou avec 31 degrés. Prévoyez 32 aujourd'hui à Dakar où le temps sera ensoleillé. Et puis dans le reste du monde, direction l'Europe, où il y aura de la pluie à Berlin aujourd'hui avec 19 degrés, prévoyez 22 dans la capitale française à Paris, 28 à Rome avec un ciel gris et des orages possibles. Du côté des Amériques, 29 degrés à New York où il y aura des nuages, 24 à Mexique et Rio de Janeiro où des averses sont à prévoir. Enfin, sur le continent asiatique, à Séoul, 23 degrés avec du soleil, 26 du côté de Sydney en Australie où il y aura des nuages, 10 degrés de plus à New Delhi avec 36 degrés et enfin dans le monde arabe, 37 degrés à Bagdad aujourd'hui, 39 à La Mecque et Dubaï. À 6h30, l'heure du premier journal d'Anaïs Laviel ce matin. Bonjour Anaïs.
1: Bonjour Hugo, bonjour à toutes et tous.
0: Bâtir une coalition pour former le nouveau pouvoir.
1: Et la nouvelle chef du gouvernement marocain est à la tâche. Hier, les consultations se sont poursuivies avec un grand absent tout de même, le PJD. Mais pas de quoi décourager Fatima Zahra El Mansouri, vous l'entendrez.
0: Nous irons en France dans ce journal.
1: Le mouvement des lycéens et des étudiants prend de l'ampleur. Une mobilisation soutenue par la France insoumise à l'approche des présidentielles. Le parti de gauche cherche à gagner un électorat chez la jeunesse française. C'est ce que nous dira un expert. Nomination surprenante aux États-Unis, c'est officiel, Elon Musk signe son retour dans l'administration Trump. Le milliardaire est employé au Pentagone pour développer les armes de la guerre de demain. Les précisions dans ce journal.
0: Enfin, il y aura du football, un but partout pour finir.
1: Les Lionceaux de l'Atlas n'ont pas su s'imposer face au Mali hier. Un match amical des U23 pour préparer la prochaine Coupe d'Afrique des moins de 23 ans. Le résumé de ce match en fin d'édition.
0: Pour démarrer ce journal, donc, le procureur général du roi près de la cour d'appel de Tanger annonce de nouveaux détails dans l'enquête sur le détournement de bulletins de vote.
1: L'enquête a permis l'arrestation de deux suspects, de plus déférés devant le parquet. Le premier, qui travaille comme comptable dans une entreprise, a posé le symbole d'un parti politique sur des bulletins de vote à la demande de l'employeur, qui n'est autre que le deuxième suspect des arrestations possibles suite à un enregistrement de la caméra de surveillance de l'hôtel où se trouvait le deuxième suspect.
0: Et pendant ce temps dans le royaume, les consultations se poursuivent.
1: Le PAM est toujours à la tâche pour former son gouvernement. Hier, deux formations ont été reçues au siège du parti Authenticité et Modernité à Rabat, le mouvement démocratique et social ainsi que l'Union constitutionnelle. Une deuxième journée de tractation, donc marquée par l'absence en revanche du PJD. Le parti de la lampe rejoint l'opposition et a finalement refusé l'invitation de Fatima Zahra El Mansouri. Même son de cloche au sein de l'Alliance de gauche qui annule la réunion d'aujourd'hui. Mais pas de quoi décourager la nouvelle chef du gouvernement. Elle réitère sa position et celle de son parti, écoutez.
2: Ce qui nous rassemble, c'est la patrie et les consultations s'imposent à nous. Nous avons pris contact avec tous les partis représentés au Parlement. Il appartient ensuite à chaque parti de décider librement de venir et de participer aux consultations. Dans tout État démocratique qui a choisi la voie démocratique, le dialogue est une évidence. Ensuite, chacun reste libre de ses choix et de sa décision.
1: Voilà, vous entendiez Fatima Zahra El Mansouri qui s'est exprimée quant au refus de consultation du Parti de la Justice et du Développement. Et aujourd'hui, notez qu'aucune consultation n'a été annoncée. En revanche, demain, des rendez-vous internes sont prévus pour les partis du RNI et du PMP. Et dans ce contexte, toujours se pose donc la question de quel parti formera la majorité. Mais pour la population marocaine, l'attention est surtout portée sur les prochains dossiers qui seront sur la table des députés.
0: Et Anaïs, justement, une problématique perdure dans le royaume, celle de la hausse des hydrocarbures.
1: Comme le reste du monde, Hugo, le Maroc subit de plein fouet les conséquences de la guerre en Iran et du blocage du détroit d'Ormuz. Résultat, à la pompe, les prix flambent. Le gasoil a franchi les 16 dirhams hier, 15,60 dirhams pour l'essence. Et dans ce contexte, une réunion de la commission ministérielle en charge de ce dossier s'est déroulée mardi pour s'atteler à la question. Elle prolonge le soutien aux professionnels du transport. Mais pour Amine Benouna, expert en questions énergétiques, le dossier des carburants est devenu une urgence et une priorité pour le prochain gouvernement. Écoutez-le.
3: Je proposerais même qu'on retourne vers la régulation des prix. Parce qu'il y a quelques milliards de dirhams annuels qui vont en super profit. les poches des distributeurs de pétrole. Et ce serait bien que tout ça se soit contrôlé. Je ne parle pas de subventionner, je ne suis pas pour les subventions personnellement, mais je parle de limiter les marges, c'est-à-dire tous les 15 jours, au lieu que ce soit les distributeurs qui décident de ce qu'ils veulent, mais que ce soit une commission gouvernementale qui voit quels sont les nouveaux coûts et en fonction des nouveaux coûts, définir des nouveaux prix. Le Maroc a déjà eu une expérience là-dessus. Historiquement, le Maroc a une liberté des prix dans le domaine des combustibles depuis un gouvernement du JD en 2015. Avant cela, il y a eu une période qui était, on va dire, à 2013 et avant, où le gasoil, on ne parlait que du gasoil, pas trop.

0: millions jusqu'à présent.
1: On reste dans l'Hexagone où la mobilisation des lycéens et des étudiants se poursuit.
0: Malgré des arrêtés d'interdiction de manifester pris hier soir par les préfets, plusieurs lycées restent bloqués aujourd'hui. En parallèle, le ministre de l'Éducation nationale reçoit les associations de lycéens et de parents d'élèves. Hier, près de 2000 personnes ont été arrêtées à travers la France. La pression exercée par les lycéens pousse l'exécutif à annuler la mesure budgétaire sur les frais d'inscription en BTS et en classe prépa pour les étudiants non boursiers lors de ces rassemblements. Outre les images de violences policières, certaines images politiques ont marqué, comme celle du maire de Saint-Denis, Bali Bagayoko, qui s'interpose entre manifestants et forces de l'ordre. L'élu de la France insoumise s'inscrit dans une ligne de conduite du parti de gauche qui, selon l'éditorialiste politique Jean-Marie Colombani, cherche des voix chez les jeunes.
2: D'abord, Jean-Luc Mélenchon, depuis un certain temps, a fixé comme cap stratégique de son mouvement la conquête d'un électorat jeune. Et si on regarde les sondages d'intention de vote tels qu'ils sont, les uns après les autres, ils montrent une très nette progression du vote Mélenchon chez les gens jeunes et un petit peu moins jeunes, c'est-à-dire autour de 20 ans, autour de 30 ans. Et donc, c'est une stratégie qui, pour le moment, lui réussit parce que ça gonfle un petit peu les intentions de vote en sa faveur. Donc, il va essayer d'appuyer un peu plus sur ce mouvement lycéen et étudiant pour continuer d'apparaître comme le porteur des revendications de ces jeunes. Donc il en escompte un profit maximum, sauf que, à l'inverse, ça provoquera à nouveau un mouvement de recul d'une autre partie du pays qui n'aime pas la violence, qui n'aimera pas ce genre de situation. Donc c'est un jeu un petit peu à qui perd gagne dans lequel s'est lancé Jean-Luc Mélenchon. Ouais.
0: Voilà l'analyse de Jean-Marie Colombani, éditorialiste politique pour Médien. Et l'actualité en France, c'était aussi la présentation du projet loi finances 2027. Le gouvernement passe à la vitesse supérieure et c'est l'audiovisuel qui en paye le prix. Le PLF prévoit d'allouer 47 millions d'euros de moins qu'en 2026 au secteur de l'audiovisuel public. Plusieurs personnalités politiques dénoncent cette mesure gouvernementale qui vise à réduire l'investissement dans la création.
1: Le projet de loi de finances marocain qui sera d'ailleurs le sujet de notre interview ce matin avec notre invité à partir de 8h15. Cap sur les États-Unis maintenant où le gouvernement mise sur un tout autre investissement.
0: Et celui de la guerre du futur, Hugo. Et pour cela, il fait appel à Elon Musk. Mercredi, le secrétaire à la défense Pete Hegseth a déployé ses ambitions pour l'armée, développer des armes de nouvelle génération. Le patron de SpaceX fait son grand retour au Pentagone, donc à travers le projet Meridian. Le multimilliardaire voit encore ses entreprises sollicitées par l'administration américaine. SpaceX a construit le réseau de satellites pour le dôme d'or antimissile de Trump, alors que l'intelligence artificielle Grok est utilisée par l'armée, je le rappelle. Un nouveau programme, donc, dans le but d'atteindre une domination technologique et militaire sur le champ de bataille à venir. C'est ce qu'a affirmé Pete Hegseth. Romuald Sciorra est directeur de l'Observatoire politique et géostratégique des États-Unis à l'IRIS. Il nous explique ce qu'est le projet Méridien. Écoutez.
3: C'est un projet qui consiste à élaborer, penser, réfléchir aux armes qui pourraient demain être celles des États-Unis, des armes de la seconde partie du 21e siècle, en se basant évidemment sur tous les travaux que Elon Musk a pu accomplir jusqu'à présent et en se servant comme outil principalement évidemment de l'intelligence artificielle qui sera le moteur de l'armement du futur, mais aussi des progrès liés au transhumanisme, l'homme augmenté, que ce soit cérébralement, physiquement. On sait que les militaires sont très friands de toute idée allant dans ce sens. Donc voilà en gros le chantier qui attend aujourd'hui Elon Musk.
0: Romuald Sciorra, directeur de l'Observatoire politique et géostratégique des États-Unis à l'IRIS. Et notez que ce projet signe donc le retour d'Elon Musk dans l'administration de Trump un an après la brouille publique qui avait explosé entre les deux protagonistes.
1: Et également dans l'actualité, l'administration de Donald Trump visée par une plainte.
0: 9 mois après la mort de Renee Goode, sa famille poursuit le gouvernement états-unien ainsi que le policier à l'origine des tirs. Rappelez-vous, Renee Goode, c'est cette femme de 37 ans tuée au volant de sa voiture en pleine rue par un agent de l'ICE, la police de l'immigration à Minneapolis. Les violences de l'ICE qui avaient provoqué un vent de colère contre les forces de l'ordre fédéral dans la ville du Minnesota en début d'année.
1: On clôture ce journal avec une page de sport.
0: Et la sélection marocaine U23 a disputé un match amical face au Mali pour préparer les éliminatoires de la prochaine Coupe d'Afrique des moins de 23 ans. Les deux équipes se sont séparées sur un score de parité, un but partout. Les détails, c'est avec Alice Alaïdine.
4: Le premier match de préparation ne s'est pas soldé par une victoire. La sélection marocaine des moins de 23 ans a été accrochée par le Mali. Dans le cadre de sa préparation aux prochaines échéances, l'équipe de Jamal Eït Ben Nider a été menée, mais a su vite revenir au score durant cet amical.

0: face aux Aiglons de Bamako. Score final, un but partout. Les Maliens ont ouvert le score à la demi-heure de jeu par l'intermédiaire de Diakité. Les Lionceaux de l'Atlas ont rapidement réagi avec l'égalisation de Emir Bouhemdi à la 37e minute. Au retour des vestiaires, aucun but n'a été marqué. Un résultat qui permet donc au sélectionneur marocain de poursuivre sa revue d'effectifs avant les rendez-vous officiels du mois de novembre. Un match qui a connu la présence des champions du monde U20, Smaïl Baouf et de Othman Mahma. Le Maroc doit notamment affronter l'Éthiopie lors du premier tour préliminaire des éliminatoires de la Coupe d'Afrique des Nations de moins de 23 ans, une compétition qui sera organisée en Égypte. Les Lionceaux auront d'ailleurs une nouvelle rencontre amicale à disputer dans quelques jours. Ils seront opposés à la Tanzanie lundi prochain. Ça sera au stade du village sportif de Tanger.
1: Alice Alaïdine pour conclure ce premier journal d'Anaïs Laviel ce matin. Anaïs Laviel qu'on retrouvera à partir de 7h30 pour la prochaine édition. Merci Anaïs. D'ici là, restez avec nous. Matin Info commence maintenant.

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1: Pendant que les tractations se poursuivent pour la formation d'une majorité au Maroc, Fatima Zahra Al-Mansouri et ceux qui composeront le futur gouvernement doivent déjà anticiper la suite, car le projet de loi de finances 2027 sera leur premier compte à rendre d'ici la fin de l'année, une feuille à remplir dans un contexte économique serré dont on parlera avec notre invité. Ce sera à partir de 8h15. La justice fait-elle mal son travail en Turquie? La question se pose en tout cas de plus en plus avec les recours incessants dans le pays aux sources anonymes et secrètes.
2: Particularité importante, la plupart de ces personnes ne relatent pas des scènes de corruption auxquelles elles auraient assisté. Elles rapportent des propos attribués à des tiers, des oui-dire, des rumeurs qui couraient sur l'existence d'un tel réseau. Depuis l'ouverture du procès en mars, la défense n'a de cesse de contester la fiabilité de ces déclarations anonymes et l'importance qu'elles prennent dans la stratégie de l'accusation.
1: Ce sera le sujet de votre chronique d'Ankara. La France, elle, est agitée en ce moment. Dans les rues, la jeunesse se mobilise et bloque les facs et les lycées pour réclamer plus de moyens. Dans la presse, Jordan Bardella, lui, fait couler de l'encre après les révélations de Mediapart qu'il accuse d'antisémitisme. Qui intéressera évidemment dans le magazine de la politique française. La politique qui sera donc au rendez-vous ce matin, tout comme l'économie et le sport qui reviendront tout au long de ce Matin Info, ainsi que l'actualité en général avec des rendez-vous d'information toutes les 30 minutes en arabe et en français. On commence tout de suite, on est ensemble jusqu'à 9h.
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1: Et avant de s'intéresser à l'actualité du jour, on revient un petit peu en arrière. Il y a 68 ans, la Guinée dit non à De Gaulle et devient la première colonie d'Afrique subsaharienne à s'émanciper de la France et du général De Gaulle. La réponse française, elle, sera brutale. Voici l'éphéméride du jour par Mehdi Jaziri.
3: Nous sommes le 2 octobre 2026 et il y a 68 ans, 24 837 jours, la Guinée devient indépendante sous la direction d'Ahmed Sékou Touré. Elle rejette la communauté franco-africaine proposée par De Gaulle et devient la première colonie d'Afrique subsaharienne à s'émanciper de la France. 28 septembre, lors d'un référendum organisé dans l'ensemble des colonies françaises, De Gaulle est venu lui-même un mois plus tôt à Conakry pour présenter son projet de communauté. Face à lui, Sékou Touré, syndicaliste de 36 ans, lance une phrase qui restera gravée dans la mémoire politique du continent. Je cite « Nous préférons la liberté de la pauvreté à la richesse dans l'esclavage ». Résultat du vote, 95,2% de non en Guinée, quand tous les autres territoires votent massivement oui. Parlons quand même de la charge symbolique de ce fameux non. Il tombe très exactement 60 ans, jour pour jour, après l'arrestation par les Français d'Al-Mami Samori Touré, grande figure de la résistance africaine à la colonisation dont Sékou Touré se revendiquait descendant. La réponse française, elle, ne se fera pas attendre, prend une tournure particulièrement brutale. En quelques semaines, la quasi-totalité des fonctionnaires et coopérants français quittent le pays dans le cadre de ce qui sera surnommé plus tard l'opération Persil. Les récits de l'époque décrivent une administration vidée jusqu'à l'os, des dossiers administratifs détruits ou emportés, lignes téléphoniques arrachées jusqu'aux ampoules retirées parfois des bureaux. La Guinée se retrouve du jour au lendemain, livrée à elle-même. Au sein même de l'entourage de De Gaulle, les avis divergent sur la marche à suivre.

Jacques Foccart, son conseiller pour les affaires africaines et véritable architecte de la politique française sur le continent, plaidera très vite pour le renversement pur et simple de ses coups tourés, une ligne qui pesera durablement sur les relations tendues entre Conakry et Paris. Ses coups tourés, lui, restera au pouvoir 26 ans jusqu'à sa mort en 1984.

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1: À présent sur Média, on prend la direction de la Turquie où la justice est au cœur de nombreuses controverses sur son indépendance. Et parmi elles, le recours répété aux témoins anonymes ou témoins secrets. Un dispositif censé protéger des personnes menacées, mais dont l'utilisation dans des affaires sensibles est de plus en plus contestée. Le procès, notamment d'Ekrem İmamoğlu, l'ancien maire d'Istanbul et principal opposant au président Recep Tayyip Erdogan, est venu relancer ce débat. Ce dernier comparaissait une nouvelle fois cette semaine face au juge. Les explications avec notre correspondante depuis Ankara, Anand Lauer.
2: Il s'appelle Meşe, Çınar, Zeytin ou encore Rüzgar, en français, chêne, platane, olive et vent. Des noms de code pittoresques pour désigner les témoins anonymes du plus important procès politique des dernières années en Turquie, celui d'Ekrem İmamoğlu, maire déchu d'Istanbul, principal opposant du président Erdogan, en prison depuis un an et demi. L'acte d'accusation qui prétend démonter un vaste réseau de corruption s'appuie principalement sur les récits d'une quinzaine de ces témoins, qu'on nomme en turc des témoins secrets. Particularité importante, la plupart de ces 15 personnes ne relatent pas des scènes de corruption auxquelles elles auraient assisté. Elles rapportent des propos attribués à des tiers, des ouï-dire, des rumeurs qui couraient sur l'existence d'un tel réseau. Depuis l'ouverture du procès en mars, la défense n'a de cesse de contester la fiabilité de ces déclarations anonymes et l'importance qu'elles prennent dans la stratégie de l'accusation. Pour l'opposition turque, cela montre que le dossier est vide de preuves et que le procès est politique. L'affaire relance le débat sur l'usage devenu quasi systématique des témoins secrets dans ce genre de procès. Le droit turc permet d'y recourir lorsque révéler son identité mettrait le témoin en danger. Mais cet anonymat devient problématique lorsque le témoignage prend une place décisive dans l'accusation et que la défense manque de moyens pour le contester. Dans une vidéo publiée sur YouTube, l'avocat Doğan Erkan explique pourquoi l'usage des témoins anonymes dans le procès İmamoğlu pose question et ne saurait justifier la détention du maire déchu d'Istanbul depuis un an et demi.
3: Le fait de garder secrète l'identité d'un témoin ne peut être justifié que dans des situations tout à fait exceptionnelles. Par exemple, lorsqu'il existe un danger vital. Or, dans le dossier d'Ekrem İmamoğlu, une telle situation n'existe pas concernant les témoins anonymes. Pour quelle raison leur vie serait-elle en danger dans cette affaire? Deuxièmement, la défense n'a eu absolument aucune possibilité de contester les déclarations des témoins secrets. Or, la loi elle-même stipule que des preuves concrètes démontrant de forts soupçons de culpabilité sont nécessaires pour une arrestation. Dans ce cas précis, le témoignage anonyme ne constitue certainement pas une preuve concrète justifiant une arrestation. Quand la défense est privée de la possibilité de confronter les éléments, les motifs d'arrestation disparaissent. Les arrestations de ce procès fondées sur les déclarations de témoins anonymes sont donc totalement contraires au système européen des droits de l'homme.
2: C'est exactement ce qui se passe dans le procès İmamoğlu.

0: dans un contexte où l'indépendance et l'impartialité de la justice turque sont très fortement contestées. La défense ne peut pas vérifier l'identité et les éventuels intérêts des témoins cachés, tandis que le juge chargé de compenser ce manque est lui-même soupçonné d'être soumis aux directives du pouvoir politique. Raison pour laquelle, depuis plusieurs années déjà, des juristes et des opposants turcs réclament la suppression pure et simple du régime des témoins anonymes. À Ankara, un endroit pour Média.
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0: coalition pour former le nouveau pouvoir.
1: Et la nouvelle chef du gouvernement marocain est à la tâche. Hier, les consultations se sont poursuivies avec un grand absent tout de même, le PJD. Mais pas de quoi décourager Fatima Zahra El Mansouri, vous l'entendrez.
0: Nous irons en France dans ce journal.
1: Le mouvement des lycéens et des étudiants prend de l'ampleur. Une mobilisation soutenue par la France insoumise à l'approche des présidentielles. Le parti de gauche cherche à gagner un électorat chez la jeunesse française. C'est ce que nous dira un expert. Nomination surprenante aux États-Unis, c'est officiel, Elon Musk signe son retour dans l'administration Trump. Le milliardaire est employé au Pentagone pour développer les armes de la guerre de demain. Les précisions dans ce journal.
0: Enfin, il y aura du football, un but partout pour finir.
1: Les Lionceaux de l'Atlas n'ont pas su s'imposer face au Mali hier. Un match amical des U23 pour préparer la prochaine Coupe d'Afrique des moins de 23 ans. Le résumé de ce match en fin d'édition.
0: Pour démarrer ce journal, donc, le procureur général du roi près de la cour d'appel de Tanger annonce de nouveaux détails dans l'enquête sur le détournement de bulletins de vote.
1: L'enquête a permis l'arrestation de deux suspects, de plus déférés devant le parquet. Le premier, qui travaille comme comptable dans une entreprise, a posé le symbole d'un parti politique sur des bulletins de vote à la demande de l'employeur, qui n'est autre que le deuxième suspect des arrestations possibles suite à un enregistrement de la caméra de surveillance de l'hôtel où se trouvait le deuxième suspect.
0: Et pendant ce temps dans le royaume, les consultations se poursuivent.
1: Le PAM est toujours à la tâche pour former son gouvernement. Hier, deux formations ont été reçues au siège du parti Authenticité et Modernité à Rabat, le mouvement démocratique et social ainsi que l'Union constitutionnelle. Une deuxième journée de tractation, donc marquée par l'absence en revanche du PJD. Le parti de la lampe rejoint l'opposition et a finalement refusé l'invitation de Fatima Zahra El Mansouri. Même son de cloche au sein de l'Alliance de gauche qui annule la réunion d'aujourd'hui. Mais pas de quoi décourager la nouvelle chef du gouvernement. Elle réitère sa position et celle de son parti, écoutez.
2: Ce qui nous rassemble, c'est la patrie et les consultations s'imposent à nous. Nous avons pris contact avec tous les partis représentés au Parlement. Il appartient ensuite à chaque parti de décider librement de venir et de participer aux consultations. Dans tout État démocratique qui a choisi la voie démocratique, le dialogue est une évidence. Ensuite, chacun reste libre de ses choix et de sa décision.
1: Voilà, vous entendiez Fatima Zahra El Mansouri qui s'est exprimée quant au refus de consultation du Parti de la Justice et du Développement. Et aujourd'hui, notez qu'aucune consultation n'a été annoncée. En revanche, demain, des rendez-vous internes sont prévus pour les partis du RNI et du PMP. Et dans ce contexte, toujours se pose donc la question de quel parti formera la majorité. Mais pour la population marocaine, l'attention est surtout portée sur les prochains dossiers qui seront sur la table des députés.
0: Et Anaïs, justement, une problématique perdure dans le royaume, celle de la hausse des hydrocarbures.
1: Et comme le reste du monde, Hugo, le Maroc subit de plein fouet les conséquences de la guerre en Iran et du blocage du détroit d'Ormuz. Résultat, à la pompe, les prix flambent. Le gasoil a franchi les 16 dirhams hier, 15,60 dirhams pour l'essence. Et dans ce contexte, une réunion de la commission ministérielle en charge de ce dossier s'est déroulée mardi pour s'atteler à la question. Elle prolonge le soutien aux professionnels du transport, mais pour Amine Benouna, expert en questions énergétiques, le dossier des carburants est devenu une urgence et une priorité pour le prochain gouvernement. Écoutez-le.
3: Je proposerais même qu'on retourne vers la régulation des prix. Parce que il y a quelques milliards de dirhams annuels qui vont en super profit dans les poches des distributeurs de pétrole. Et ce serait bien de tout ça se soit contrôlé. Je ne parle pas de subventionner je ne sais pas pour les subventions personnellement, mais je parle de limiter les marges, c'est-à-dire tous les 15 jours, au lieu que ce soit les distributeurs qui décident de ce qu'ils veulent, mais que ce soit une commission gouvernementale qui voit quels sont les nouveaux coûts et en fonction des nouveaux coûts, définir des nouveaux prix. Le Maroc a déjà eu une expérience là-dessus. Historiquement, le Maroc a une liberté des prix dans le domaine des combustibles depuis un gouvernement du PJD en 2015. Avant cela, il y a eu une période qui était, on va dire, à 2013 et avant, où le gasoil, pour ne parler que du gasoil, pas trop se perdre dans tous les combustibles, hein, parce que les statuts n'ont pas toujours été les mêmes. Le gasoil était subventionné, carrément, et c'était la subvention de l'État qui changeait. Après cela, il y a eu une période où il y a eu une régulation des prix.
1: Amine Benouna, expert en questions énergétiques, des propos recueillis par Arnaud Dalmas.
0: Des aides au carburant prolongées, en revanche, en France.
1: Hier, au 1er octobre, plusieurs changements ont eu lieu pour les les Français, alors que mardi, le litre du gazole atteignait 2,32 euros, soit plus de 25 dirhams. Les grands rouleurs conservent finalement leur aide de 100 euros, une aide qui devrait être élargie à 5,5 millions de personnes contre 3 millions jusqu'à présent.
0: On reste dans l'Hexagone où la mobilisation des lycéens et des étudiants se poursuit.
1: Malgré des arrêtés d'interdiction de manifester pris hier soir par les préfets, plusieurs lycées restent bloqués aujourd'hui. En parallèle, le ministre de l'Éducation nationale reçoit les associations de lycéens et de parents d'élèves. Hier, près de 2000 personnes ont été arrêtées à travers la France. La pression exercée par les lycéens pousse l'exécutif à annuler la mesure budgétaire sur les frais d'inscription en BTS et en classe prépa pour les étudiants non boursiers. Lors de ces rassemblements, outre les images de violences policières, certaines images politiques ont marqué, comme celle du maire de Saint-Denis, Bali Bagayoko, qui s'interpose entre manifestants et forces de l'ordre. L'élu de la France insoumise s'inscrit dans une ligne de conduite du parti de gauche qui, selon l'éditorialiste politique Jean-Marie Colombani, cherche des voix chez les jeunes.
4: D'abord, Jean-Luc Mélenchon, depuis un certain temps, a fixé comme cap stratégique de son mouvement la conquête d'un électorat jeune. Et si on regarde les sondages d'intention de vote tels qu'ils sont, les uns après les autres, ils montrent une très nette progression du vote Mélenchon chez les gens jeunes et un petit peu moins jeunes, c'est-à-dire autour de 20 ans, autour de 30 ans. Et donc, c'est une stratégie qui, pour le moment, lui réussit parce que ça gonfle un petit peu les intentions de vote en sa faveur. Donc, il va essayer d'appuyer un peu plus sur ce mouvement lycéen et étudiant pour continuer d'apparaître comme le porteur des revendications de ces jeunes. Donc il en escompte un profit maximum, sauf que, à l'inverse, ça provoquera à nouveau un mouvement de recul d'une autre partie du pays qui n'aime pas la violence, qui n'aimera pas ce genre de situation. Donc c'est un jeu un petit peu à qui perd gagne dans lequel s'est lancé Jean-Luc Mélenchon. Ouais.
1: Voilà l'analyse de Jean-Marie Colombani, éditorialiste politique pour Médias. Et l'actualité en France, c'était aussi la présentation du projet loi finances 2027. Le gouvernement passe à la vitesse supérieure et c'est l'audiovisuel qui en paye le prix. Le PLF prévoit d'allouer 47 millions d'euros de moins qu'en 2026 au secteur de l'audiovisuel public. Plusieurs personnalités politiques dénoncent cette mesure gouvernementale qui vise à réduire l'investissement dans la création.
0: Le projet de loi de finances marocain qui sera d'ailleurs le sujet de notre interview ce matin avec notre invité à partir de 8h15. Cap sur les États-Unis à maintenant où le gouvernement mise sur un tout autre investissement.
1: Et celui de la guerre du futur, Hugo. Et pour cela, il fait appel à Elon Musk. Mercredi, le secrétaire à la défense Pete Hegseth a déployé ses ambitions pour l'armée, développer des armes de nouvelle génération. Le patron de SpaceX fait son grand retour au Pentagone, donc à travers le projet Meridian. Le multimilliardaire voit encore ses entreprises sollicitées par l'administration américaine. SpaceX a construit le réseau de satellites pour le dôme d'or antimissile de Trump, alors que l'intelligence artificielle Grok est utilisée par l'armée, je le rappelle. Un nouveau programme donc dans le but d'atteindre une domination technologique et militaire sur le champ de bataille à venir, c'est ce qu'a affirmé Pete Hegseth. Romuald Sciorra est directeur de l'Observatoire politique et géostratégique des États-Unis à l'IRIS. Il nous explique ce qu'est le projet Méridian. Écoutez.
5: C'est un projet qui consiste à élaborer, penser, réfléchir aux armes qui pourraient demain être celles des États-Unis, des armes de la seconde partie du 21e siècle, en se basant évidemment sur tous les travaux que Elon Musk a pu accomplir jusqu'à présent et en se servant comme outil principalement, évidemment, de l'intelligence artificielle qui sera le moteur de l'armement du futur, mais aussi des progrès liés au transhumanisme, l'homme augmenté, que ce soit cérébralement, physiquement. On sait que les militaires sont très friands de toute idée allant dans ce sens. Donc voilà en gros le chantier qui attend aujourd'hui Elon Musk.
1: Romuald Sciorra, directeur de l'Observatoire politique et géostratégique des États-Unis à l'IRIS. Et notez que ce projet signe donc le retour d'Elon Musk dans l'administration de Trump un an après la brouille publique qui avait explosé entre les deux protagonistes.
0: Mais également dans l'actualité, l'administration de Donald Trump visée par une plainte.
1: 9 mois après la mort de Rene Good, sa famille poursuit le gouvernement états-unien ainsi que le policier à l'origine des tirs. Rappelez-vous, Rene Good, c'est cette femme de 37 ans tuée au volant de sa voiture en pleine rue par un agent de l'ICE, la police de l'immigration à Minneapolis. Les violences de l'ICE qui avaient provoqué un vent de colère contre les forces de l'ordre fédérales dans la ville du Minnesota en début d'année.
0: On clôture ce journal avec une page de sport.
1: Et la sélection marocaine U23 a disputé un match amical face au Mali pour préparer les éliminatoires de la prochaine Coupe d'Afrique des moins de 23 ans. Les deux équipes se sont séparées sur un score de parité, un but partout. Les détails, c'est avec Alice Alaïdine.
6: Le premier match de préparation ne s'est pas soldé par une victoire. La sélection marocaine des moins de 23 ans a été accrochée par le Mali. Dans le cadre de sa préparation aux prochaines échéances, l'équipe de Jamel Eït Ben Yedder a été menée, mais a su vite revenir au score durant cette amicale face aux Aiglons de Bamako. Score final, un but partout. Les Maliens ont ouvert le score à la demi-heure de jeu par l'intermédiaire de Diakité.

0: Les Lionceaux de l'Atlas ont rapidement réagi avec l'égalisation de Emir Bouhemdi à la 37e minute. Au retour des vestiaires, aucun but n'a été marqué. Un résultat qui permet donc au sélectionneur marocain de poursuivre sa revue d'effectifs avant les rendez-vous officiels du mois de novembre. Un match qui a connu la présence des champions du monde U20, Smaïl Baouf et de Othman Mamma. Le Maroc doit notamment affronter l'Éthiopie lors du premier tour préliminaire des éliminatoires de la Coupe d'Afrique des Nations de moins de 23 ans, une compétition qui sera organisée en Égypte. Les Lionceaux auront d'ailleurs une nouvelle rencontre amicale à disputer dans quelques jours. Ils seront opposés à la Tanzanie lundi prochain. Ça sera au stade du village sportif de Tanger.
1: Alice Alaïdine pour conclure ce premier journal d'Anaïs Laviel ce matin. Anaïs Laviel qu'on retrouvera à partir de 7h30 pour la prochaine édition. Merci Anaïs. D'ici là, restez avec nous. Matin Info commence maintenant.

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2: 7h21, vous êtes toujours sur Média, merci d'être avec nous. À présent, il est temps de faire un point sur la politique en France. Puisque le pays est en ce moment secoué par une large mobilisation de la jeunesse, les lycéens et les étudiants bloquent leurs établissements et se joignent à présent aux revendications pour plus de budget dans les services publics. Alors que le projet de loi de finances 2027 a été présenté hier dans l'Hexagone. Pendant ce temps, le Rassemblement national, lui, est dans la tourmente, notamment avec les révélations de propos antisémites tenues il y a plus de 10 ans par son président actuel. On s'y intéresse donc ce matin avec notre éditorialiste politique Jean-Marie Colombani. Jean-Marie Colombani, bonjour.
3: Bonjour.
2: Donc en ce moment, en France, il y a un mouvement très important de blocage des lycéens et des étudiants qui ont désormais rejoint la cause. Un blocage qui prend de l'ampleur. Ces rassemblements ont été même lourdement réprimandés mercredi dernier, avec plus de 600 arrestations selon les chiffres du ministère de l'Intérieur. Ce jeudi, Gérald Darmanin réunit d'ailleurs les procureurs généraux en urgence face à ces rassemblements. Quels impacts ils ont aujourd'hui sur la politique gouvernementale, ces blocages de lycéens et d'étudiants?
3: Ben, c'est de toute façon, devant ce genre de mouvement, c'est toujours l'angoisse hein, pour un gouvernement, parce que c'est quand ça démarre, ça prend de l'ampleur, ensuite ça peut devenir immaîtrisable. Donc c'est une situation assez délicate malgré tout, parce que il y a à la fois un mouvement qui s'étend, un mouvement qui est soutenu par un certain nombre de revendications dont, quand on les énonce et quand on en fait la liste, on dit que ben, on n'est pas loin de partager leurs problèmes, enfin leurs préoccupations, parce que ce sont des soucis qui concernent les lycéens et aussi les étudiants, qui touchent à leurs conditions matérielles, s'agissant des lycées, au manque de professeurs. Donc il y a toute une série de demandes qui paraissent évidemment légitimes. Alors après, là-dessus se greffe les exploitations que peuvent en faire les uns ou les autres, et notamment la France Insoumise, le mouvement de Jean-Luc Mélenchon, qui est là, si j'ose dire, dans son élément, parce que ça, c'est un peu un retour aux sources de la France Insoumise, c'est-à-dire d'un mouvement qui est fondamentalement un mouvement d'extrême-gauche qui est apte à susciter des assemblées générales et à donner des mots d'ordre, à encadrer en quelque sorte un mouvement. Donc ça permet à la fois au gouvernement de dénoncer le rôle des mélenchonistes et de l'extrême-gauche, et en même temps c'est un paysage qui s'est reproduit tellement de fois dans l'histoire récente française.
2: Et alors ces mouvements de la jeunesse qui, on le rappelle, réclament notamment plus de moyens pour les services publics et surtout dans l'éducation, ils arrivent dans un moment bien précis, puisque ce jeudi, le budget de finances 2027 doit être présenté. Est-ce que ce mouvement-là de la jeunesse, qui arrive donc, on va dire, à point nommé, peut avoir un impact, et si oui, quel impact sur ce projet de loi de finances?
3: D'abord, le premier impact, ça va être assez difficile, parce que vous avez un projet de budget qui est tend vers des économies, et donc qui essaie de dégager des économies, et des revendications dans la rue qui, au contraire, demandent plus de moyens pour l'éducation en espèce. Plus de moyens, y compris matériels, puisque ce qui est apparu dans un certain nombre de revendications, images à l'appui, c'est

0: l'état de vétusté de certains bâtiments, de mauvais entretien, de dégradation, faute justement d'entretien. Ce qui rappelle d'ailleurs que le financement des établissements eux-mêmes, et notamment des lycées, appartient aux régions et non pas à l'État. L'État gère les professeurs, et en cela, évidemment, l'État est partie prenante de la protestation parce qu'il manque des professeurs dans pas mal d'endroits. Mais en même temps, les murs eux-mêmes, c'est la responsabilité des régions, donc c'est une responsabilité bien plus vaste, si j'ose dire, que celle de l'État ou du gouvernement lui-même. Alors par ailleurs, ça tombe à un moment où le budget est particulièrement difficile, pour deux raisons. D'abord, pour une raison politique évidente, c'est qu'il n'y a pas de majorité à l'Assemblée nationale. Et donc, la constitution d'un vote favorable qui permettrait au budget de passer est très problématique. Et on ne voit pas pour le moment quelle majorité pourrait se dégager autour de ce budget. Donc c'est une situation très compliquée, très difficile pour le gouvernement. Et d'autre part, c'est une opération où il est important pour le gouvernement de montrer qu'il arrive à stopper l'hémorragie qui conduit à un surcroît de dettes à cause des marchés financiers, à cause du regard de l'extérieur qui peut du jour au lendemain provoquer une crise financière majeure.
1: J'ai un dernier sujet à évoquer qui secoue en ce moment aussi la France, mais cette fois pas dans les rues. C'est cette affaire autour de Jordan Bardella, le patron du Rassemblement National. Une enquête dévoilée par Mediapart révèle d'anciens tweets donc de Jordan Bardella dans lequel il tient des propos antisémites, comme notamment le fait que les banques seraient selon lui détenues par des juifs, alors des tweets qui arrivent lorsqu'il était beaucoup plus jeune. Ça remet pas en question aujourd'hui, est-ce que ça ne rebat pas les cartes à l'approche des élections présidentielles de l'année prochaine en 2027 qui arrivent en avril? Ça ne rebat pas un peu les cartes pour le RN?
0: Rebattre les cartes, c'est un peu beaucoup, si j'ose dire, parce que jusqu'à présent, ce feuilleton qui vient de commencer, on ne sait pas jusqu'où il peut aller. S'il va au bout et si en effet les accusations sont avérées, à ce moment-là, ça provoquera en effet probablement une prise de conscience du fait que la fameuse dédiabolisation prônée par Marine Le Pen n'est en fait que un peu de la poudre aux yeux. Donc c'est le danger pour le RN et pour la candidate, c'est celui-là.
1: D'autant que c'est une dédiabolisation en même qui est passée par l'image de Jordan Bardella.
0: Oui, absolument. En même temps, c'est assez compréhensible parce que dans les années 2010-2015, le gourou de jeunes qui était attiré comme ça par l'extrême droite et notamment par le Front National à l'époque, qui s'appelle Alain Soral, est un antisémite notoire. Donc toute une série de jeunes et moins jeunes dirigeants du futur ou présent du Rassemblement National, hier du Front National, ont baigné dans une atmosphère qui était honnêtement une atmosphère ouvertement antisémite. Donc simplement ce passé-là de Jordan Bardella n'était pas connu. Et peut-être a-t-il été mis à jour de l'intérieur même du Front National ou du Rassemblement National par des gens qui ne voyaient pas d'un bon œil la progression fulgurante de Jordan Bardella. Donc tout ça crée une atmosphère évidemment qui n'est pas bonne, mais de là à avoir une traduction électorale, pour le moment nous en sommes loin, parce que encore une fois, c'est un feuilleton qui va peut-être tourner court ou qui ne fait peut-être que commencer, ça on ne le sait pas encore.
1: Oui, et on le suivra évidemment, mais alors si ça ne rebat pas les cartes dans les urnes, est-ce que ça ne peut pas le faire au sein même du parti, puisque, pour rappel, c'est quand même Marine Le Pen qui est donc candidate à l'élection présidentielle, en cas de victoire, ce sera donc elle la présidente, et le nom qui ressortait pour devenir Premier ministre sous son mandat aurait été Jordan Bardella, alors est-ce que ça ne va pas à lui faire perdre des places là-dedans?
0: Probablement, si l'enquête va plus loin et si l'enquête montre qu'en effet il était plus proche qu'on ne pouvait le penser de cercles qui étaient des cercles en effet ouvertement antisémites, alors qu'il se présentait au départ comme une découverte de Marine Le Pen, un petit peu vierge de tout engagement précédent, celui qu'il a auprès de Marine Le Pen. Donc, en effet, ça risque d'avoir des conséquences pour lui, en effet.
1: Très bien. Merci beaucoup, Jean-Marie Colombani, pour vos réponses.
0: Merci à vous.
1: Voilà, le magazine de la politique française et les manifestations en France qu'on va continuer d'évoquer dans le journal qui arrive juste après la météo au Maroc. Une météo qui sera grise aujourd'hui avec de la pluie notamment sur le littoral entre Tétouan et Ouédlaou, ainsi que sur Saïstadla et le plateau d'Oulmès et l'Atlas central. Côté température,

0: soir à 26 à Casa, 27 à Rabat et Tétouan, 30 du côté de Tanger, Ouarzazate, Tantane, 34 degrés à Marrakech. La maximale est à Smara aujourd'hui avec 40 degrés sous le soleil. C'est 7h30 sur Média, c'est l'heure de votre journal avec Anaïs Lavielle. Rebonjour Anaïs.
1: Rebonjour Hugo, bonjour à toutes et tous.
0: On le disait donc, près de 400 lycées toujours fermés aujourd'hui en France.
1: Cette semaine, la mobilisation des jeunes prend de l'ampleur. Lycéens et étudiants réclament entre autres des conditions d'enseignement décentes. Nous ferons le point en début de journal. Fatima Zahra El Mansouri, la chef du gouvernement marocain, est à l'œuvre avec le PAM pour former le futur gouvernement. La deuxième journée des consultations s'est clôturée avec plusieurs déclarations. Notre journaliste fera le point sur ce jeudi de tractation politique.
0: En Algérie, les coupables des feux de forêt seront exécutés.
1: Les députés étendent la peine de mort aux auteurs des incendies après les feux meurtriers de cet été. Une mesure contestée par l'ONG Amnesty International, vous l'entendrez.
0: Contester la colonisation israélienne au Liban.
1: C'est le but du mouvement contre l'occupation. Notre correspondante a recueilli le témoignage de l'un de ses fondateurs. Nous serons donc au Pays du Cèdre pour clôturer ce journal.
0: Et pour ouvrir ce journal, cette fois, rendez-vous en France.
1: Mais partout, dans les rues du territoire, la colère des lycéens et des étudiants continue de gronder. Le mouvement de contestation se poursuit aujourd'hui. D'autres blocages sont prévus alors que 400 établissements sont exceptionnellement fermés. Bonjour Éline Roussel.
2: Bonjour Anaïs, bonjour à tous.
1: Et la journée d'hier aussi a été particulièrement violente. On fait le point avec vous Éline.
2: Oui Anaïs, selon plusieurs médias français, de nouveaux barrages de poubelles sont en train de se former actuellement. Les lycéens, mais aussi les étudiants se préparent à une nouvelle journée de manifestations. Paris, Marseille, Lyon, Nantes, le mouvement de contestation touche toutes les villes de France. Les lycéens se mobilisent entre autres pour de meilleures conditions d'études, une remise en état des établissements ou encore contre le manque de professeurs. Vous le disiez Anaïs, ce vendredi 400 lycées sont fermés et devant lesquels le ministre de l'Intérieur Laurent Nunes a interdit de manifester. Les préfets également ont pris des arrêtés d'interdiction autour de ces établissements.
1: Des mesures pour endiguer la colère lycéenne. Hier, de nombreux violences ont éclaté au cours des manifestations.
2: Oui, ce jeudi, près de 2000 personnes ont été interpellées, près de 1800 ont été placées, elles, en garde à vue depuis lundi, selon les autorités. Des scènes de violence exercées de la part des lycéens, mais aussi des forces de l'ordre qui font le tour des réseaux sociaux. Alors, selon les chiffres de l'intérieur, 300 policiers ont été blessés hier. Pas de chiffres précis concernant les victimes côté manifestants. Plusieurs témoignages parlent de tirs de LBD ou de lance-grenades ou encore de coups de matraque. L'IGPN, la police des polices, a ouvert cette semaine 3 enquêtes en Île-de-France. À 7 mois de l'élection présidentielle en France, la colère lycéenne est récupérée par les politiques. Le Premier ministre Sébastien Lecornu accuse le parti de la France Insoumise et je cite ses proxys d'ultra-gauche d'être à l'origine du mouvement. Manuel Bompard, le coordinateur du parti accusé, a aussitôt appelé le gouvernement à, je cite, ne pas sombrer dans le complotisme et l'infantilisation des lycéens.
1: Merci beaucoup Éline Roussel, un mouvement que nous suivrons dans nos prochaines éditions alors qu'une mobilisation nationale est annoncée pour le 6 octobre prochain.
0: Ailleurs dans le monde, c'est une demande de la population et des associations qui a finalement été entendue en Tunisie.
1: Le fameux et très répressif décret 54 est désormais assoupli depuis des années. Il est dénoncé par les ONG de défense des droits humains. Un texte promulgué en 2022 officiellement pour lutter contre la désinformation, officieusement selon les ONG pour faire taire toute voix critique. La révision de la loi supprime notamment la peine de 5 ans de prison pour diffusion de fausses nouvelles.
0: On reste au Maghreb, direction le Maroc.
1: Les consultations continuent en vue de former le prochain exécutif. Hier, Fatima Zahra El Mansouri a reçu 2 formations politiques au siège du PAM, le Mouvement démocratique et social, ainsi que l'Union constitutionnelle, le Parti de la justice et du développement, a lui fait faux bond à la nouvelle chef du gouvernement, Paul-Lionel Kivigère.
3: Malgré l'invitation à prendre part à ces consultations, le secrétaire général du PJD a refusé de se rendre au siège du PAM pour échanger directement avec Fatima Zahra El Mansouri. « Si vous souhaitez me voir, venez à mon domicile », a déclaré Abdelilah Benkiran, indiquant par ailleurs que sa formation va bien faire partie de l'opposition. Une décision prise à l'unanimité par le secrétariat général et entérinée par le Conseil national, précise le leader du PJD. L'Alliance de gauche, pourtant attendue ce vendredi au siège du PAM, a également annoncé qu'elle ne viendrait pas, faisant part d'un différend quant au lieu de la rencontre, annonçant aussi son choix de faire partie de l'opposition. Faire partie de l'opposition, ce n'est pas la direction que semble prendre le mouvement démocratique et social. Suite à sa rencontre avec Fatima Zahra El Mansouri, le secrétaire général du parti, Abdessamad Arshan, n'a fermé aucun

0: Wow.
1: Le procureur général du roi près de la cour d'appel de Tanger annonce de nouveaux détails dans l'enquête. Deux suspects de plus arrêtés ont été déférés devant le parquet. Le premier travaille comme comptable dans une entreprise, a apposé le symbole d'un parti politique sur des bulletins de vote à la demande de l'employeur. L'employeur qui n'est autre que le deuxième suspect. Les arrestations possibles suite à un enregistrement de la caméra de surveillance de l'hôtel où se trouvait ce deuxième suspect.
0: Toujours dans la région en Algérie, il y aura désormais exécution des condamnés.
1: Suite aux incendies meurtriers qui ont touché le pays cet été, les députés semblent suivre la recommandation du président. Ils ont étendu la peine de mort aux auteurs de feux de forêt, un texte rejeté par une partie de l'opposition. Les détails, c'est avec Arnaud Dalmas.
2: Le ministre de la Justice se félicite de cette décision, affirmant qu'elle correspond à la réponse appropriée pour éradiquer ces crimes. Le texte qui prévoit la peine capitale aux auteurs d'incendies, mais aussi aux enlèvements d'enfants avec violence grave, est soutenu par la majorité. Pour le Rassemblement National Démocratique, formation proche du pouvoir, cette nouvelle mesure vise à renforcer le pouvoir dissuasif de l'État. Mais cette étape franchie ce jeudi ne rallie pas toutes les formations politiques. Une partie de l'opposition la rejette. Le Rassemblement pour la culture et la démocratie dénonce une vengeance d'État. Depuis fin août, le président algérien Abdelmadjid Tebboune appelle les députés à changer la législation en vigueur et avait promis, je cite, des exécutions. Fin de citation. Jusqu'à maintenant, le code pénal datant de 1966 prévoit la peine de mort pour les auteurs d'incendies ayant provoqué des décès. Si le président plaide pour une loi plus dure, l'ONG Amnesty International réclame la fin des exécutions dans le pays. La loi doit désormais passer au Conseil de la nation avant d'être promulguée par Abdelmadjid Tebboune.
1: Arnaud Dalmas, et pour rappel, officiellement, les feux de cet été ont fait officiellement 12 morts, mais des témoins ont fait état de plusieurs dizaines de décès.
0: La guerre pourrait reprendre de plus belle en Iran.
1: Hier, le président des États-Unis a menacé de frapper très fort si une implication de Téhéran se confirmait dans l'affaire du vol Fly Dubai. Deux jours après l'atterrissage en urgence en Arabie Saoudite de l'avion qui reliait Dubaï à Tel Aviv avec 174 personnes à bord, les causes de l'incident sont floues. Rappelez-vous, une attaque au couteau a eu lieu en plein vol sur le commandant de bord. Et la compagnie israélienne El Al qui annonce ce matin annuler ses vols prévus aujourd'hui de Dubaï. Deux convois spéciaux étaient prévus ce vendredi pour ramener les Israéliens toujours bloqué dans la ville. La compagnie n'a pas précisé les raisons de cette suspension.
0: Toujours dans ce contexte, un porte-avions supplémentaire de Washington serait envoyé dans la région.
1: Il s'ajoute aux deux déjà présents. Si aucune frappe n'a eu lieu depuis le 1er septembre, Hugo, des navires sont régulièrement pris pour cible dans le détroit d'Ormuz. Hier également, le président Donald Trump a annoncé un nouveau train de sanctions contre l'Iran. Il a placé sur liste noire les principaux constructeurs automobiles du pays ou encore la compagnie ferroviaire publique, le tout pour assécher l'économie du pays. Et face à cela, Téhéran réagit. Ce matin, elle a exhorté l'Irak à lever l'interdiction de vol imposée par Washington et à rétablir le trafic aérien normal.
0: On reste dans la région, l'armée israélienne bombarde des villes du sud de Liban.
1: Des médias libanais ont rapporté des tirs d'artillerie dans plusieurs villes à l'aube. Tel Aviv poursuit ses attaques et ses démolitions, mais dans le même temps, les mouvements de contestation s'organisent. C'est le cas du mouvement contre l'occupation. Amélie David, notre correspondante dans le pays du Cèdre, est allée à la rencontre de l'un des fondateurs qui souhaite, pour des raisons de sécurité, que seul son prénom soit diffusé.
3: Dareb, c'est le nom de ce mouvement contre l'occupation qui a été créé il y a un an au Liban et rejoint un réseau au niveau régional. Roder, l'un des fondateurs, explique.
4: Avant même que cette campagne commence, son élément fondateur a été une initiative. Nous avons appelé à une mobilisation depuis la pharmacie Botros jusqu'à la place Riyad El Sol pour dire que partout où il y aura une occupation, il y aura une résistance.
3: Les membres de Dareb ont déjà organisé plusieurs manifestations à Beyrouth et écrit noir sur blanc leurs objectifs et intentions.
4: L'objectif de la campagne est précisément de relier le militaire avec le reste, parce que ces derniers temps, l'accent a été mis uniquement sur l'action de résistance militaire, tandis que les dimensions économiques, sociales, culturelles ont été séparées. Ce que nous essayons de faire dans la campagne, c'est donc d'intégrer tous ces niveaux et tous ces contextes face à l'occupation et à la normalisation.
3: Du sud jusqu'au nord du Liban, en passant par Beyrouth, le mouvement s'organise en comptant sur le soutien de réseaux internationaux.
4: La stratégie suivie par la campagne n'est pas simplement de l'activisme. Ce n'est pas seulement de l'activisme visant à organiser des organisations. Il s'agit de construire une organisation à la base, pour que les gens puissent s'y organiser, parce que la bataille est longue et il s'agit d'une bataille stratégique contre l'occupation. Ce n'est pas une bataille qui va se terminer rapidement.

0: mouvement, ni un mouvement revendicatif. Ce n'est pas un mouvement de revendication.
1: Pour Dareb, mouvement contre l'occupation, le combat ne fait que commencer. Beyrouth, Amélie David pour Média.
2: Voilà qui vient conclure ce journal. Merci Anaïs Laviel pour cette édition. On vous retrouve à 8h30 pour la prochaine. À présent, on s'en va faire un tour des kiosques avec la revue de presse internationale et maghrébine présentée par Tariq Labi.
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2: Bonjour Tariq.
5: Bonjour Hugo, bonjour à tous.
2: Alors on démarre dans les kiosques à l'international et la presse qui scrute la colère des lycéens en France.
5: Oui, le journal Le Monde parle tout d'abord d'une mobilisation qui s'est étendue à toute la France et désormais à une trentaine de campus universitaires. Et les revendications portent notamment sur les moyens, le remplacement des enseignants et les conditions d'apprentissage. Le quotidien souligne aussi que des lycéens de banlieue dénoncent un sentiment de relégation et réclament davantage d'égalité entre établissements. Le Parisien, avec pourquoi les colères lycéennes sont si compliquées à contrôler, analyse une mobilisation devenue difficile à contenir après une semaine de blocage. Les violences qui ont donc progressivement pris le dessus dans l'actualité, comme en Espagne El País, alors qu'en Italie, le Corriere della Sera insiste sur la dimension politique de cette crise qui intervient, on le sait, à quelques mois de l'élection présidentielle française, avec des accusations croisées entre le gouvernement, la France insoumise et les formations de droite.
2: Direction à présent le Maghreb, la presse marocaine tout d'abord s'intéresse à un enjeu central du prochain budget. Comment améliorer durablement le pouvoir d'achat des ménages?
5: Oui, le 360 titres, pouvoir d'achat, pourquoi le PLF 2027 devra arbitrer entre aide sociale et création de revenus, et estime que le Maroc entre dans une nouvelle étape de sa politique économique. Le site souligne que le ralentissement de l'inflation constitue un élément favorable, même si les prix restent élevés pour les ménages. La presse met en avant aussi les secteurs capables de générer davantage de valeur ajoutée, industrie, automobile, aéronautique, agro-industrie, énergie renouvelable, numérique ou encore tourisme. Et puis une autre piste avancée, améliorer les circuits de distribution afin de réduire les écarts entre les prix payés aux producteurs et ceux acquittés par les consommateurs. Les journaux font donc apparaître un défi, mais aussi une perspective, transformer les investissements et les réformes en revenus, emplois et amélioration concrète du niveau de vie.
2: La Tunisie, à présent, qui importe encore massivement du blé.
5: Oui, Hugo, la Tunisie qui lance un appel d'offres pour 100 000 tonnes de blé dur, écrit Webmanager qui cite l'Office des céréales, avec des livraisons prévues entre fin octobre et décembre. Et le site remarque que le cahier de charge tient compte des perturbations liées à la guerre russo-ukrainienne, notamment pour les approvisionnements en provenance de la mer Noire. Toutefois, derrière cette commande, c'est surtout la question de la souveraineté céréalière qui revient au premier plan. La presse de Tunisie rappelle que la production nationale reste insuffisante pour couvrir l'ensemble des besoins du pays. Et puis une nuance importante relevée par le même journal, les stocks disponibles permettraient de couvrir les besoins jusqu'au début de l'année 2027. Autrement dit, il n'y aurait pas nécessairement une urgence immédiate, mais plutôt une fragilité structurelle de l'approvisionnement.
2: Enfin, en Algérie, extincteur obligatoire en véhicule face à la pénurie, la gendarmerie suspend les sanctions.
5: Oui, c'est désormais officiel. Les amendes prévues par le nouveau code de la route pour absence d'un extincteur à bord du véhicule en Algérie sont suspendues jusqu'à nouvel ordre. TSA rappelle que l'obligation avait été introduite par le nouveau code de la route, entré en vigueur en mai dernier. Une amende forfaitaire de 4000 dinars est infligée aux contrevenants. Une décision qui intervient après plusieurs semaines de confusion et de mécontentement chez les automobilistes. Le Matin d'Algérie met en avant la pénurie, surtout la flambée des prix, certains extincteurs ayant atteint 12 000 dinars. Les autorités ont donc finalement décidé de surseoir momentanément à l'application de la disposition.
2: Merci Tariq pour cette revue de presse. Le prochain point sur les kiosques, ce sera ce midi sur Média.
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2: Et puis à présent, on en parlait dans votre journal il y a un petit peu moins de 10 minutes, on en parlait également dans cette revue de presse. Ils veulent plus de moyens pour l'école et même plus globalement pour les services publics. En France, la jeunesse, elle aussi, a sa conscience politique et elle le fait savoir dans la rue en ce moment. Munis de pancartes, de banderoles et de tout ce qui peut bloquer l'entrée aux établissements, les lycéens et les étudiants manifestaient encore hier dans l'Hexagone. C'est notre image du jour. Puisqu'ils étaient encore des dizaines de milliers hier à travers la France. En tout, ce sont 900 actions qui ont été dénombrées devant les lycées dans cette journée de jeudi. Tous les départements français ont été concernés, selon une source sécuritaire. Le ministère de l'Intérieur, lui, annonce près de 2000 arrestations rien que sur la journée d'hier.

0: Les chefs d'accusation vont de violence à attroupement, en passant par atteinte aux personnes dépositaires de l'autorité publique. Le mouvement lycéen, qui s'est démarré la semaine dernière en banlieue parisienne, a rejoint mardi la mobilisation pour les secteurs publics. Et ce jeudi, les rassemblements ont encore franchi un cap. Le Premier ministre, Sébastien Lecornu, a été contraint de convoquer une cellule de crise à la mi-journée. Tous les préfets ont d'ailleurs annoncé hier soir des arrêtés d'interdiction de manifester pour aujourd'hui aux abords des lycées fermés, puisque ce vendredi, ce sont pas moins de 400 établissements scolaires qui n'ouvriront pas les portes à travers la France sur décision du ministre de l'Éducation. Le problème, c'est que ces manifestations, elles sont largement réprimées. Entre usage de gaz lacrymogène ou de LBD, lanceur de balles de défense, de nombreux lycéens se sont retrouvés blessés et même défigurés pour certains. Selon les derniers chiffres officiels, 170 élèves ont été blessés et 65 personnes de l'éducation nationale lors de ces manifestations. Trois enquêtes ont d'ailleurs été ouvertes par la police des polices, l'IGPN. Du côté des forces de l'ordre, 305 policiers et gendarmes ont eux été blessés hier, selon la place Beauvau. Une nouvelle mobilisation, elle, est attendue mardi prochain, le 6 octobre. Et pendant que les jeunes réclament plus de moyens pour l'éducation notamment, le gouvernement a lui présenté hier son projet de loi de finances 2027. Et pour le budget de l'année prochaine, l'exécutif prévoit notamment de faire payer 178 euros de droits annuels en BTS aux étudiants non boursiers et 270 euros pour les classes préparatoires aux grandes écoles. Deux poids, deux mesures donc entre les lycéens et les étudiants qui demandent plus de moyens, mais qui devront sensiblement payer l'année prochaine pour pouvoir accéder à leurs cours.
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0: Désormais sur Média, il est temps de faire un point sur l'actualité sportive avec Sport Matin qui vous est présenté aujourd'hui par Hakim Tamim. Bonjour Hakim.
2: Bonjour Hugo, bonjour à toutes et à tous.
0: On débute avec le golf. Adam Bresnu va effectuer ses premiers pas dans le PGA Tour. Le prestigieux circuit américain de golf a pris sa victoire au Ben Hogan Colonial Country Club au Texas.
2: Oui, le jeune golfeur marocain de 22 ans a gagné le droit de prendre part au Charles Schwab Challenge, bien sûr, prévu du 27 au 30 mai. Après avoir brillamment remporté donc le Ben Hogan Collegial, il a été régulier 69, 67 et 67, soit moins 7 au total. D'ailleurs, 7 joueurs seulement ont réussi à jouer sous le par. La réaction de Dame Bresnou.
3: Je suis très très content d'avoir gagné ce tournoi. C'est un feeling qui est juste magique. De me dire que là, je viens de gagner le plus gros tournoi universitaire de golf aux États-Unis. C'est magique en fait. C'est un sentiment qui est incroyable. Après, c'est dans notre travail, hein. C'est dans notre travail avec mon équipe, avec la Fédération World Marocaine de Golf, ainsi que le prince Moulay Rachid qui nous aide aussi énormément. Donc c'est une fierté pour moi de me dire que leur soutien marche, ça m'aide. C'est énorme pour moi. Avec cette victoire, du coup, j'ai réussi à avoir une invitation sur un tournoi du PGA Tour. Cerise sur le gâteau, du coup, c'est que je vais être le premier joueur marocain arabe à jouer un tournoi du PGA Tour. Donc faire l'histoire encore une fois, c'est énorme pour moi, une énorme fierté. Et je joue pas que pour moi, là je joue vraiment pour un peuple. Pour moi c'est incroyable de faire ça et de montrer aussi aux jeunes joueurs marocains, que marocains et marocaines, que si je peux le faire, tout le monde peut le faire. Je vous dire merci énormément, merci à tout le monde, au peuple marocain, merci aux gens qui m'aident à côté, surtout merci à mes parents. Et c'est magique et on se voit fin mai pour le PGA Tour.
2: Voilà, c'était donc Adam Bresnou qui prendra part au Charles Schwab Challenge. Ce sera du 27 au 30 mai. Il était au micro de Hassan El Jaberi.
0: Un mot de Maroc toujours avec du football. Cette fois, la une et le coup d'envoi de la deuxième journée de la Botola Pro Inouï. Trois matchs au programme aujourd'hui.
2: Et deux derbys régionaux au menu. L'Ittihad de Tanger reçoit le Moghreb de Tétouan et l'Union de Touarga croise l'un des nouveaux promus, Wydad Tmara, qui reste sur une belle performance pour sa première sortie en première division. Eh bien, Tmara avait gagné à Casablanca face au WAC lors de la première journée. Monsef Zamrat pour les détails.
4: C'est un chiffre qui reste dans les mémoires des observateurs du championnat marocain. 27 buts inscrits lors de la reprise de la Botola Pro Inouï à l'occasion de la première journée de la saison 2026-2027. La surprise était notamment venue du Wydad de Tmara, vainqueur 3 buts à 1 sur la pelouse du Wydad Athletic Club. Cette fois, le promu va découvrir les sensations d'un derby. Le Wydad de Tmara affronte en début de soirée l'Union Touarga Sport à partir de 18h sur la pelouse du stade olympique de Rabat. Autre club de la capitale engagé ce vendredi, le Fatah Union Sport, le FU Juventus reçoit à 16h l'autre promu de la saison, la Meltiznit. Les deux formations restent sur une défaite lors de leur entrée en lice et tenteront donc de décrocher leur premier point de la saison. À 20h, place au derby du Nord, l'Ittihad de Tanger accueille le Mourob de Tétouane au grand stade de Tanger. Les hommes d'Abdelhak Ben Chira abordent cette rencontre en confiance après leur victoire lors de la première journée. En face, le Mourob de Tétouane est toujours à la recherche de ses repères après son match nul et vierge concédé le week-end dernier face à la Renaissance de Berkane. Demain, samedi, la journée débutera à 16h avec une affiche entre le Hassania d'Agadir et le Mourob de Fès. À 18h, place au multiplex avec deux rencontres au programme, le CODM face au KCM et le Difa Hassani El Jadidi qui reçoit le Wydad Athletic Club. Enfin, à 20h, la Renaissance Memra se déplacera sur la pelouse du Raja Club Athletic.
2: On rappellera que le match de l'AS FAR a été reporté face à la Renaissance de Berkane, la deuxième rencontre pour l'AS FAR parce que l'équipe n'a pas pris part à la première journée parce que eh bien, tout simplement, plusieurs joueurs eh bien, sont avec leur sélection.
0: Cette fois, côté équipe nationale, la sélection marocaine des moins de 23 ans poursuit sa préparation en vue des éliminatoires de la prochaine CAN.
2: Maroc-Mali, un partout hier au stade Moulay El Hassan à Rabat. Les Lyonceaux ont couru derrière le score après une bévue du gardien de but Ben Chaouch sur l'ouverture du score malienne. On rappelle que c'est l'équipe marocaine qui a remporté la dernière Coupe du Monde des moins de 20 ans. Mais bien entendu, certains sont partis en équipe première, d'autres avec l'équipe qui ont changé d'équipe. Donc en tout cas, dans la deuxième édition, on aura les détails et les explications du sélectionneur Jamal Ait Mnider. Mais pour revenir sur le match d'hier, Ali Salahaddin pour le point.
5: Le premier match de préparation ne s'est pas soldé par une victoire. La sélection marocaine des moins de 23 ans a été accrochée par le Mali. Dans le cadre de sa préparation aux prochaines échéances, l'équipe de Jamal Ait Mnider a été menée, mais a su vite revenir au score durant cette amicale face aux Aiglons de Bamako. Score final, un but partout. Les Maliens ont ouvert le score à la demi-heure de jeu par l'intermédiaire de Diakité. Les Lyonceaux de l'Atlas ont rapidement réagi avec l'égalisation de Emir Bouhemdi à la 37e minute. Au retour des vestiaires, aucun but n'a été marqué. Un résultat qui permet donc au sélectionneur marocain de poursuivre sa revue d'effectifs avant les rendez-vous officiels du mois de novembre. Un match qui a connu la présence des champions du monde U20, Ismaïl Baouf et de Othman Mahma. Le Maroc doit notamment affronter l'Éthiopie lors du premier tour préliminaire des éliminatoires de la Coupe d'Afrique des Nations de moins de 23 ans, une compétition qui sera organisée en Égypte. Les Lyonceaux auront d'ailleurs une nouvelle rencontre amicale à disputer dans quelques jours. Ils seront opposés à la Tanzanie lundi prochain. Ça sera au stade du village sportif de Tanger.
2: La CAN des moins de 23 ans donc aura lieu le mois prochain en Égypte avec la participation de 8 sélections. Ce tournoi est qualificatif pour les Jeux Olympiques de Los Angeles 2028.
0: On reste en Afrique. Le Ghana est à la recherche d'un nouveau sélectionneur après le départ du technicien portugais Carlos Queiroz.
2: Voilà, la fédération ghanéenne et Carlos Queiroz ont annoncé hier la fin de leur collaboration. Les Black Stars ont perdu leurs deux premiers matchs en éliminatoire de la CAN 2027, le premier face à la Côte d'Ivoire et le deuxième contre la Gambie. Pour remplacer le technicien portugais de 73 ans, plusieurs noms circulent. Walid Regragui, Emers Faye, Patrice Baumel, Tom Saint-Fit ou encore Marc Brice, des noms qui connaissent parfaitement le football africain. Pour rappel, le Ghana a remporté 4 fois la Coupe d'Afrique des Nations. La dernière, c'était en 1982.
0: Le football européen à présent est la Ligue des Nations, première victoire de l'Allemagne de Jürgen Klopp et le Portugal sans Ronaldo a également gagné. Ce soir, c'est la France par contre qui croise l'Italie.
2: Le Portugal n'a pas besoin de Ronaldo, l'un des titres de la presse internationale après la démonstration des hommes de Jésus face au Danemark hier, 4-2. On le rappelle, la star portugaise a quitté le rassemblement de la sélection à la veille de cette rencontre. Après un nul et une défaite à domicile, l'Allemagne de Jürgen Klopp a signé la première victoire avec le nouveau technicien. Victoire, c'était face à la Serbie 2-0. Nous aurons l'occasion de revenir tout à l'heure avec David Lortolari. Et puis ce soir, la troisième sortie de l'équipe de France sous la houlette de Zinedine Zidane. Zizou sur le banc après avoir battu la Turquie et la Belgique en déplacement. Les Bleus jouent à domicile. Ils vont croiser l'Italie. On y reviendra plus en détail dans la deuxième édition de Sport Matin.
0: Une rencontre pas complètement anodine en plus pour Zinedine Zidane qui s'est quitté sur un coup de tête face à l'Italie en 2006. On a déjà hâte de cette deuxième édition.
2: Il s'est exprimé justement sur ce point pendant la conférence de presse et on va l'écouter tout à l'heure.
0: Je l'avais entendu hier et on a déjà hâte de la deuxième édition pour écouter la réponse de Zinedine Zidane à ce propos. Dans un instant, votre journal arrive d'ici un peu moins de 5 minutes. Avant ça, on fait une courte pause sur Média 1.

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1: En Afrique du Nord, prévoyez des nuages du côté d'Alger avec 27 degrés, même température à Tripoli, 30 dans la capitale tunisienne, 32 degrés au Caire aujourd'hui avec du soleil. Soleil également au rendez-vous à Nouakchott où le thermomètre grimpera jusqu'à 38 degrés. En Afrique de l'Ouest, en revanche, ce sera plus nuageux et même pluvieux aujourd'hui, 27 degrés du côté de Conakry avec des orages, 30 à Lagos et Bamako sous les averses, 31 degrés à Ouagadougou, là aussi avec de la pluie, 32 à Dakar où il y aura du soleil. En Afrique centrale, les averses également au rendez-vous, 27 degrés sous un temps pluvieux à Yaoundé, 31 à Libreville, 30 à Douala, 32 à Kinshasa, 34 à Bangui et enfin 35 à N'Djamena, toutes sous la pluie. Et puis on termine en Afrique australe et de l'Est où là aussi le temps sera un petit peu nuageux, sauf à Addis Abeba aujourd'hui avec du soleil. Le thermomètre grimpe jusqu'à 24 degrés. Du soleil également à Nairobi avec 27 degrés. Même température à Luanda sous un ciel gris. Il fera 32 à Dar es Salaam, 26 à Antananarivo et enfin 39 à Khartoum.
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1: On le disait donc, près de 400 lycées toujours fermés aujourd'hui en France.
3: Cette semaine, la mobilisation des jeunes prend de l'ampleur. Lycéens et étudiants réclament entre autres des conditions d'enseignement décentes. Nous ferons le point en début de journal. Fatima Zahran Mansouri, la chef du gouvernement marocain, est à l'œuvre avec le PAM pour former le futur gouvernement. La deuxième journée des consultations s'est clôturée avec plusieurs déclarations. Notre journaliste fera le point sur ce jeudi de tractation politique.
1: En Algérie, les coupables des feux de forêt seront exécutés.

0: étendre la peine de mort aux auteurs des incendies après les feux meurtriers de cet été. Une mesure contestée par l'ONG Amnesty International, vous l'entendrez.
1: Contester la colonisation israélienne au Liban.
0: C'est le but du mouvement contre l'occupation. Notre correspondante a recueilli le témoignage de l'un de ses fondateurs. Nous serons donc au Pays du Cèdre pour clôturer ce journal.
1: Et pour ouvrir ce journal, cette fois, rendez-vous en France.
0: Mais partout, dans les rues du territoire, la colère des lycéens et des étudiants continue de gronder. Le mouvement de contestation se poursuit aujourd'hui. D'autres blocages sont prévus alors que 400 établissements sont exceptionnellement fermés. Bonjour Éline Roussel.
2: Bonjour Anaïs, bonjour à tous.
0: Et la journée d'hier aussi a été particulièrement violente. On fait le point avec vous Éline.
2: Oui Anaïs, selon plusieurs médias français, de nouveaux barrages de poubelles sont en train de se former actuellement. Les lycéens, mais aussi les étudiants, se préparent à une nouvelle journée de manifestations. Paris, Marseille, Lyon, Nantes, le mouvement de contestation touche toutes les villes de France. Les lycéens se mobilisent entre autres pour de meilleures conditions d'études, une remise en état des établissements ou encore contre le manque de professeurs. Vous le disiez Anaïs, ce vendredi 400 lycées sont fermés et devant lesquels le ministre de l'Intérieur Laurent Nunes a interdit de manifester. Les préfets également ont pris des arrêtés d'interdiction autour de ces établissements.
0: Des mesures pour endiguer la colère lycéenne. Hier, de nombreuses violences ont éclaté au cours des manifestations.
2: Oui, ce jeudi, près de 2000 personnes ont été interpellées. Près de 1800, ont été placées, elles, en garde à vue depuis lundi, selon les autorités. Des scènes de violence exercées de la part des lycéens, mais aussi des forces de l'ordre qui font le tour des réseaux sociaux. Alors, selon les chiffres de l'intérieur, 300 policiers ont été blessés hier. Pas de chiffres précis concernant les victimes côté manifestants. Plusieurs témoignages parlent de tirs de LBD ou de lance-grenades ou encore de coups de matraque. L'IGPN, la police des polices, a ouvert cette semaine 3 enquêtes en Île-de-France. À 7 mois de l'élection présidentielle en France, la colère lycéenne est récupérée par les politiques. Le Premier ministre Sébastien Lecornu accuse le parti de la France Insoumise et je cite ses proxys d'ultra-gauche d'être à l'origine du mouvement. Manuel Bompard, le coordinateur du parti accusé, a aussitôt appelé le gouvernement à, je cite, ne pas sombrer dans le complotisme et l'infantilisation des lycéens.
0: Merci beaucoup Éline Roussel, un mouvement que nous suivrons dans nos prochaines éditions alors qu'une mobilisation nationale est annoncée pour le 6 octobre prochain.
1: Ailleurs dans le monde, c'est une demande de la population et des associations qui a finalement été entendue en Tunisie.
0: Le fameux et très répressif décret 54 est désormais assoupli depuis des années. Il est dénoncé par les ONG de défense des droits humains. Un texte promulgué en 2022 officiellement pour lutter contre la désinformation, officieusement selon les ONG pour faire taire toute voix critique. La révision de la loi supprime notamment la peine de 5 ans de prison pour diffusion de fausses nouvelles.
1: On reste au Maghreb, direction le Maroc.
0: Les consultations continuent en vue de former le prochain exécutif. Hier, Fatima Zahra El Mansouri a reçu 2 formations politiques au siège du PAM, le mouvement démocratique et social, ainsi que l'Union constitutionnelle. Le parti de la justice et du développement a lui fait faux bond à la nouvelle chef du gouvernement, Paul-Lionel Kivigère.
3: Malgré l'invitation à prendre part à ces consultations, le secrétaire général du PJD a refusé de se rendre au siège du PAM pour échanger directement avec Fatima Zahra El Mansouri. « Si vous souhaitez me voir, venez à mon domicile », a déclaré Abdelila Benkiran, indiquant par ailleurs que sa formation va bien faire partie de l'opposition. Une décision prise à l'unanimité par le secrétariat général et entérinée par le Conseil national, précise le leader du PJD. L'Alliance de gauche, pourtant attendue ce vendredi au siège du PAM, a également annoncé qu'elle ne viendrait pas, faisant part d'un différend quant au lieu de la rencontre, annonçant aussi son choix de faire partie de l'opposition. Faire partie de l'opposition, ce n'est pas la direction que semble prendre le mouvement démocratique et social. Suite à sa rencontre avec Fatima Zahra El Mansouri, le secrétaire général du parti, Abdessamad Arshan, n'a fermé aucune porte quant à sa participation au prochain exécutif. Le MDS est une formation proche de l'Union constitutionnelle. Les deux partis entendent former à nouveau un groupe parlementaire à la Chambre des représentants. De son côté, l'UC assure que les consultations en vue de former un gouvernement vont se poursuivre dans les prochains jours entre le PAM et les différentes formations politiques, Union constitutionnelle comprise.
0: Paul-Lionel Kivigère. Et notez qu'aujourd'hui, aucune consultation n'est annoncée. En revanche, demain, des rendez-vous internes sont prévus pour les partis du Rassemblement national des indépendants et celui du Mouvement populaire.
1: Dans ce contexte, il y a du nouveau dans l'affaire du détournement des bulletins de vote de la ville du Détroit.
0: Le procureur général du roi près de la cour d'appel de Tanger annonce de nouveaux détails dans l'enquête. 2 suspects de plus arrêtés ont été déférés devant le parquet. Le premier travaille comme comptable dans une entreprise, a apposé le symbole d'un parti politique sur des bulletins de vote à la demande de l'employeur. L'employeur qui n'est autre que le deuxième suspect. Les arrestations sont possibles suite à un enregistrement de la caméra de surveillance de l'hôtel où se trouvait ce deuxième suspect.
1: Toujours dans la région en Algérie, il y aura désormais exécution des condamnés.
0: Suite aux incendies meurtriers qui ont touché le pays cet été, les députés semblent suivre la recommandation du président. Ils ont étendu la peine de mort aux auteurs de feux de forêt. Un texte rejeté par une partie de l'opposition. Les détails, c'est avec Arnaud Dalmas.
4: Le ministre de la Justice se félicite de cette décision, affirmant qu'elle correspond à la réponse appropriée pour éradiquer ces crimes. Le texte qui prévoit la peine capitale aux auteurs d'incendies, mais aussi aux enlèvements d'enfants avec violence grave, est soutenu par la majorité. Pour le Rassemblement National Démocratique, formation proche du pouvoir, cette nouvelle mesure vise à renforcer le pouvoir dissuasif de l'État. Mais cette étape franchie ce jeudi ne rallie pas toutes les formations politiques. Une partie de l'opposition la rejette. Le Rassemblement pour la Culture et la démocratie dénoncent une vengeance d'État. Depuis fin août, le président algérien Abdelmadjid Tebboune appelle les députés à changer la législation en vigueur et avait promis, je cite, « des exécutions ». Fin de citation. Jusqu'à maintenant, le code pénal datant de 1966 prévoit la peine de mort pour les auteurs d'incendies ayant provoqué des décès. Si le président plaide pour une loi plus dure, l'ONG Amnesty International réclame la fin des exécutions dans le pays. La loi doit désormais passer au Conseil de la Nation avant d'être promulguée par Abdelmadjid Tebboune.
0: Arnaud Dalmas, et pour rappel, officiellement, les feux de cet été ont fait officiellement 12 morts, mais des témoins ont fait état de plusieurs dizaines de décès.
1: La guerre pourrait reprendre de plus belle en Iran.
0: Hier, le président des États-Unis a menacé de frapper très fort si une implication de Téhéran se confirmait dans l'affaire du vol Fly Dubai. Deux jours après l'atterrissage en urgence en Arabie Saoudite de l'avion qui reliait Dubaï à Tel Aviv avec 174 personnes à bord, les causes de l'incident sont floues. Rappelez-vous, une attaque au couteau a eu lieu en plein vol sur le commandant de bord. Et la compagnie israélienne El Al qui annonce ce matin annuler ses vols prévus aujourd'hui de Dubaï. Deux convois spéciaux étaient prévus ce vendredi pour ramener les Israéliens toujours bloqués dans la ville. La compagnie n'a pas précisé les raisons de cette suspension.
1: Toujours dans ce contexte, un porte-avions supplémentaire de Washington serait envoyé dans la région.
0: Il s'ajoute aux deux déjà présents. Si aucune frappe n'a eu lieu depuis le 1er septembre, Hugo, des navires sont régulièrement pris pour cible dans le détroit d'Ormuz. Hier également, le président Donald Trump a annoncé un nouveau train de sanctions contre l'Iran. Il a placé sur liste noire les principaux constructeurs automobiles du pays ou encore la compagnie ferroviaire publique, le tout pour assécher l'économie du pays. Et face à cela, Téhéran réagit. Ce matin, elle a exhorté l'Irak à lever l'interdiction de vol imposée par Washington et à rétablir le trafic aérien normal.
1: On reste dans la région, l'armée israélienne bombarde des villes du sud de Liban.
0: Des médias libanais ont rapporté des tirs d'artillerie dans plusieurs villes à l'aube. Tel Aviv poursuit ses attaques et ses démolitions, mais dans le même temps, les mouvements de contestation s'organisent. C'est le cas du mouvement contre l'occupation. Amélie David, notre correspondante dans le pays du Cèdre, est allée à la rencontre de l'un des fondateurs qui souhaite, pour des raisons de sécurité, que seul son prénom soit diffusé.
5: Dareb, c'est le nom de ce mouvement contre l'occupation qui a été créé il y a un an au Liban et rejoint un réseau au niveau régional. Roder, l'un des fondateurs, explique.
6: Avant même que cette campagne commence, son élément fondateur a été une initiative. Nous avons appelé à une mobilisation depuis la pharmacie Botros jusqu'à la place Riyad El Sol pour dire que partout où il y aura une occupation, il y aura une résistance.
5: Les membres de Dareb ont déjà organisé plusieurs manifestations à Beyrouth et écrit noir sur blanc leurs objectifs et intentions.
6: L'objectif de la campagne est précisément de relier le militaire avec le reste, parce que ces derniers temps, l'accent a été mis uniquement sur l'action de résistance militaire, tandis que les dimensions économiques, sociales, culturelles ont été séparées. Ce que nous essayons de faire dans la campagne, c'est donc d'intégrer tous ces niveaux et tous ces contextes face à l'occupation et à la normalisation.
5: Du sud jusqu'au nord du Liban, en passant par Beyrouth, le mouvement s'organise en comptant sur le soutien de réseaux internationaux.
6: La stratégie suivie par la campagne n'est pas simplement de l'activisme. Ce n'est pas seulement de l'activisme visant à organiser des organisations. Il s'agit de construire une organisation à la base, pour que les gens puissent s'y organiser. Parce que la bataille est longue et il s'agit d'une bataille stratégique contre l'occupation. Ce n'est pas une bataille qui va se terminer rapidement, ni un mouvement revendiqué. revendicatif. Ce n'est pas un mouvement de revendication.
5: Pour Dareb, mouvement contre l'occupation, le combat ne fait que commencer. Beyrouth, Amélie David pour Média. 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
1: Au Maroc, on a appris cette semaine le nom de la nouvelle chef du gouvernement, Fatima Zahra Mansouri, qui mène en ce moment des tractations pour former une majorité et donc son futur gouvernement. Elles ont lieu hier et avant-hier et devaient se poursuivre aujourd'hui, mais pour l'instant, aucun rendez-vous n'a encore été fixé. Alors Fatima Zahra Mansouri et ceux qui composeront le futur gouvernement doivent déjà anticiper la suite, car le projet de loi de finances 2027 sera leur premier compte à rendre d'ici la fin de l'année. Une feuille à remplir dans un contexte économique serré pour le Royaume et notamment ses citoyens. Alors on en parle ce matin avec Abdelatif Komat, économiste et professeur à l'université Hassan II de Casablanca. Abdelatif Komat, bonjour.
2: Oui, bonjour.
1: Alors le projet de loi de finances 2027 qui doit arriver avant la fin de l'année, les grandes lignes ont déjà été établies, préparées on va dire par le précédent gouvernement dont justement le PAM faisait partie au sein de la coalition avec le RNI et l'Istiklal. Alors à quel point est-ce que ce budget qui arrive pour cette année 2027, il va pouvoir ressembler au fraîchement vainqueur de ces élections législatives, le PAM ?
2: Effectivement, comme vous l'avez dit, le PAM faisait partie de la majorité, donc il a proposé ce projet de loi de finances. Alors ce qu'on remarque effectivement, c'est qu'il y a une continuité au niveau des priorités, qui sont, je dirais, à l'ordre de quatre. Il y a la dimension, bien sûr, économique, très, très importante, notamment en matière d'investissement et surtout stimuler l'investissement privé pour qu'elle prenne le dessus progressivement sur l'investissement public, qui reste une équation très importante pour notre pays. La deuxième chose, c'est l'état social, bien évidemment. On est dans la continuité du projet initié par Sa Majesté depuis maintenant plus de 5 années. Puis on arrive à l'étape où on devrait justement aller vers la généralisation de la retraite à l'indemnité pour perte d'emploi, qui reste les deux blocs qui n'ont pas été jusqu'à aujourd'hui, je dirais, traités, sachant que la couverture médicale et tout ce qui est soutien social est très avancé. Le troisième bloc, et ça c'est, je dirais, avec une insistance particulière, c'est la dimension territoriale. Donc là, c'est une nouveauté, c'est-à-dire que l'axe d'intérêt, c'est plutôt le territoire plus que les secteurs d'activité. Donc tout cela dans le cadre du projet de développement territorial intégré, pour que les territoires soient justement l'initiateur ou, je dirais, la plateforme d'intérêt en matière d'investissement, de création d'emplois et de réduction des déséquilibres spatiaux. Et puis le quatrième bloc, c'est la soutenabilité financière, c'est le maintien des équilibres financiers. Vous savez que le Maroc fait toujours veiller à ce qu'il garde des proportions en fait soutenables au niveau du budget, déficit du budget, au niveau de la dette, au niveau de l'inflation. Et donc là également, on est dans une tendance plutôt, je dirais, positive, parce qu'il s'agit de réduire le taux d'endettement à 65% du PIB, à réduire le déficit du budget à 3%, mais également à maintenir l'inflation aux alentours de 2%. Et donc, ce qui fait, voilà un peu les grandes tendances qui sont tracées par le projet. Et bien évidemment, donc, le gouvernement, lorsqu'il sera installé, il aura la latitude peut-être d'apporter des réajustements pour commencer à aller vers la réalisation des promesses donc électorales.
1: Ouais, vous l'avez dit, vous avez listé de nombreux défis là, qui attendent donc le futur gouvernement, et notamment ce projet d'établir le déficit public à 3% du PIB brut en 2027. Donc le parti Authenticité et Modernité est le grand vainqueur là, de ces élections législatives. C'est lui qui aura la tâche de gérer le futur gouvernement, même s'il faisait déjà partie de la coalition précédente qui était, elle, chapeautée par le RNI. Au vu de tous ces défis que vous venez de nous lister, qu'est-ce que le PAM, qui, mine de rien, était déjà là, peut changer en termes de ligne de conduite, notamment par rapport au précédent gouvernement qui a eu pendant 5 ans?
2: Alors, en fait, je dirais que les grands projets vont continuer. En fait, l'élan économique, vous savez que sur le plan économique, les indicateurs sont relativement bons parce que cette année, on a vu le Maroc propulser comme première puissance industrielle en Afrique. On a vu l'image du Maroc qui s'améliore, le climat des affaires également au niveau international. Donc il y a un certain nombre d'indicateurs économiques qui avancent, mais il faudrait qu'ils avancent encore plus, parce qu'il faut rappeler que en fait, tout ce qui est initié comme action sociale, il devra être financé. Et bien sûr, en fait, ce qui est prévu de manière à ce qu'on puisse financer ces projets sociaux, c'est d'avoir un taux de croissance au minimum de 5% pendant ce quinquennat. Alors déjà, on annonce, d'après les prévisions, d'après les orientations de la loi de finances, un taux de croissance de 4,1%. D'accord? Donc c'est déjà un taux bon, qui reste bon, relativement bon, un peu plus que 4%, c'est correct, mais il est moins que le taux de 2026, le taux de croissance qui était de 4,8%, et puis qui reste inférieur à 5%. Donc la dynamique économique, il faut qu'il soit une priorité, pas seulement pour le PAM, mais pour le gouvernement. Et puis, bien sûr, il y a le volet social. Alors, le volet social, bien sûr, il y a le projet de la couverture sociale, donc qui avance, mais sur certains aspects, d'ailleurs, ça faisait partie des promesses des différentes parties, c'est qu'on a besoin de donner plus d'élan à tout ce qui est transmission des privés de la croissance ou la redistribution, de manière à ce que les Marocains, d'une manière générale, sentent justement l'impact de cette croissance. Là reste bien sûr la question du soutien social. Donc il y en a qui appellent à ce que le minimum de 500 dirhams soit levé vers 1000 dirhams, 1300 dirhams. Il y a bien sûr tout ce qui est pouvoir d'achat en termes d'amélioration des revenus. Il y a bien sûr l'action également. Le gouvernement est très attendu sur les secteurs, je dirais, sociaux très importants, à savoir la santé et l'éducation. Donc là également, bien sûr, il y a eu un élan en matière notamment d'infrastructures au niveau de la santé. On a vu des CHU, des hôpitaux, réaménagement des hôpitaux. Au niveau de l'éducation, il y a l'école pionnière qui a commencé à donner ses résultats. Il y a la généralisation du préscolaire. Tout cela, il va falloir le continuer, mais le continuer avec plus d'efficacité. C'est le mot d'ordre, efficacité. Parce qu'on a besoin de ce qu'on appelle une croissance de qualité. Pas seulement un taux de croissance élevé, mais un taux de croissance qui devrait avoir un impact sur l'emploi, sur les conditions de vie des citoyens.
1: Et alors, avec ce taux de croissance prévu plus faible, comme vous nous l'avez dit, vous l'avez expliqué, l'un des enjeux majeurs aujourd'hui et qui concerne le plus les Marocains, c'est le pouvoir d'achat. L'une des mesures phares du programme du PAM lors de cette campagne, c'était l'exonération d'impôt sur le revenu pour les personnes qui touchent moins de 15 000 dirhams par mois. Justement, ce genre de mesures, à quel point est-ce qu'elles sont réalisables aujourd'hui quand on constate que la croissance sera peut-être moins forte que celle qu'on a déjà connue, et le tout avec l'ambition d'établir un déficit moins important?
2: En fait, effectivement, c'est une promesse très attendue par les Marocains, parce que ça va avoir un impact très important sur le revenu net des Marocains. Alors, bien évidemment, ça a un double impact. Tout d'abord, bien sûr, c'est un impact positif, tout d'abord pour la population, mais également ça peut l'être pour la consommation, parce que ça devrait créer, je dirais, un certain élan d'évolution positive de la consommation, qui sera bien sûr la résultante de l'amélioration du pouvoir d'achat. Donc ça, c'est important. Mais par contre, bien sûr, ça sera un manque à gagner pour l'État. Un manque à gagner pour l'État. Vous savez que ces 3 dernières années, on a vu une évolution très positive des recettes fiscales de l'État qui permettent de financer l'effort d'investissement sans recourir d'une manière excessive à l'endettement. Alors, est-ce que le fait, bien sûr, de réduire l'IR va avoir un impact négatif sur les recettes fiscales de l'État? En fait, la réponse, je dirais, des partis qui ont eu cette proposition, c'est de dire, d'une part, le fait que la consommation va augmenter, cela va avoir un impact positif sur la TVA. La TVA qui est la résultante de la consommation, pour compenser un peu le manque à gagner de la baisse de l'IR. Et d'autre part, c'est d'évoquer la voie de l'élargissement de l'assiette fiscale. C'est-à-dire qu'aujourd'hui, il faut aller toucher des pans qui aujourd'hui ne sont pas touchés ou peut-être pas assez touchés par les prélèvements fiscaux. Et tout cela devrait permettre de compenser ce manque à gagner dû à bien sûr, à la baisse de l'IR. Alors tout cela, ce sont des suppositions, ce sont des scénarios. C'est des choix politiques. S'ils sont réalisés, on verra les résultats après. Mais en tout cas, ça peut se justifier si la dynamique joue d'une manière intégrée. Lorsque j'évoque la dynamique, notamment la dynamique économique, parce que pour financer le budget, pour financer la croissance, il faut qu'il y ait une dynamique positive en termes d'investissement et en termes de création de richesses qui va permettre justement de se financer et de supporter aussi bien le volet social que le volet, les équilibres financiers qui devraient être préservés.
1: Oui, donc tout ça repose sur une logique de donner plus pour tenter de gagner plus. Très rapidement, puisqu'il nous reste moins d'une minute, jusqu'à présent, le Royaume a essayé, en tout cas le gouvernement a essayé de ralentir l'inflation, c'est plus ou moins réussi, mais ce ralentissement de l'inflation, il ne s'est pas fait ressentir. Encore hier, on a constaté par exemple une augmentation des prix du carburant. Pourquoi est-ce qu'aujourd'hui, le porte-monnaie des Marocains ne profite pas de ce ralentissement-là?
2: Alors, en fait, aujourd'hui, la question du pouvoir d'achat ou des prix, il y a la question internationale, la question géostratégique et comme vous l'avez dit, bien sûr, les prix du carburant. Alors, bien sûr, l'État a le système, un dispositif pour apporter un soutien aux transporteurs de manière à ce qu'ils ne répercutent pas l'augmentation du prix de l'essence sur les transports en commun essentiellement, sachant que le particulier, lui, il est pleinement touché. Donc cette question reste fondamentale. Alors, bien sûr, il faut une veille pour les prochains mois, les prochaines années, parce que nous sommes sur un phénomène inflationniste mondial et la question du pouvoir d'achat reste une question en fait centrale pour les Marocains, d'autant plus qu'il y a une partie de la population qui reste en deçà en fait, d'un revenu qui lui permettrait de vivre d'une manière décente. Donc la question de l'inflation et du pouvoir d'achat est une question également très importante.
1: Et on suivra cette veille. Merci beaucoup pour vos réponses ce matin, Abdelatif Komat. Merci, je rappelle que vous êtes économiste et professeur à l'université Hassan II de Casablanca. Restez avec nous dans un instant, votre journal arrive, on revient tout de suite.

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1: وينكسو 8h29 dans un instant votre journal, juste avant on fait le point sur la météo du jour. Une météo au Maroc qui sera plutôt grise et nuageuse, avec notamment des pluies sur le littoral entre Tétouan et Ouédlaou, ainsi que sur Saïs, Tadla, le plateau d'Oulmès et le Haut Atlas central. Côté température, il fera 26 à Casablanca, 1 degré de plus dans la capitale à Rabat, tout comme à Tétouan, où il y aura des averses aujourd'hui. Dans la ville du Détroit, à Tanger, prévoyez 30 degrés, tout comme à Ouarzazate, Tantane, Figuig et Fès, où le temps sera orageux. Le thermomètre grimpera jusqu'à 33 degrés à Laayoune, 34 à Marrakech, toutes les deux avec des nuages. Enfin, la maximale à Mara avec 40 degrés. Dans le reste du Maghreb, il fera 27 à Tripoli et Alger, 30 à Tunis. En Afrique de l'Ouest, à 30 degrés, ce sera également la température à Lagos et Bamako, 31 à Ouagadougou, 32 à Dakar. On termine dans le reste du monde. En Europe, il y aura de la pluie du côté de l'Allemagne à Berlin avec 19 degrés. À New York, il fera 10 degrés de plus, 29 dans la ville des États-Unis. Il fera 23 à Séoul. Et puis enfin, dans le monde arabe, 37 à Bagdad, 39 à La Mecque et Dubaï. L'heure du journal avec le retour d'Anaïs Lavielle. Rebonjour Anaïs.
2: Rebonjour Hugo, bonjour à toutes et tous.
1: Deux suspects ont été arrêtés au Maroc.
2: Ils sont inculpés dans l'affaire de détournement de bulletins de vote de Tanger. Des arrestations possibles grâce à un enregistrement des caméras de surveillance d'un hôtel. Nous ferons le point en début de journal.
1: Question qui fait également la une dans le Royaume. Qui seront les partis membres de la majorité gouvernementale?
2: La chef du pouvoir Fatima Zahra El-Mansouri poursuit les consultations avec les autres partis. Les détails sur les rencontres d'hier dans cette édition. Bagdad veut désarmer les groupes iraniens d'Irak d'ici le 30 juin prochain. Annonce faite hier quelques jours après le départ des troupes américaines. Alors quelles pourraient être les conséquences de cette nouvelle situation en Irak? Élément de réponse à venir dans quelques minutes.
1: Et puis dernier jour de la visite de Javier Milei en France ce vendredi.
2: Le président ultralibéral argentin a rencontré son homologue français Emmanuel Macron. Entretien tourné sur les thèmes des investissements alors que l'argentin reste un fervent critique de l'Europe. Nous reviendrons sur le contexte de ce déplacement en fin d'édition.
1: On ouvre donc ce journal au Maroc avec la suite de l'affaire des bulletins de vote.
2: Le procureur général du roi après la cour d'appel de Tanger a annoncé hier l'arrestation de deux nouveaux suspects. L'ouverture d'une information judiciaire est aussi requise par le parquet. Pour rappel, 5 personnes ont déjà été interpellées dans ce dossier intervenu lors du scrutin législatif. Bonjour Arnaud Dalmas.
3: Bonjour Anaïs, bonjour Hugo, bonjour à toutes et à tous.
2: Arnaud, vous revenez sur les dernières avancées.
3: Elle lève le voile sur une opération mêlant un comptable et son employeur. Ce dernier a demandé au premier d'apposer une marque sur le symbole d'un parti politique sur des bulletins de vote, dans le cadre, vous l'avez rappelé, des dernières élections, à savoir l'altération de bulletins où l'ajout de frauduleux peut être sanctionné de 5 à 10 ans de réclusion et d'amende substantielle. Si on se fie à la qualification pénale, il s'agit là d'un acte visant à falsifier des résultats et une atteinte à l'intégrité du scrutin.
2: Et Arnaud, l'employeur se trouvait dès lors dans un hôtel.
3: En compagnie de deux autres personnes en possession de deux sacs avec des bulletins, deux personnes, Anaïs, déjà en détention provisoire. Toutes les parties prenantes ici ont procédé au marquage du symbole d'un parti politique en course dans le scrutin législatif. Et tout a été fait pour occulter les preuves. Les enregistrements des caméras de l'hôtel ont été effacés avant d'être restaurés par les enquêteurs. Dans ce contexte, la corrélation entre cette opération et celle des valises des bureaux de vote de Casa Barata est avérée d'après la police judiciaire. Le travail se poursuit donc pour mettre en lumière les autres ombres du dossier.
2: Merci Arnaud Dalmas pour ces précisions.
1: Des élections qui ont donc conduit, vous le savez, à la nomination de Fatima Zahra El-Mansouri à la tête du pouvoir marocain.
2: Et depuis mercredi, Hugo, la nouvelle chef du gouvernement est à l'œuvre pour former une coalition et ainsi constituer son équipe. Hier, elle a reçu deux formations politiques au siège du parti Authenticité et Modernité. Il s'agit du mouvement démocratique et social ainsi que de l'Union constitutionnelle. Une seconde journée donc de tractation marquée en revanche par l'absence du PJD. Le parti de la justice et du développement a fait faux bond à la chef du gouvernement, Paul Lionel Kivigère.
4: Malgré l'invitation à prendre part à ces consultations, le secrétaire général du PJD a refusé de se rendre au siège du PAM pour échanger directement avec Fatima Zahra El-Mansouri. « Si vous souhaitez me voir, venez à mon domicile », a déclaré Abdelilah Benkiran, indiquant par ailleurs que sa formation va bien faire partie de l'opposition. Une décision prise à l'unanimité par le secrétariat général et entérinée par le Conseil national, précise le leader du PJD. L'Alliance de gauche, pourtant attendue ce vendredi au siège du PAM, a également annoncé qu'elle ne viendrait pas, faisant part d'un différend quant au lieu de la rencontre, annonçant aussi son choix de faire partie de l'opposition. Faire partie de l'opposition, ce n'est pas la direction que semble prendre le mouvement démocratique et social. Suite à sa rencontre avec Fatima Zahra El-Mansouri, le secrétaire général du parti, Abdessamad Arshan, n'a fermé aucune porte quant à sa participation au prochain exécutif. Le MDS est une formation proche de l'Union constitutionnelle. Les deux partis entendent former à nouveau un groupe parlementaire à la Chambre des représentants. De son côté, l'UC assure que les consultations en vue de former un gouvernement vont se poursuivre dans les prochains jours entre le PAM et les différentes formations politiques, Union constitutionnelle comprise.
2: Vous entendiez les précisions de Paul-Lionel Kivigère. Et pas de rencontre prévue dans le calendrier du PAM aujourd'hui. Demain, ce sont des conseils nationaux qui se tiendront pour les partis du RNI et du Mouvement populaire. Et au fil des rencontres, sachez que plusieurs priorités sont revenues dans les échanges. Emploi, pouvoir d'achat, santé, éducation, confiance politique ou encore développement territorial sur fond de grands chantiers attendus au cours des 5 prochaines années.
1: Ailleurs dans l'actualité, Bagdad a fixé au 30 juin prochain la nouvelle date pour désarmer les groupes iraniens.
2: L'annonce survient quelques heures après le départ des troupes dirigées par Washington installées dans le pays. Elles se trouvaient en Irak depuis 12 ans dans le cadre de la coalition anti-Daesh. C'est donc la fin d'une longue mission, un retrait qui interroge sur les capacités du pays à assurer la sécurité au moment où les tensions se poursuivent entre Téhéran et Washington. Le départ des troupes des États-Unis est désormais célébré ce 1er octobre comme une journée de la souveraineté. Et alors que les groupes armés ont repris les combats dans le Kurdistan, Téhéran salue ce départ. Théo Nancini, spécialiste de l'Iran, tente d'en analyser les conséquences.
5: L'Iran garde tout de même une influence en Irak, pas seulement à travers ses milices, mais aussi pour des questions plus structurelles. Je ne pense pas que l'Irak puisse être au cœur des éventuelles négociations entre Téhéran et Washington, peut-être de manière marginale, mais je pense que l'Irak est plutôt un enjeu dans le cadre plus vaste de la grande reconfiguration.

0: qui ont caractérisé l'équation géopolitique dans la région du Golfe depuis une bonne vingtaine d'années soit en évolution. Et donc je pense que la question de l'Irak verra également des pays tels que l'Arabie Saoudite et plus largement les monarchies du Golfe entrer en jeu.
1: Théo Nansini, chercheur doctorant à Sciences Po Grenoble et l'Institut catholique, spécialiste de l'Iran, il répondait aux questions d'Arnaud Dalmas.
2: En parallèle, l'Iran exhorte l'Irak de rétablir le trafic aérien et de lever les blocages imposés par Washington.
1: L'administration Trump durcit de nouveau d'ailleurs son régime de sanctions contre l'Iran. Hier, les États-Unis ont annoncé placer sur liste noire les principaux constructeurs automobiles iraniens, la compagnie ferroviaire publique ou encore un fabricant de motos. Le ministre américain des Finances entend, je cite, assécher les ressources du régime une fois pour toutes. Et par ailleurs, Donald Trump a menacé de nouvelles frappes sur l'Iran si son implication se confirmait dans l'affaire du vol Fly Dubai, l'attaque du vol qui reliait Dubaï à Tel Aviv, dont les causes sont encore floues, mais l'enquête est désormais ouverte.
2: Une enquête à la une également en France.
1: Une enquête journalistique, Hugo, face aux attaques Mediapart. Contre-attaque, le média indépendant a publié des captures d'écran pour prouver le mensonge de Jordan Bardella. Le président du parti Le Rassemblement National fait l'objet de révélations sur des propos antisémites qu'il aurait tenus en 2013. Le candidat à la présidentielle veut porter plainte quant à lui pour faux et usage de faux, alors que les preuves ont été authentifiées par Meta, hébergeur des messages antisémites. Une affaire qui secoue la droite française à quelques mois des élections.
2: En France toujours, c'est le dernier jour de visite pour le président argentin.
1: Hier, Javier Milei a rencontré son homologue Emmanuel Macron à l'Élysée. Un déplacement de 3 jours axé sur l'économie, avec à la clé un investissement de près de 10 milliards de dollars du groupe français Total Énergie en Argentine. En quête d'un nouveau souffle avant l'élection présidentielle de l'an prochain en Argentine, Javier Milei affiche une proximité de façade avec Paris malgré leurs nombreux désaccords. Maria Elisa Alonso est spécialiste des organisations politiques en Espagne et en Amérique latine. Elle nous explique le contexte dans lequel s'effectue ce déplacement de Javier Milei en France.
3: Il y avait besoin justement de donner un petit coup à cette élection, quoique tous les sondages le donnent vraiment gagnant. Contrairement à ce qu'on peut penser en Europe, en Argentine, il est encore très soutenu. C'est vrai qu'il a baissé en taux de popularité, mais pas au point de faire perdre les élections. En fait, tous les sondages le donnent gagnant parce que même il y a une majorité qui le soutient, parce que finalement, il a stabilisé le pays. L'inflation était de 300% quand il n'était pas président. Maintenant, toute inflation, c'est 2%. C'est quand même énorme. Mais quand même, il y a une stabilité qui favorise quelque part le marché international, le marché national. Donc, il est très populaire entre les classes populaires, justement, entre les agriculteurs et la classe moyenne. C'est vraiment les élites, quelque part, intellectuelles, les élites politiques qui les contestent. Mais sinon, dans la grande majorité de la population, il y a un soutien à Milei.
1: Voilà l'analyse de Maria Elisa Alonso, spécialiste des organisations politiques en Espagne et en Amérique latine, des propos recueillis par Arnaud Dalmas. Et un dernier mot du continent latino-américain avant de nous quitter, Hugo. J-2 avant les primaires de la présidentielle au Brésil. Dimanche, le duel commencera entre le président de gauche sortant, Luis Inácio Lula, et son opposant, le candidat d'extrême droite, Flavio Bolsonaro, fils de l'ancien chef d'État Jair Bolsonaro. Un scrutin suivi de près puisqu'il pourrait faire basculer à son tour le Brésil à l'extrême droite, une tendance qui s'observe à l'échelle continentale. Colombie, Chili, Salvador, Argentine sont eux aussi passés de l'autre côté de l'échiquier politique ces dernières années.
2: Autant de pays où les chefs d'État sont tous des proches de Donald Trump. Merci Anaïs Laviel pour ce nouveau journal. Le prochain rendez-vous d'actualité sur Média, c'est sur notre antenne Afrique et ce sera avec Arnaud Dalmas. Dans un instant, votre journal arrive, restez avec nous.
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2: Après le journal de l'actualité internationale, place au journal de votre actualité sportive avec Sport Matin qui vous est présenté à nouveau par Hakim Tamim. Rebonjour Hakim.
7: Rebonjour Hugo.
2: Et on démarre, j'espère que vous êtes bien équipés de vos putts pour du golf, puisque Adam Bresnou va effectuer ses premiers pas dans le PGA Tour, le prestigieux circuit américain de

0: Golf a pris sa victoire au Ben Hogan Colonial Country Club, c'était au Texas.
1: Le jeune golfeur marocain de 22 ans a gagné le droit de prendre part au Charles Schwab Challenge prévu du 27 au 30 mai. Un grand rendez-vous donc, après avoir brillamment remporté le Ben Hogan Collegial au Texas, vous le disiez. Il a été régulier, 69, 67, 67, soit moins 7 au total. D'ailleurs, 7 joueurs seulement ont réussi à jouer sous le par. La réaction d'Adam Bresnaud après cette performance.
2: Je suis très très content d'avoir gagné ce tournoi. C'est un feeling qui est juste magique. Me dire que là, je viens de gagner le plus gros tournoi universitaire de golf aux États-Unis, c'est magique en fait. C'est un sentiment qui est incroyable. Après, c'est dans mon travail, hein. C'est dans mon travail avec mon équipe, avec la Fédération World Marocaine de Golf, ainsi que le prince Moulay Rachid qui nous aide aussi énormément. Donc c'est une fierté pour moi de me dire que leur soutien marche, ça m'aide. C'est énorme pour moi. Avec cette victoire, du coup, j'ai réussi à avoir une invitation sur un tournoi du PGA Tour. Cerise sur le gâteau, du coup, c'est que je vais être le premier joueur marocain arabe à jouer un tournoi du PGA Tour. Donc faire l'histoire encore une fois, c'est énorme pour moi, une énorme fierté. Et je joue pas que pour moi, là je joue vraiment pour un peuple. Pour moi c'est incroyable de faire ça et de montrer aussi aux jeunes joueurs marocains, que marocains et marocaines, que si je peux le faire, tout le monde peut le faire. Je vous dire merci énormément, merci à tout le monde, au peuple marocain, merci aux gens qui m'aident à côté, surtout merci à mes parents. Et c'est magique, et on se voit fin mai pour le PGA Tour.
1: La réaction d'Adam Bresnaud après cette performance donc. Il était au micro de Hassan El Jabiri. On y reviendra plus en détail lors des studios sport samedi et dimanche.
3: Après, la place au football à présent avec la sélection marocaine des moins de 23 ans qui poursuit sa préparation en vue des éliminatoires de la prochaine CAN.
1: Maroc-Mali hier soir, un partout, c'était au stade Moulay El Hassan à Rabat. Les Lyonceaux ont couru derrière le score après une bévue du gardien de but Ben Chaouch. Le sélectionneur Jamel Eit Benider a effectué quelques changements. Des joueurs, certains ne sont pas encore au top, d'autres blessés. En tout cas, le Mali fait partie des meilleurs du continent. La réaction du sélectionneur Jamel Eit Benider.
4: C'est une bonne expérience pour les joueurs. Ils doivent rapidement lire tactiquement le jeu. Le Mali, tous les matchs qu'on a vus d'eux, ils jouent en 4-4-2. Lyon, ils ont rentré 3 défenseurs dès le début, donc ils passaient à 5. Donc les joueurs, ils doivent comprendre, les mouvements, ils doivent être différents. Beaucoup de faux appels, faire sortir les 3 défenseurs. Un peu comme le match qu'avait fait l'équipe A contre Haïti, par exemple, la Madagascar. Il faut être patient et faire les bons appels, faire sortir un des 3 centraux. Et après, il y a l'espace. On a des joueurs rapides, on a Outman Mama. Le principal, c'est garder cette intensité, garder cette manière de jouer. C'est un peu nouveau pour eux. Ils apprennent vite. Il y en a aussi qui sont un petit peu en manque d'expérience. Donc, on va travailler sur nos principes, rester positif. Le match de la Tanzanie, ça va permettre de voir aussi d'autres joueurs.
1: Voilà, c'était Jamel Eit Benider, bien entendu, le Maroc face à la Tanzanie. Ça sera à Tanger lundi prochain, dernier match de préparation, parce que le mois prochain, ça sera face à l'Éthiopie en éliminatoire. La CAN des moins de 23 ans aura lieu le mois prochain en Égypte, avec la participation de 8 sélections. Ce tournoi est qualificatif pour les Jeux Olympiques de Los Angeles en 2028. Le football au Maroc toujours, avec le début aujourd'hui de la deuxième journée de la Botola Pro Inu. 3 matchs au programme avec quelques derbies. La première journée a été prolifique. Les détails avec Monsef Zamrat.
5: C'est un chiffre qui reste dans les mémoires des observateurs du championnat marocain. 27 buts inscrits lors de la reprise de la Botola Pro Inouï à l'occasion de la première journée de la saison 2026-2027. La surprise était notamment venue du Wydad de Tmerra, vainqueur 3-1 sur la pelouse du Wydad Athletic Club. Cette fois, le promu va découvrir les sensations d'un derby. Le Wydad de Tmerra affronte en début de soirée l'Union Touarga Sport à partir de 18h sur la pelouse du stade olympique de Rabat. Autre club de la capitale engagé ce vendredi, le Fatah Union Sport, le FUS reçoit à 16h l'autre promu de la saison, la Meltiznit. Les deux formations restent sur une défaite lors de leur entrée en lice et tenteront donc de décrocher leur premier point de la saison. À 20h, place au derby du Nord, l'Ittihad de Tanger accueille le Mourob de Tétouane au grand stade de Tanger. Les hommes d'Abdelhaq Ben Chicha abordent cette rencontre en confiance après leur victoire lors de la première journée. En face, le Mourob de Tétouane est toujours à la recherche de ses repères après son match nul et vierge concédé le week-end dernier face à la Renaissance de Berkane. Demain, samedi, la journée débutera à 16h avec une affiche entre le Hassania d'Agadir et le Mourob de Fès. À 18h, place au multiplex avec 2 rencontres au programme, le CODM face au KCM et le Difa Hassani El Jadidi qui reçoit le Wydad Athletic Club. Enfin, à 20h, la Renaissance Memra se déplacera sur la pelouse du Raja Club Athletic.
1: Les détails de Monsef Zamrat. Le match de la RSB, la Renaissance de Berkane et l'ASFAR a été reporté. L'ASFAR qui n'a pas pris part à la première journée non plus, c'était face au Raja. L'ASFAR qui a plusieurs joueurs avec les sélections. sélection.
3: Place à présent au football européen et c'est un soupir de soulagement pour Jürgen Klopp après deux matchs ratés. La Nationalmannschaft a enfin gagné en Ligue des Nations.
1: La sélection allemande, on le sait, a raté les trois dernières Coupes du Monde depuis son sacre en 2014. Eh bien, l'équipe allemande a souvent déçu lors des Coupes du Monde. Et forcément, on a fait appel à Jürgen Klopp, l'entraîneur qui était à succès. C'était du côté de Liverpool. Malheureusement pour le technicien allemand, les deux premières sorties n'ont pas été à la hauteur. Match nul face aux Pays-Bas en déplacement et surtout une défaite à domicile face à la Grèce. Hier, c'était face à la Serbie et ça va mieux parce que l'Allemagne s'est imposée 2-0. David Lortolari, l'un des consultants de l'autre match.
6: Une hola dans le stade de Munich à une vingtaine de minutes de la fin du match. Anticipé, une bonne ambiance donc dans les tribunes de l'Allianz Arena a anticipé la première victoire sous le mandat de Jürgen Klopp, sélectionneur de la Nationalmannschaft, qui s'impose logiquement et avec un certain entrain, un certain allant, 2-0 contre une Serbie assez faible et assez inoffensive. Il y a un enseignement évident sur le terrain à l'occasion de ce match et de ce premier succès sous l'ère Klopp. C'est un milieu de terrain qui a été convaincant, qui a été solide, qui a été très en vue à l'occasion de ce match. Un milieu de terrain à trois, peut-être est-ce une clé des succès futurs de la Mannschaft. Bel enseignement pour l'Allemagne, cette victoire, mais évidemment, on attend de voir contre un adversaire plus fort, et notamment la Grèce, en Grèce, si la Mannschaft peut répéter ce genre de performance.
1: David Lortolari, après donc la victoire de l'Allemagne à l'occasion de la troisième journée de la Ligue des Nations. Eh bien, hier, il y avait quelques rencontres avec surtout la sortie du Portugal, très suivie, pour la simple raison que la star portugaise, Ronaldo, avait quitté le rassemblement de la sélection à la veille du match face au Danemark. Eh bien, sans Ronaldo, la sélection portugaise s'est imposée en déplacement 4-2. Troisième victoire en autant de matchs, bien sûr. On attend les explications de Ronaldo. On les aura tout à l'heure, peut-être, dans l'autre match entre 16 et 17 heures.
3: En tout cas, il a d'ores et déjà annoncé sur son compte Instagram que des explications interviendraient. Place maintenant à France-Italie. Ce sont les retrouvailles ce soir pour Zinedine Zidane, le sélectionneur des Bleus, qui avait disputé son dernier match de joueur en sélection contre la Squadra Azzurra.
1: C'était en 2006 en Allemagne, la finale. Et ce jour-là, Zidane avait réussi une panenka en finale de la Coupe du Monde. Il avait réussi, mais il a été expulsé. Malheureusement, on s'en souvient du geste et ça n'a pas raté hier lors de la conférence de presse à la veille de cette rencontre face à l'Italie. On rappelle que la France avait battu la Turquie et également la Belgique en déplacement. Eh bien, on lui a posé la question, est-ce qu'il se remémore encore ces images? Je vous propose d'écouter sa réponse.
7: Ça fait partie de ma carrière, je suis pas fier de ce qui s'est passé. Je l'ai dit, je l'ai redit, je le redis encore aujourd'hui. Et ça fait partie d'un parcours, voilà, je pouvais pas faire que des belles choses. Je crois qu'on est tous dans une parcours de vie où on fait des choses qui sont pas top. Mais maintenant, c'est la suite, c'est ce qui va se passer avec l'équipe de France. C'est à ça que je me consacre aujourd'hui. Mais les images, de toute façon, me rappellent toujours comme ça passe en boucle partout. Bon, heureusement que j'ai pas fait que ça et qu'il y en a d'autres plus sympas. Donc je pense plutôt à celles qui sont positives.
1: Voilà, donc Zidane, le joueur, l'entraîneur, il n'a pas fait que de mauvaises choses au cours de sa brillante carrière.
3: C'est ainsi que,
1: heureusement, bien sûr, c'est une légende. Dans un instant, une autre légende, bien entendu, pour l'économie. Vous avez déjà vu Omar Baldé à l'œuvre, Hugo?
3: Non. Pas encore, mais j'espère qu'il ne met pas de coup de boule comme Zidane.
1: Non, il joue au football, mais il ne prend pas par match, même s'il est sur le terrain. Il dit premier avertissement, quatrième corner, cinquième expulsion, deuxième but. Il reste avec les chiffres.
3: Alors j'ai hâte de voir ça. On va retrouver dans un instant Omar Baldé sur Média. Restez avec nous, la Story Echo arrive.
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0: Hakim Tamim nous l'a teasé comme jamais, j'ai envie de dire. On retrouve une légende presque aussi importante que celle de Zinedine Zidane, mais côté économie, c'est Oumar Baldé, comme toujours, pour nous présenter la Story Eco. Bonjour Oumar.
10: Bonjour Hugo.
0: Alors aujourd'hui, Oumar, on s'intéresse évidemment au prix des carburants et ce que l'on craignait est en train de se produire. Le monde se dirige vers une pénurie de diesel.
10: Oui, c'est fort probable au vu de la panique qui commence à gagner les principales économies de la planète. La guerre au Moyen-Orient, le conflit entre la Russie et l'Ukraine continuent d'enflammer le secteur des hydrocarbures. Le ciblage des raffineries russes est l'une des raisons, mais aussi la hausse record des prix oblige aujourd'hui les États-Unis à vouloir fermer le robinet de diesel. À cela, il faut ajouter l'inquiétude de la Chine qui, elle aussi, interdit à ses raffineurs d'exporter des carburants depuis un moment en raison de ces guerres. Conséquence, la disponibilité du diesel ou du gasoil commence à se réduire, les prix s'envolent partout et l'inquiétude donc se généralise.
0: Mais dans ce contexte, quelles sont les solutions préconisées par les différentes puissances ?
10: Cette pénurie éventuelle du diesel rappelle celle vécue avec le Covid sur la disponibilité des vaccins anti-Covid à l'époque. Eh bien, c'est du chacun pour soi. Les États-Unis sont préoccupés par la cherté record des prix sur leur propre marché et menacent de ne plus exporter ce diesel. Leur objectif, c'est de maintenir leur stock dans leur propre pays afin de faire baisser donc les prix. Ils appellent les Européens à libérer leur stock stratégique pour éviter une pénurie. Eh bien, les Européens se réunissent d'ailleurs aujourd'hui pour essayer d'apporter, je cite, une réponse coordonnée. Ils n'auront visiblement pas de choix que de libérer leur stock stratégique.
0: Alors Oumar, parlez-nous des principaux exportateurs mondiaux de diesel.
10: Dans le top 5 mondial des exportateurs de diesel, on retrouve d'abord les États-Unis suivis de la Russie. Et ce sont ces deux principaux exportateurs mondiaux qui se retrouvent aujourd'hui dans une situation très délicate. Idem pour le troisième, à savoir l'Arabie Saoudite, alors que l'Inde et la Corée du Sud ferment donc ce top 5. Selon les chiffres de l'Agence internationale de l'énergie, quelques 30 millions de barils de diesel sont consommés par jour dans le monde et ce gasoil est utilisé aussi bien dans le transport que dans l'industrie et l'agriculture.
0: Une pénurie donc qui pointe le bout de son nez et des augmentations des prix qui pèsent encore lourd sur le porte-monnaie des Marocains et des Marocaines. Merci beaucoup Oumar Baldé pour cette Story Eco. On vous retrouve pour le prochain rendez-vous économique, le journal de l'économie. C'est ce midi sur Média. Restez avec nous, on marque une pause.

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1: Belle journée à l'écoute de Média 1 avec vous, Arnaud Dalmas. Au Maroc, le procureur général du roi près de la cour d'appel de Tanger annonce de nouvelles arrestations dans l'affaire de détournement de bulletins de vote. Le premier travaille comme comptable dans une entreprise et a apposé le symbole d'un parti politique sur des bulletins de vote à la demande de l'employeur, le second suspect. Des arrestations ont été rendues possibles grâce à l'enregistrement de la caméra de surveillance de l'hôtel où se trouvait le second suspect. Au Soudan, des nouvelles d'Omar El-Béchir, l'ancien dirigeant, a demandé à quitter le pays, la cause des raisons médicales. L'avocat d'Omar El-Béchir l'a annoncé aujourd'hui à nos confrères de l'agence France Presse. L'avocat précise qu'aucun pays n'est privilégié, seulement un territoire capable de réaliser sa prise en charge. Pour rappel, le Soudan est en proie à une guerre interne depuis avril 2023. Hier, en Guinée-Bissau, le pouvoir militaire s'est opposé pour l'heure à un retour de l'ancien dirigeant Oumaro Sissoko Embalo. Ce dernier a annoncé en début de semaine sa candidature pour l'élection présidentielle du 6 décembre prochain. Une transition militaire assure le pouvoir depuis l'élection avortée de novembre 2025. Au Cameroun, les forces de sécurité ont été déployées ce jeudi à l'ouest du pays. La cause, l'appel des séparatistes.

0: communistes anglophones a contesté la réunification et ce qui en a découlé. Les précisions d'Hugo Villard.
1: La date n'est pas un hasard, puisque c'est celle de l'anniversaire de la naissance de la République fédérale du Cameroun. Ce jour-là, en 1961, l'ancienne colonie française et le Cameroun méridional, à l'époque sous administration britannique, se sont réunis pour former le pays que l'on connaît aujourd'hui. C'est précisément cet événement qui est contesté, notamment depuis le 1er octobre 2017, lorsque les séparatistes ambazoniens ont auto-proclamé l'indépendance du nord-ouest et du sud-ouest du Cameroun. Ce jeudi, ce sont donc les principales villes de ces régions qui fonctionnent au ralenti. Les habitants ont choisi de rester chez eux. Sur les réseaux sociaux, c'est un petit peu plus animé. Plusieurs panels organisent des débats sur les 10 ans de la crise qui touche les deux régions anglophones. Face à cet appel de ville morte, les autorités, elles, ont été mobilisées. Par peur de manifestations, un quadrillage a été mis en place. Dans la ville de Bamenda, par exemple, au nord-ouest, des chars de patrouille militaire sont postés au carrefour à titre dissuasif, selon les habitants. Pour rappel, la crise anglophone au Cameroun a fait plus de 6 000 morts et des centaines de milliers de déplacés en 10 ans, d'après les différents bilans des ONG.
0: Hugo Villard pour les précisions. Toujours sur le continent, cette semaine au Kenya a été posée la première pierre d'une future méga raffinerie. Située sur la côte nord-est du pays, du territoire d'Afrique de l'Est, le complexe industriel pourrait permettre au continent d'être autosuffisant en carburant d'ici 2030. Un large projet détaillé par le chercheur associé au Policy Center for the New South Araba, Francis Perrin.
2: On sait qu'il y a des contestations juridiques, c'est assez fréquent pour les grands projets pétroliers et gaziers. Nous verrons ce qui se passera. Mais si le développement de cette raffinerie se poursuit, ce sera une contribution importante vers cet objectif. Cela ne suffira pas à l'atteindre, il faudra également d'autres projets. Nous avons dans d'autres pays africains des projets soit de construction de nouvelles raffineries, soit de rénovation, d'expansion de raffineries existantes. Donc si nous additionnons tous ces projets, dont les deux plus importants sont la nouvelle raffinerie qui vient d'être lancée au Kenya et le projet de doublement de la raffinerie en exploitation du groupe Dangote au Nigeria, plus d'autres projets de plus petite taille, il n'est effectivement pas du tout irréaliste de penser que l'Afrique pourrait se diriger vers une autosuffisance en produits raffinés, peut-être un peu au-delà de 2030.
0: Francis Perrin est chercheur associé au Policy Center for the New South Araba. Et un mot de football pour terminer. La République démocratique du Congo, 16e de finaliste du dernier mondial, affronte aujourd'hui l'Ouganda en match amical. Coup d'envoi 13h heure marocaine. C'est la fin de ce point d'actualité. Merci à vous de l'avoir suivi. Et bonne suite des programmes à l'écoute de Midi 1.
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1: Belle journée à l'écoute de Médien, avec vous Arnaud Dalmas. Au Maroc, le procureur général du roi près de la cour d'appel de Tanger a annoncé hier l'arrestation de deux nouveaux suspects. L'ouverture d'une information judiciaire est aussi requise par le parquet. Pour rappel, 5 personnes ont déjà été interpellées dans l'affaire. Direction le Moyen-Orient, au Yémen, 80 personnes sont mortes depuis hier dans la ville de Taiz, au sud-ouest. Résultat de nouveaux combats entre les Houthis et les forces soutenues par Riyad. Un constat confirmé aujourd'hui par les deux camps. Depuis le mois dernier, les combats se déroulent sur plusieurs fronts. L'émissaire onusien au Yémen se dit aujourd'hui alarmé par l'accentuation des combats. Toujours dans la région, deux vols de la compagnie israélienne El Al sont annulés. Ils devaient permettre le rapatriement des Israéliens bloqués à Dubaï. Pour rappel, le déroutage d'un avion vers Tel Aviv a récemment eu lieu. Les vols de la compagnie émirienne Fly Dubaï ont donc été suspendus. Bonne nouvelle pour Taïwan. La belle île reçoit ce vendredi 2 F-16 des avions de combat américains. L'actualité survient dans le cadre de l'accord entre Washington et Taipei. La semaine dernière, le président américain Donald Trump a reçu Xi Jinping, son homologue chinois, aux États-Unis. Pékin avait rappelé pour l'occasion d'aborder la question taïwanaise avec précaution. Au Soudan, des nouvelles d'Omar El-Béchir. L'ancien dirigeant a demandé à quitter le pays à cause des raisons médicales. L'avocat d'Omar El-Béchir l'a annoncé aujourd'hui à l'agence France-Presse. L'avocat dit qu'aucun territoire n'est privilégié, mais seulement un pays capable de prendre en charge l'ex-président. Pour rappel, le Soudan est victime de la pire catastrophe humanitaire au monde, d'après les Nations Unies. Ce jeudi, en Guinée-Bissau, le pouvoir militaire s'est opposé pour l'heure à un retour de l'ancien dirigeant Oumaro Sissoko Embalo. Ce dernier a annoncé en début de semaine sa candidature pour l'élection présidentielle prévue le 6 décembre prochain en Guinée-Bissau. Depuis près d'un an, une transition militaire assure le pouvoir depuis l'élection avortée de novembre 2025. Et football pour terminer avec la troisième journée de la Ligue des Nations aujourd'hui. À partir de 18h45 heure marocaine, la France affronte l'Italie pour la première de Zinedine Zidane en France. La Belgique se déplace tant qu'à elle en Turquie. C'est la fin de ce point d'actualité. Merci à vous de l'avoir suivi et belle journée à l'écoute de Médias.
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4: Et c'est un plaisir de vous retrouver pour ce premier café, début de journée, fin de semaine. J'espère que tout se passe à merveille pour vous, en tout cas pour nous. C'est toujours un plaisir de vous retrouver sur Midi 1 et de vous accompagner, notre ami Atman, à la réalisation. Un bon petit programme en perspective. Je vous donne les détails juste après une petite pause musicale qu'on démarre sans plus tarder avec Calvin Harris, Dua Lipa, Young Thug pour Potion. Excellente écoute.

qui fait son comeback. En quoi ça consiste au juste? Je vous donnerai tous les détails dans un instant. On parlera également de stress et comment combattre le stress avec un geste méconnu partagé par une psychologue qui permet de s'en débarrasser en 30 secondes. Sinon, notre invité du jour, c'est Nasser Lemniei. Il est thérapeute expert en Theta Healing. Aujourd'hui, on va s'intéresser à la peur de l'abandon. D'où vient-elle exactement? Comment la détecter, on va dire, et surtout comment la dépasser? Il nous donnera tous les détails et répondra donc à toutes nos questions puisqu'il sera en direct avec nous dans un instant. D'ici là, je vous propose Lost Frequencies pour Like I Love You. Excellente écoute.

Et comme convenu, on fait le tour de ces aliments qui améliorent la santé mentale. Déjà, les poissons gras, donc, comme le saumon, la truite, les sardines, sont riches en acides gras oméga-3, essentiels à la santé du cerveau. Les oméga-3 sont connus, d'ailleurs, pour construire les cellules cérébrales et nerveuses, essentielles à l'apprentissage et à la mémoire. Des études suggèrent qu'ils pourraient également jouer un rôle dans la réduction de la dépression. Il y a aussi les grains entiers, les céréales complètes comme l'avoine, le riz brun, le quinoa sont excellentes pour maintenir un niveau d'énergie stable. Ils sont riches en fibres qui aident à réguler le taux de sucre dans le sang. Une glycémie stable est synonyme d'humeur stable. Les céréales complètes contiennent également du tryptophane. Le tryptophane, rappelons-le, c'est un acide aminé qui contribue à la production de sérotonine, un neurotransmetteur qui améliore l'humeur. On retrouve aussi sur cette liste le yaourt qui regorge de probiotiques.

probiotiques et de cultures vivantes actives. Ces bactéries bénéfiques jouent un rôle dans la santé intestinale qui est étroitement liée à la santé cérébrale par l'intermédiaire de l'axe intestin-cerveau. Le yaourt est également une bonne source de protéines, de calcium et de vitamine B, toutes bénéfiques pour la santé du cerveau. Il y a aussi les baies comme les myrtilles, les fraises et les mûres qui ne sont pas seulement délicieuses, elles sont aussi excellentes pour le cerveau. Elles sont riches en antioxydants qui contribuent à protéger le cerveau du stress oxydatif et de l'inflammation. Les baies contiennent des flavonoïdes qui peuvent améliorer la mémoire et retarder le vieillissement cognitif. Leurs sucres naturels fournissent un regain d'énergie plus sain que les sucres raffinés et contribuent à stabiliser l'humeur. Le chocolat noir aussi est en fait meilleur pour la santé que la plupart des gens ne le pensent. Il contient des flavonoïdes, de la caféine et de la théobromine qui sont connus pour améliorer l'humeur et les fonctions cognitives. Les antioxydants contenus dans le chocolat noir peuvent contribuer à renforcer la santé du cerveau et à protéger contre le déclin mental lié à l'âge. Le chocolat noir est également une source de magnésium qui peut contribuer à réduire le stress et l'anxiété. Côté boisson, on retrouve le thé vert qui est plus qu'une simple boisson. Il est riche en composés bénéfiques pour la santé du cerveau. Il contient de la caféine qui peut renforcer les fonctions cérébrales en améliorant l'humeur, la vigilance, le temps de réaction et la mémoire. La L-théanine, qui est un acide aminé présent dans le thé vert, peut contribuer à réduire l'anxiété et à augmenter les niveaux de dopamine. Les avocats aussi sont une source de graisse saine, essentielle à la santé du cerveau. Alors, ils contiennent des graisses monoinsaturées qui peuvent contribuer à améliorer les fonctions cognitives et à protéger contre le déclin cognitif. Les avocats sont également riches en vitamines C, E, K et du complexe B qui sont toutes essentielles à la santé du cerveau. Côté boisson également, on retrouve le café qui est bien connu pour sa capacité à stimuler la vigilance et la concentration. Il est riche en antioxydants et a été associé à une réduction du risque de maladies neurologiques. La caféine contenue dans le café peut améliorer les fonctions cérébrales, notamment l'humeur, la vigilance et le temps de réaction. On retrouve aussi le brocoli, un légume riche en nutriments qui possède de puissantes propriétés protectrices pour le cerveau. Alors, il est riche en antioxydants, en composés qui favorisent la santé du cerveau et le protège contre les dommages. La vitamine K contenue dans le brocoli est essentielle à la formation d'un type de graisse très présent dans les cellules cérébrales. On retrouve également alors les oranges qui sont une source fantastique de vitamine C, essentielle pour la santé mentale puisque la vitamine C, c'est un puissant antioxydant qui peut aider. À protéger le cerveau contre les dommages causés par les radicaux libres. Les tomates aussi, riches en lycopène, un puissant antioxydant qui est bénéfique pour la santé du cerveau. Alors le lycopène, quant à lui, peut aider à protéger les cellules, y compris celles du cerveau, contre les dommages causés par les radicaux libres. Et puis bien sûr, l'huile d'olive extra vierge, un élément clé du régime méditerranéen, connu pour ses bienfaits sur la santé mentale. Elle est riche en polyphénols, des antioxydants qui protègent le cerveau des dommages et peuvent réduire le risque d'Alzheimer et de démence. Et enfin, les bananes, une excellente source de sucre naturel qui fournissent un regain d'énergie rapide. Alors, elles contiennent également du tryptophane que l'organisme convertit en sérotonine, ce qui améliore l'humeur et la relaxation. Riche aussi en vitamine B6, les bananes contribuent à la synthèse des neurotransmetteurs de bien-être comme la dopamine et la sérotonine. Voilà ce qu'on pouvait dire de ces aliments qui améliorent la santé mentale. Restez avec nous, on se retrouve dans un instant. Je vous propose Rihanna, Jay-Z pour Umbrella. Très belle écoute.

Rihanna, Jay-Z, Umbrella sur Midi 1. Suite de ce premier café, on parle désormais de ce sport nommé comme le meilleur par Harvard et qui serait excellent pour le cerveau. Alors nous le savons, le sport est bon pour la santé, mais plusieurs études mettent en évidence qu'une discipline en particulier a aussi des effets bénéfiques extraordinaires sur le cerveau. Elle trône en tête de liste des 5 sports les plus bénéfiques de tous les temps, selon une étude d'Harvard. Alors c'est la natation. En plus de solliciter et de tonifier tous les muscles du corps, elle possède aussi de réels bienfaits sur la santé cognitive et mentale. Les différentes études scientifiques à ce sujet sont unanimes. Il a été démontré que la pratique régulière de la natation améliore la mémoire, les fonctions cognitives, la réponse immunitaire et l'humeur. La natation peut également contribuer à réparer les dommages causés par le stress et à établir de nouvelles connexions neuronales dans le cerveau. Alors, dans le lexique du sport, on distingue les activités anaérobiques des activités aérobiques. Les premières, dont font partie par exemple la musculation, le HIIT ou le Tabata, rassemblent les exercices très intenses sur de courtes durées qui permettent au corps de produire de l'énergie avec très peu d'oxygène et nous amènent à bout de souffle. Les deuxièmes, dont font partie la natation, le running ou encore la danse, sont des exercices avec une intensité plus modérée mais sur de plus longues périodes. Excellent pour le système cardio-respiratoire, ils permettent de répondre aux besoins en oxygène des muscles. En plus de travailler l'endurance, ces sports d'aérobie contribuent à la neurogénèse. Alors, la neurogénèse, c'est quoi? C'est la naissance de neurones et joue un rôle clé en aidant à inverser ou à réparer les dommages causés aux neurones et à leur connexion. La plasticité neuronale est ainsi stimulée et avec elle, par conséquent, bien évidemment, les fonctions cognitives, notamment celles liées à la mémoire et à l'apprentissage. En prime, les chercheurs ont observé des bienfaits sur la santé mentale, puisque l'exercice aérobie favorise également la libération de messagers chimiques spécifiques appelés neurotransmetteurs. L'un d'eux est la sérotonine qui, lorsqu'elle est présente en quantité accrue, est connue pour réduire la dépression, l'anxiété et

améliorer l'humeur. Alors, il y a trois bienfaits de la natation sur le cerveau. Déjà, ça améliore la mémoire. Voilà, puisque des études ont prouvé que la natation, même 20 minutes par jour, peut améliorer la capacité d'attention, la mémoire à court et à long terme, et même réduire les effets cognitifs du vieillissement. Nager booste l'humeur. La natation étant un entraînement complet qui sollicite tous les principaux groupes musculaires, elle fait pomper le cœur à plein régime, ce qui augmente le flux sanguin, d'où son excellente réputation sur la santé cardiovasculaire. Et enfin, nager, ça upgrade la capacité d'apprentissage puisque son action sur la croissance cellulaire et sur la création de connexions neuronales évoquées aide à apprendre et à stocker de nouvelles informations ainsi qu'à s'en souvenir avec plus de précision ensuite. Voilà ce qu'on pouvait dire des bienfaits de la natation nommée par Harvard comme étant le meilleur sport pour le cerveau. Restez avec nous, on se retrouve dans un instant pour la suite de ce premier café Bodyguard de Beyoncé, c'est ce que je vous propose. Excellente écoute.

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1: Belle journée à l'écoute de Média, avec vous Arnaud Dalmas. Au Maroc, le procureur général du roi près de la cour d'appel de Tanger a annoncé hier l'arrestation de deux nouveaux suspects. L'ouverture d'une information judiciaire est aussi requise par le parquet. Pour rappel, 5 personnes ont déjà été interpellées dans l'affaire. Direction le Moyen-Orient, au Yémen, 80 personnes sont mortes depuis hier dans la ville de Taiz, au sud-ouest. Résultat de nouveaux combats entre les Houthis et les forces soutenues par Riyad. Un constat confirmé aujourd'hui par les deux camps. Depuis le mois dernier, les combats se déroulent sur plusieurs fronts. L'émissaire onusien au Yémen se dit aujourd'hui alarmé par l'accentuation des combats. Toujours dans la région, deux vols de la compagnie israélienne El Al sont annulés. Ils devaient permettre le rapatriement des Israéliens bloqués à Dubaï. Pour rappel, le déroutage d'un avion vers Tel Aviv a récemment eu lieu. Les vols de la compagnie émirienne Fly Dubaï ont donc été suspendus. Bonne nouvelle pour Taïwan. La belle île reçoit ce vendredi 2 F-16 des avions de combat américains. L'actualité survient dans le cadre de l'accord entre Washington et Taipei. La semaine dernière, le président américain Donald Trump a reçu Xi Jinping, son homologue chinois, aux États-Unis. Pékin avait rappelé pour l'occasion d'aborder la question taïwanaise avec précaution. Au Soudan, des nouvelles d'Omar El-Béchir. L'ancien dirigeant a demandé à quitter le pays à cause des raisons médicales. L'avocat d'Omar El-Béchir l'a annoncé aujourd'hui à l'agence France-Presse. L'avocat dit qu'aucun territoire n'est privilégié, mais seulement un pays capable de prendre en charge l'ex-président. Pour rappel, le Soudan est victime de la pire catastrophe humanitaire au monde, d'après les Nations Unies. Ce jeudi, en Guinée-Bissau, le pouvoir militaire s'est opposé pour l'heure à un retour de l'ancien dirigeant Oumaro Sissoko Embalo. Ce dernier

0: a annoncé en début de semaine sa candidature pour l'élection présidentielle prévue le 6 décembre prochain en Guinée-Bissau. Depuis près d'un an, une transition militaire assure le pouvoir depuis l'élection avortée de novembre 2025. Et football pour terminer avec la troisième journée de la Ligue des Nations aujourd'hui. À partir de 18h45 heure marocaine, la France affronte l'Italie pour la première de Zinedine Zidane en France. La Belgique se déplace tant qu'à elle en Turquie. C'est la fin de ce point d'actualité. Merci à vous de l'avoir suivi et belle journée à l'écoute de Média.
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Et comme convenu dans un tout petit moment, nous serons en direct avec notre invité du jour, Nasser Lemnei, les thérapeutes experts en Theta Healing, pour parler aujourd'hui de la peur de l'abandon. Restez avec nous pour ne rien rater. D'ici là, je vous propose Wizkid pour Joro. Très belle écoute.

0: En direct avec notre invité du jour, Nassar Mnéil, et notamment thérapeute expert en Theta Healing. On s'intéresse aujourd'hui à la peur de l'abandon. Nassar Mnéil, bonjour.
1: Bonjour Kalima, comment ça va?
0: Ça va très très bien, plaisir de te recevoir aujourd'hui.
1: Plaisir partagé, merci.
0: Alors aujourd'hui, on va parler de la peur de l'abandon qui peut parfois s'installer très tôt et surtout influencer en quelque sorte notre manière de vivre et surtout nos relations. Alors déjà, Nassar, comment est-ce qu'on peut reconnaître une véritable peur de l'abandon? En gros, quels comportements ou réactions peuvent, on va dire, nous mettre sur la piste?
1: Alors, déjà, il y a quelque chose que tu as dit par rapport à l'installation de la peur. Bon, dans la théorie, c'est souvent une blessure qui arrive en fait dans les premières années de notre vie. Et toutes les fois où on a l'impression d'être abandonné, ou en tout cas d'avoir peur d'être abandonné, c'est souvent un écho de ces moments-là. Et je pense que c'est assez vrai parce que je pense que si c'est quelque chose qui devait se créer en tant qu'adulte, il faudrait être dans des conditions psychologiques de grande fragilité pour avoir une blessure aussi profonde, parce qu'autrement, c'est quelque chose qu'on saurait gérer. Ouais. On n'aurait pas forcément de peur. On verrait ça plutôt comme la fin de quelque chose si quelqu'un devait partir. Donc ça, c'est un premier point important. Pour en prendre conscience, c'est peut-être de faire une introspection sur son propre vécu, les premières années de sa vie, peut-être son histoire familiale, parce que quelquefois, on l'a déjà vu dans le passé, mais quelques éléments se transmettent aussi par le transgénérationnel. Donc voilà, c'est un peu de mieux se connaître. Et ensuite, dans les signes concrets de cette peur de l'abandon, c'est la peur de sauter le pas, par exemple, pour arrêter une relation. Peut-être de voir des choses qui ne fonctionnent pas, mais de se dire c'est pas grave, donc relativiser des comportements toxiques. Peut-être aussi d'éviter d'avoir certaines discussions. Voilà, donc c'est quand on sent qu'on se retient, d'aller vers quelque chose qui serait bénéfique pour nous.
0: D'accord, c'est comme ça qu'on peut être un petit peu, voilà, on va dire alerté, entre guillemets. Est-ce que cette peur de l'abandon, est-ce qu'elle est forcément liée à une expérience d'abandon dans l'enfance? Est-ce que c'est automatique ou est-ce que, voilà, il y a des cas où ça peut survenir par la suite?
1: Alors, comme je disais, c'est quelque chose qui nous met sur la piste, et souvent, en tout cas dans la théorie, c'est des choses qui viennent de l'enfance. Mais effectivement, ça peut venir du transgénérationnel, c'est-à-dire que ça peut être quelque chose que vous n'avez pas vécu vous-même, et par exemple que vos parents, vos grands-parents ont vécu, et du coup qui se transmet. Ça peut se transmettre un peu par l'éducation. Typiquement, par exemple, si vous voyez votre mère ne jamais quitter un mari toxique, ou dire que c'est pas grave, ou que c'est comme ça que les femmes doivent être, ou voilà. Bah, typiquement, même si vous n'avez pas vécu un abandon, ou une peur de l'abandon, ça peut créer cette peur-là d'être abandonné par les hommes. Bon, voilà, c'est un exemple. Ça peut être, dans d'autres circonstances. Donc, je pense que, je n'exclus pas totalement que ça puisse arriver à d'autres moments que l'enfance ou la préadolescence. Mais en tout cas, la force d'impact sera quand même plus importante si c'est quelque chose que vous traînez depuis l'enfance. Parce que prenons le cas concret, si imaginons que vous n'ayez pas du tout cette peur-là. Et que votre partenaire, par exemple, décide de vous quitter parce que il est parti avec une autre femme ou peu importe, vous le vivrez pas forcément comme une peur d'être abandonné. Vous direz ça ne fonctionnait plus, il a eu un comportement qui ne me convenait pas, et voilà, les choses se sont terminées. Donc voilà, c'est en fait ça la nuance. La nuance, elle se fait dans l'interprétation et le vécu qu'on va avoir de la situation. C'est pour ça qu'on parle de peur d'abandon, parce que l'abandon, il peut exister, mais c'est derrière en fait cette peur qu'on va venir nourrir avec de l'anxiété, avec de l'anticipation, avec de la tolérance pour des comportements qui sont toxiques. Mais si un abandon, entre guillemets, devait survenir, on l'appellerait plutôt séparation et non pas abandon. Donc dans cette notion d'abandon, il y a quand même quelque chose, une part de soi qui va avec l'autre, et ça c'est des comportements un peu de l'enfance où on est encore en fusion avec les parents, on est en fusion avec voilà notre modèle social.

0: familial.
1: Donc ça vient de très loin, on va dire, c'est beaucoup plus ancré en quelque sorte. C'est ça peut-être la nuance entre les deux situations.
0: Exact, exact.
1: Et justement, il y a des personnes qui vivent très mal tout ce qui est silence. Voilà, c'est le truc autour de la peur de l'abandon, en quelque sorte. Le silence, la distance ou le manque de disponibilité. Alors que d'autres, ils sont beaucoup moins sensibles. Est-ce que c'est forcément lié à cette peur ou est-ce que ça peut aussi avoir d'autres explications? Ou est-ce que quand on a la peur de l'abandon, on peut justement avoir peur de ces paramétrages?
0: Alors, il y a plusieurs peurs ou blessures, on appelle aussi des blessures. Donc, il y a un livre assez connu de Lise Bourbeau, Les 5 blessures de l'âme, où elle parle de ces différentes blessures, dont l'abandon, l'humiliation, le rejet, etc.
1: Ouais.
0: Et c'est vrai que souvent, la blessure de l'abandon, elle est soit confondue avec la blessure de rejet ou la peur du rejet, soit elles se mixent toutes les deux,
1: ouais.
0: Et donc c'est difficile de distinguer. Mais la gestion du silence de l'autre ou de ne pas savoir, ne pas avoir l'information et tout ça, ça peut être effectivement de la peur d'abandon, mais ça peut aussi être de la peur du rejet. Finalement, c'est pas tellement important de savoir est-ce que vraiment c'est de la peur d'abandon ou du rejet, mais c'est de se dire comment est-ce que je gère cette situation, et justement pour ne plus être dans la peur. Et en fait, ce qui est le plus difficile, et je le vois par exemple avec les personnes que j'accompagne, en fait le gros du travail, ça va être d'accompagner la personne à se dire l'important c'est de se rattacher à la réalité des choses. C'est-à-dire par exemple quelqu'un qui est silencieux, un partenaire qui est silencieux, et que moi je projette par exemple dans ma relation de couple d'avoir une discussion quotidienne, et puis mon partenaire ou ma partenaire disparaît pendant des semaines ou des jours, c'est dans la réalité quelque chose qui n'est pas acceptable pour moi. Et donc je dois avoir à minima une discussion, ou alors partir du principe que cette relation est terminée.
1: Voilà.
0: Donc voilà, c'est vraiment de se rattacher à la réalité qui permet de s'ancrer, comme tu le disais tout à l'heure, dans en fait un vécu plus léger et loin de la peur finalement. Parce que la peur, elle ne protège pas. La peur, elle permet d'alerter, mais surtout d'emballer en fait nos sens et notre anxiété. Alors que finalement, en se rattachant à la réalité, à l'instant présent, on sait concrètement ce qu'on est en train de vivre et quelles sont les émotions qu'on traverse, et donc ce qu'on peut faire pour améliorer notre situation.
1: C'est hyper important justement ce retour à la réalité, parce que des fois il suffit de le faire et on se rend compte, voilà, on pèse un petit peu le pour et le contre, on voit les actions, les paroles, etc. et tout ce qui s'ensuit, et nous comment on se sent dans tout ce brouhaha. Et finalement, voilà, c'est vrai que c'est beaucoup, c'est très bénéfique finalement de revenir sur terre, quoi. de reposer les pieds sur la terre ferme.
0: C'est exactement ça. En fait, peut-être que si j'ai un conseil à donner à tout le monde, c'est effectivement connaissez votre propre histoire. Donc, c'est l'introspection dont on a parlé tout à l'heure. Connaissez votre propre histoire familiale, dans votre enfance, etc. Même si elle peut être douloureuse, mais elle peut donner des pistes.
1: Ouais.
0: Connectez-vous à vos émotions. Donc ne les mettez pas de côté, connectez-vous à vos émotions. Si vous ressentez de la tristesse parce que quelqu'un ne vous parle plus ou ce genre de choses, c'est des signaux. Et revenez au principe de réalité qui est hyper important, c'est-à-dire dans la réalité, dans les faits, très factuellement, qu'est-ce qui se passe? Est-ce que la personne vous écrit? Est-ce que la personne ne vous écrit pas? Est-ce que c'est vous qui surinterprétez? À ce moment-là, il suffit d'avoir une conversation et la personne clarifiera en disant « Je suis désolé, j'ai pas mal de choses, je comprends que tu as besoin d'être rassuré, je communiquerai en anticipation la prochaine fois pour t'informer que je passe par une période un petit peu compliquée au travail ou autre. » Et donc là, du coup, on comprend que la personne était simplement occupée et qu'elle a pas communiqué. Ou alors, effectivement, vous allez avoir le feedback soit par le silence, la personne ne vous répond pas. Donc là, voilà, c'est aussi un message. Le silence est un message.
1: Ouais.
0: Ou alors que la personne vous balade un petit peu, et ça, vous allez le ressentir dans vos émotions.
1: Ouais.
0: Voilà. Donc voilà.
1: Et justement, Nassal, on a parlé du besoin d'être rassuré. J'allais dire rassuré.

0: Quand on a peur d'être abandonné, est-ce qu'on peut finir justement par adopter, on va dire, des comportements qui peuvent fragiliser la relation, comme demander constamment à être rassuré, justement, être un peu parfois aussi dans le contrôle, ou avoir peur de laisser de l'espace à l'autre, de peur justement que l'autre parte. Est-ce que justement cette peur d'être abandonné peut elle aussi être nuisible pour nos relations?
1: C'est une excellente question. Concrètement, oui, la peur de l'abandon, la peur du rejet, enfin voilà, crée forcément des façons de s'attacher qui ne sont pas équilibrées avec l'autre. Donc soit effectivement, comme tu le disais, on va avoir un attachement anxieux, donc on a besoin d'être rassuré en permanence, on va surinterpréter, suranalyser ce que l'autre fait ou ce que l'autre dit, etc. On va lui en vouloir, on va voilà avoir des crises un petit peu comme ça de presque d'hystérie, je vais dire, parce que voilà, on se sent pas rassuré. Ou à contrario, on va adopter un style d'attachement évitant, c'est-à-dire qu'on va éviter la vulnérabilité que pourrait créer une relation avec l'autre, et donc on va finalement essayer de tenir l'autre à distance, ce qui va être difficile à vivre pour lui. Donc effectivement, c'est difficile aujourd'hui d'avoir des attachements sécurisés et sécurisants, d'autant plus avec les réseaux sociaux, le rythme de vie, enfin voilà, tout est en accéléré, donc créer de la sécurité, de l'attachement. Si je peux donner un exemple pour les marins qui nous écoutent peut-être, c'est un peu comme une huître ou une moule dans la mer qui essaie de s'attacher à un rocher pour se développer. Mais en fait, sauf que nous, notre environnement, l'océan dans lequel on est, il n'y a que des tsunamis, c'est-à-dire il y a plein de vagues, plein de voilà. Donc c'est difficile pour un coquillage de s'attacher, trouver le pied ferme. Donc effectivement, c'est d'autant plus difficile.
0: C'est vrai.
1: Mais ce qui permettrait de faire ça, c'est la régulation émotionnelle. Du coup, si vous reconnaissez chez vous un comportement anxieux ou un comportement hésitant dans votre style d'attachement, c'est de faire des exercices de régulation émotionnelle. Bon, c'est des choses qui existent sur YouTube, que vous pouvez trouver dans des livres, etc. Ou vous pouvez vous faire accompagner aussi sur tout ce qui va être breathwork, donc le travail par la respiration, la sophrologie, du yoga. Enfin voilà, c'est aussi un peu des techniques qui permettent de revenir dans son corps, qui permettent de prendre un peu de distance par rapport à la petite tempête qu'on est en train de vivre. Et encore une fois, avec le principe de réalité, de pouvoir en fait finalement se rattacher à ce qui est factuel et avancer dans ce sens.
0: C'est très important, et justement, tu l'as si bien dit, ça devient de plus en plus compliqué, justement, à l'ère des réseaux sociaux, etc., d'entretenir des relations bienveillantes, où il y a la communication, etc., surtout avec cette mode qu'on a vue depuis longtemps, un petit peu quand même, du nonchalant, le fait de ne pas montrer ses émotions, de ne pas s'exprimer, de faire l'indifférent ou l'indifférente. Je pense que tout ça aussi contribue à, même si on n'a pas forcément une peur de l'abandon qui est ancrée en nous depuis l'enfance, etc., mais ça crée des petits troubles d'attachement aussi au fil du temps. Et donc voilà, c'est vrai que ça n'aide pas du tout, d'où l'importance d'essayer au maximum d'être entouré, je pense, par des personnes bienveillantes, quitte à avoir un cercle plus ou moins restreint, mais au moins on sait qu'on est en sécurité, qu'on peut communiquer nos besoins et parler de ce qui nous fait mal, etc., sans être jugé ou gaslighté.
1: Exact, tout à fait.
0: Et on a parlé de respiration, des petites astuces comme ça qui permettent de peut-être mieux vivre ou dépasser ce genre d'attachement, ce genre de peur. Concrètement, comment est-ce qu'on peut travailler sur cette peur? Je suppose aussi l'accompagnement et dans le Theta Healing aussi, vu que la peur de l'abandon, si je ne me trompe pas, c'est peut-être une croyance profonde ou un peu inconsciente. Comment le Theta Healing peut permettre de dépasser cette peur, et comment ces croyances justement peuvent influencer notre façon de vivre de façon générale?
1: Très bonne question, encore une fois, vraiment. aujourd'hui, on enchaîne les bonnes questions.
0: On est motivé pour cette fin de semaine.
1: On est motivé. Donc effectivement, avec le Theta Healing, on va considérer qu'en fait, la peur de l'abandon est une croyance limitante.

0: intermittente. Mmh. Et en fait, on va aller chercher justement d'où elle vient. Donc, ça peut, donc on va avoir une discussion pour voir justement qu'est-ce qui vient peut-être de l'enfance. Est-ce qu'il y a des choses qui viennent du transgénérationnel dans votre histoire familiale, etc. Voilà. Ouais. Donc, on va un petit peu couvrir l'ensemble. C'est un peu comme une pieuvre. Donc, aujourd'hui, on est dans la thématique marine.
1: Moi, j'ai vu.
0: C'est un peu comme, ouais, comme une pieuvre avec plusieurs tentacules. Et puis, on va voir un peu où chaque tentacule nous mène pour trouver la tête de la pieuvre, mmh, justement. Et donc, c'est la tête de la pieuvre et la racine de la croyance limitante, finalement, mmh, de cette peur de l'abandon, puisque c'est des croyances complexes. Donc, il n'y a pas une seule origine. C'est pas parce qu'on vous a oublié un jour au parc Cindybeth quand vous étiez petit, par exemple, que vous avez la peur de l'abandon. C'est des choses qui sont beaucoup plus complexes. Donc, ouais, on va aller vraiment voir chaque tentacule, ouais, d'où il commence, où est-ce qu'il se termine. Une fois qu'on a trouvé cette racine-là, en fait, on va la remplacer par des croyances positives, des croyances aidantes, mm-hmm, pour justement se libérer de la croyance limitante. Et comment on fait ça? Ben, c'est par exemple, aujourd'hui, justement, où est votre ancrage? Est-ce que vous avez un ancrage en vous? Et donc ça, on peut le travailler. C'est ce que tu disais tout à l'heure, par exemple. Est-ce que vous avez un ancrage dans un entourage bienveillant, etc. Donc, mm-hmm, si c'est le cas, ben, de vous en rappeler, de dire je suis entouré de personnes positives et bienveillantes, j'ai des gens sur qui je peux compter, etc. Si c'est pas le cas, ben, peut-être justement de voir qu'est-ce que vous pouvez mettre en place pour y arriver. Mm-hmm. Ça peut être, voilà, aussi pour les personnes qui sont spirituelles, ben, de trouver cet ancrage dans leur spiritualité, ouais, et de voir voilà, comment elles peuvent se rattacher à ça dans le quotidien. Donc, c'est modifier sur le plan psychologique, émotionnel, énergétique, mm-hmm, ces croyances-là et en les remplacer par des croyances positives qui, du coup, vous font prendre conscience in fine qu'en fait, la peur de l'abandon est une illusion, mmh, et que finalement, dans la réalité des choses, il n'y a pas d'abandon, il n'y a que des séparations, et d'apprendre à gérer ces séparations-là, mmh, avec effectivement la gestion du deuil, parce qu'une séparation, c'est un deuil, ouais, et que le deuil n'est pas forcément agréable à vivre, mais que ça fait partie du cycle de la vie, ouais, et donc voilà, de relativiser ça en disant en fait non, je ne suis pas victime de l'abandon. Mmh. Je vis une séparation et je dois faire le deuil de cette séparation parce que c'était une relation qui était importante pour moi, ouais, mais j'y arriverai avec le temps et le discernement nécessaire.
1: Bah, en tout cas, Nasser Lemnehi, toujours un plaisir de discuter, te recevoir dans ce premier café. Merci beaucoup et j'invite d'ailleurs nos auditeurs et auditrices qui veulent aller checker un petit peu ce que Nasser Lemnehi fait, notamment sur Instagram. C'est Nasser, N-A-C-E-R, Lemnehi, L-A-M-N-I-A-I. Voilà, j'ai bien spell aujourd'hui aussi.
0: C'est parfait. Merci, Kalima.
1: Merci beaucoup, Nasser. À très, très vite.
0: Au revoir.
1: Restez avec nous, on se retrouve dans un instant pour la suite de ce premier café. Je vous propose, en attendant, un petit peu de musique. Bien sûr, on essaye de faire du bien à tout le monde, en tout cas en programmant des sons qui peuvent plaire à tout le monde. Un peu de oldies et un peu de nouveautés aussi. Dans un tout petit moment, on parlera notamment de stress et plus précisément avec cette astuce donnée par une psychologue qui permet de combattre le stress, une astuce très simple à mettre en place. Je vous donnerai tous les détails sans trop vous spoiler. Restez avec nous. Je vous donnerai donc toutes les réponses dans un instant. D'ici là, c'est les Backstreet Boys. Pour moi, le boys band de tous les temps. All I Have to Give. Excellente écoute et à tout de suite.

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1: Belle journée à l'écoute de Médien avec vous, Arnaud Dalmas. Au Maroc, le procureur général du roi près de la cour d'appel de Tanger a annoncé ce jeudi l'arrestation de deux nouveaux suspects dans l'affaire des bulletins de vote. L'ouverture d'une information judiciaire est aussi requise par le parquet. 5 personnes avaient déjà été interpellées dans l'affaire. Au Liban, le constat du Premier ministre Nawaf Salam. Le responsable estime que son pays n'est pas en mesure de reconstruire les zones détruites par la guerre avec Israël. Nawaf Salam rappelle que Beyrouth a besoin d'un important financement. Malgré l'accord cadre conclu en juin pour stopper les combats, la situation reste fragile au pays du Cèdre, notamment au sud. Le président français tire la sonnette d'alarme. Emmanuel Macron appelle ses partenaires du G7 à agir pour faire baisser les prix du carburant. Autre son de cloche pour son homologue américain. Donald Trump estime que les Européens doivent puiser dans leurs réserves stratégiques. La Maison-Blanche se dit favorable à une interdiction des exportations du gaz américain. Dans le reste du monde, Taïwan reçoit ses deux premiers F-16V, des avions de combat nouvelle génération. Ils proviennent de Washington et sont transmis dans le cadre d'un accord entre les Américains et la Belle-Île. Taïwan reste, on le rappelle, en proie aux menaces hégémoniques de la République populaire de Chine, qui a célébré hier son 77e anniversaire. Une étape majeure dans le renforcement des capacités de défense aérienne de Taïwan, salue le président Lai Ching-te. Toujours en Extrême-Orient, tension persistante entre Séoul et Pyongyang. Kim Yo-jong, l'influente sœur du dirigeant nord-coréen Kim Jong-un, estime pathétique la demande d'excuses du pouvoir sud-coréen. Le contexte, une récente explosion dans la DMZ, zone qui sépare les deux territoires coréens. 3 soldats ont été blessés. Pendant ce temps, les combats continuent entre Kiev et Moscou. L'Ukraine a frappé des installations russes au sud-ouest du territoire. Une réponse justifiée d'après le président ukrainien Volodymyr.

0: Volodymyr Zelensky. Un pont majeur de la capitale du territoire attaqué a aussi été ciblé par des frappes russes. La circulation dans ce passage est suspendue. En Afrique, des tensions aussi à l'Est. L'Égypte donne 48 heures à un diplomate éthiopien pour quitter le territoire. Une réaction à une annonce similaire d'Addis Abeba contre un autre diplomate égyptien. Les deux pays sont au cœur de vives tensions pour des questions énergétiques et sécuritaires. Et un mot de football. Le Manchester City, plus que jamais dans l'œil du cyclone. Les violations des Blues sur les règles financières ont eu des conséquences majeures pour l'intégrité du football, estime aujourd'hui la fédération anglaise. Manchester City risque l'exclusion du championnat et la perte de plusieurs titres. C'est la fin de ce point d'actualité. 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

Troisième et dernière partie de ce premier café. Dans un instant, on parlera notamment, on l'a assez spoilé comme ça, on l'a assez teasé comme ça plutôt, comment combattre le stress avec un geste méconnu partagé par une psychologue qui permet de s'en débarrasser apparemment en 30 secondes. On parlera également un peu plus tard de l'ASMR qui fait son comeback. D'ici là, je vous propose Maroon 5, Cardi B, Girls Like You. Très belle écoute.

par une psychologue qui permet de se débarrasser du stress en 30 secondes. Les réseaux sociaux regorgent de conseils et d'astuces destinées à aider les personnes qui souffrent de stress. En la matière, la docteure Nicole Lepera, qui est psychologue holistique, c'est une véritable figure sur TikTok. Elle partage de nombreuses méthodes pour cultiver sa santé mentale au quotidien. Et dans une vidéo qui a désormais été visionnée près de 500 000 fois, l'experte wellness dévoile une technique simple pour soulager les symptômes de l'anxiété en moins d'une minute. Le principe, c'est plonger ses mains dans un bol rempli d'eau glacée tout en prenant des respirations contrôlées pendant 10 à 30 secondes. Une astuce toute simple qui a d'ores et déjà conquis son public, si l'on en croit les milliers de commentaires reçus sous la vidéo attestant de son efficacité. Alors, plonger ses mains dans l'eau froide, quels effets pour combattre le stress? Il faut savoir que le froid a une grande influence sur le système nerveux, surtout au niveau des extrémités du corps, dont la fine membrane est particulièrement sensible aux températures. Comme le rappelle donc Dr Nicole Lepera dans la vidéo, l'eau glacée augmente la dopamine et active le système nerveux parasympathique, qui a un effet apaisant immédiat sur le corps en permettant notamment à la fréquence cardiaque et à la respiration de revenir à la normale, aux pupilles de rétrécir et au métabolisme de ralentir afin de préserver l'énergie. Ancrez-vous dans la sensation et dites-vous que vous pouvez ressentir le froid en toute sécurité. Remarquez alors que vous vous sentez plus calme, plus détendu et que vous êtes à nouveau dans votre corps. C'est en tout cas ce qu'elle nous conseille de faire, incitant à prononcer, pourquoi pas, des pensées positives pour s'ancrer davantage dans l'instant présent. Ainsi, le corps et l'esprit se recentrent en une trentaine de secondes, éloignant le stress pour de bon. Voilà, pourquoi pas essayer, c'est très simple, ça ne demande pas grand-chose, et voir voilà, si ça a de l'effet pour vous ou pas. Restez avec nous, on se retrouve dans un instant. Je vous propose Sean Paul, Calling on Me. Excellente écoute.

The Sensory Meridian Response a vu le jour et depuis une dizaine d'années et encore plus, cette technique touche les sens par l'audition et en pleine expansion, notamment sur la toile. Alors déjà, qu'est-ce que l'ASMR peut être traduite en français par réponse autonome du méridien sensoriel. À l'instar de la Madeleine de Proust, cet acronyme désigne en fait une technique de relaxation par les sensations. Les sensations sont déclenchées par un stimulus sensoriel appelé trigger, la plupart du temps auditif ou visuel. Selon une étude réalisée par des chercheurs britanniques et datant de 2015 déjà, ces stimuli ont été recensés en quatre grandes catégories. On y retrouve par ordre croissant les chuchotements, l'attention personnelle et les affirmations positives. Les sons spécifiques, donc tapotement, brossage de cheveux, eau qui coule ou crépitement, et enfin les mouvements lents. Aujourd'hui, c'est au travers de vidéos, de montages filmés et de sons enregistrés que ces réactions sensorielles sont induites. Cette méthode vous parle, vous pouvez aller voir sur YouTube un petit peu, vous n'avez qu'à taper ASMR et puis vous allez avoir tout plein de vidéos si cela vous intrigue ou vous intéresse. Pour vous initier à cette technique, voilà, il faudra simplement vous munir d'une paire d'écouteurs et d'une bonne dose d'ouverture d'esprit, ça c'est très important. Après la surprise provoquée par des mises en scène, chuchoter, des jeux de rôle dans une ambiance tamisée, des gros plans sur des mains en mouvement, des bruits d'huile sur la peau, des tapotis d'ongles sur des trousses de toilette, vous serez peut-être sensible à la détente qui s'en dégage ou pas du tout. Une technique qui combat apparemment l'anxiété, si vous vous sentez réceptif à cette technique, vous pourrez voir votre taux de stress et vos angoisses diminuer. Il vous sera possible d'accéder facilement à une forme de relaxation après une journée difficile ou en prévision d'une réunion importante. L'ASMR peut aussi être une aide à l'endormissement, comme une série que vous aimez suivre à la télé. Vous vous attacherez à certaines voix, intonations, à certains personnages et les réécouter avec plaisir. Il peut être réconfortant d'avoir l'impression que quelqu'un vous parle avec attention, même derrière un écran. Donc voilà, c'est une pratique qui séduit, qui en séduit plus d'un, puisqu'il y a plein de publicités, des musiques, etc. L'ASMR gagne encore une fois en popularité. Des célébrités de la mode, de la musique et du cinéma s'emparent de cette pratique de plus en plus appréciée pour atteindre et capturer l'attention de leur public. Donc voilà, il appartient à chacun d'accéder à l'ASMR, chacun peut y trouver son compte et chacun peut y voir une manière bien spécifique de se détendre. Le tout est de savoir si les sons qui vous sont renvoyés vous apaisent ou au contraire vous agacent. Voilà ce qu'on pouvait dire de l'ASMR qui fait son comeback. Restez avec nous, je vous propose Makeba de Jane, très très belle écoute.

Makeba Jane sur Média, c'est sur Ces Beaux Airs que se referme ce premier café. Merci beaucoup d'avoir partagé ce petit moment avec nous. Merci à notre ami Atman à la réalisation. Je souhaite bien évidemment une excellente suite des programmes à l'écoute de Média. Un très très bon week-end à toutes et à tous. Et pour ma part, je vous retrouve à partir de lundi 9h30 pour votre premier café. D'ici là, je vous laisse avec Bruno Mars pour Versace on the Floor. Très belle écoute.

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1: Belle journée à l'écoute de Média avec vous, Arnaud Dalmas. Au Maroc, le procureur général du roi près de la cour d'appel de Tanger a annoncé ce jeudi l'arrestation de deux nouveaux suspects dans l'affaire des bulletins de vote. L'ouverture d'une information judiciaire est aussi requise par le parquet. 5 personnes avaient déjà été interpellées dans l'affaire. Au Liban, le constat du Premier ministre Nawaf Salam. Le responsable estime que son pays n'est pas en mesure de reconstruire les zones détruites par la guerre avec Israël. Nawaf Salam rappelle que Beyrouth a besoin d'un important financement. Malgré l'accord cadre conclu en juin pour stopper les combats, la situation reste fragile au pays du Cèdre, notamment au sud. Le président français tire la sonnette d'alarme. Emmanuel Macron appelle ses partenaires du G7 à agir pour faire baisser les prix du carburant. Autre son de cloche pour son homologue américain. Donald Trump estime que les Européens doivent puiser dans leurs réserves stratégiques. La Maison-Blanche se dit favorable à une interdiction des exportations du gaz américain. Dans le reste du monde, Taïwan reçoit ses deux premiers F-16V, des avions de combat nouvelle génération. Ils proviennent de Washington et sont transmis dans le cadre d'un accord entre les Américains et la Belle-Île. Taïwan reste, on le rappelle, en proie aux menaces hégémoniques de la République populaire de Chine, qui a célébré hier son 77e anniversaire. Une étape majeure dans le renforcement des capacités de défense aérienne de Taïwan, salue le président Lai Ching-te. Toujours en Extrême-Orient, tension persistante entre Séoul et Pyongyang. Kim Yo-jong, l'influente sœur du dirigeant nord-coréen Kim Jong-un, estime pathétique la demande d'excuses du pouvoir sud-coréen. Le contexte, une récente explosion dans la DMZ, zone qui sépare les deux territoires coréens. 3 soldats ont été blessés. Pendant ce temps, les combats continuent entre Kiev et Moscou. L'Ukraine a frappé des installations russes au sud-ouest du territoire. Une réponse justifiée d'après le président ukrainien Volodymyr Zelensky. Un pont majeur de la capitale du territoire attaqué a aussi été ciblé par des frappes russes. La circulation dans ce passage est suspendue. En Afrique, des tensions aussi à l'Est. L'Égypte donne 48 heures à un diplomate éthiopien pour quitter le territoire. Une réaction à une annonce similaire d'Addis Abeba contre un autre diplomate égyptien. Les deux pays sont au cœur

De vives tensions pour des questions énergétiques et sécuritaires. Et un mot de football, le Manchester City plus que jamais dans l'œil du cyclone. Les violations des Blues sur les règles financières ont eu des conséquences majeures pour l'intégrité du football, estime aujourd'hui la fédération anglaise. Manchester City risque l'exclusion du championnat et la perte de plusieurs titres. C'est la fin de ce point d'actualité. Merci à vous de l'avoir suivi et belle journée à l'écoute de Média.

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1: Martin Gibert avec vous, bonjour à tous. Deux personnes arrêtées après l'affaire des bulletins de vote à Tanger. L'annonce a été faite hier par le procureur général du Roi après la cour d'appel de Tanger. Le parquet demande l'ouverture d'une information judiciaire. Au total, 5 personnes ont été interpellées dans cette affaire. Une nouvelle priorité s'impose pour Fatima Zahra Mansouri. Alors que la nouvelle chef du gouvernement est en pleine tractation pour former sa coalition, elle doit désormais penser au projet de loi finance 2027, un PLF qui doit faire face à de nombreux défis en pleine période d'inflation dans le royaume. Et justement, le symbole de cette inflation, c'est peut-être le carburant. Celui-ci a augmenté hier. Le gasoil est désormais au-dessus des 16 dirhams le litre. L'essence est à 15,58 dirhams. Cette crise énergétique sera sûrement l'une des priorités du prochain gouvernement. La régulation des prix pourrait être une solution. Une crise énergétique due principalement au conflit entre l'Iran et les États-Unis. Les tensions remontent entre les deux pays. Dans ce contexte, Washington prévoit d'envoyer un troisième porte-avions dans la région du Golfe. C'est ce que révèlent plusieurs médias américains. Alors que Donald Trump avait déjà évoqué de possibles frappes après les élections de mi-novembre. Nouvelles frappes israéliennes dans le sud du Liban, des bombardements presque quotidiens désormais. Certaines formes de contestation naissent chez les civils, notamment avec le mouvement contre l'occupation. Notre correspondante est allée à leur rencontre. En France, nouvelle journée de mobilisation des lycéens et des étudiants. Près de 400 établissements scolaires sont fermés à travers le pays. Ils sont des milliers à réclamer de meilleurs moyens pour l'éducation. Un mouvement marqué toutefois par de nombreuses violences entre les manifestants et les forces de l'ordre. Nous parlerons golf en fin de journée avec la victoire d'Adam Besnou. À 22 ans, le jeune Marocain va prendre part au Charles Schwab Challenge, la prestigieuse étape du circuit américain. Une participation qui est due à sa victoire au Ben Hogan Collegiate au Texas. Vous avez le programme. Rendez-vous à 12h30 pour votre journal.
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3: 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Nouvelle piste. Avoir une idée, vouloir entreprendre, construire un projet, se retrouver très vite face à la même question : comment ?

0: le financer. Pendant longtemps, les réponses étaient assez classiques, les fonds propres, la banque, parfois des investisseurs, mais ces voies ne sont pas accessibles à tous. Le crowdfunding propose une autre logique, faire appel directement à une foule, à une communauté pour financer un projet. Alors comment fonctionne réellement ce modèle? À qui peut-il ouvrir des portes et peut-il faire émerger des entrepreneurs qui jusque-là avaient des idées, mais pas forcément accès au circuit traditionnel de financement?
1: Nouvelle piste, Yasmine Karouani.
0: On en parle aujourd'hui avec Nasser Ketsani, entrepreneur et expert technologique engagé depuis plusieurs années dans la promotion de l'innovation et de l'entrepreneuriat au Maroc et dans la région. Commençons simplement par de la didactique. Qu'est-ce que le crowdfunding? Quelle différence avec une levée de fonds?
2: Écoutez, Yasmine, le crowdfunding, comme son nom l'indique, crowd, foule, funding, financement, c'est le financement par la foule, est un mécanisme qui permet, comme son nom l'indique, de financer un projet par la foule. Donc, quelqu'un a un projet, quelle que soit la nature du projet, eh bien, au lieu d'aller dans les mécanismes classiques qui existent, sur lesquels je reviendrai dans un petit moment, ben, il va vers la foule, des gens qu'il ne connaît pas, des personnes physiques ou morales d'ailleurs, ça peut être des sociétés, ça peut être des organisations, des fondations, peu importe, qui peuvent contribuer et financer son projet. C'est ça l'idée, même s'il ne les connaît pas. Et il le fait à travers une plateforme. Alors au Maroc, c'est très important, parce que le passage, ce n'est pas un financement direct, ce n'est pas la foule qui finance la personne en direct, le porteur de projet en direct. On passe par une plateforme qui va faire la mise en relation, la collecte, la distribution, le suivi, etc., de ces fonds. Et dans le cas du Maroc, il faut un agrément des autorités, Banque Marocaine, l'autorité marocaine des marchés des capitaux pour le faire. Voilà, de manière très simple, ce que le crowdfunding par rapport à des mécanismes de financement classiques.
0: Quand cette foule, justement, participe au financement d'un projet, qu'est-ce qu'elle fait exactement? Est-ce qu'elle donne de l'argent? Est-ce qu'elle le prête? Est-ce qu'elle l'investit? Pourquoi la foule va venir finalement donner son argent?
2: Ok, je vais vous poser deux questions importantes. La première, c'est est-ce qu'elle va donner, prêter, etc. En fait, il y a plusieurs schémas de crowdfunding qui existent dans le monde et au Maroc, il y en a trois qui sont réglementés. Il y a le don, c'est-à-dire que le porteur de projet dit « moi j'ai besoin d'argent, vous allez me le donner ». C'est une don, c'est vraiment un don. Il y a le mécanisme de prêt, donc il y a le porteur de projet dit « moi j'ai un projet économique, vous allez me prêter de l'argent, je vais vous le rembourser, avec ou sans intérêt ». Et puis, il y a un troisième mécanisme, qui est l'equity, c'est-à-dire la prise de participation. Donc, le porteur de projet, il dit, j'ai un projet et je cherche des actionnaires d'une certaine manière. Donc, je mets sur le marché un certain nombre d'actions de mon projet, puis les gens vont venir acheter des actions pour devenir actionnaires de mon projet. Vous voyez, c'est trois schémas très, très différents, avec des schémas de risque différents, des schémas juridiques différents, etc. C'est ça, les trois grandes lignes. Et pour chacun en Maroc, il y a un agrément spécifique qui le régit. Le don, il est régi par un agrément, le prêt par un autre agrément, les deux sont pas comparés, et l'equity par un agrément donné par la MMC. Alors pourquoi les gens viendraient? Eh ben, les gens viennent dans le don parce que ils ont envie de soutenir le projet, c'est une cause, il y a de l'impact qui les intéresse, ils veulent chacun fait ce qu'il veut, pourquoi ils vont venir pour donner? Celui qui veut prêter, il va chercher certainement du rendement. Donc, il va regarder des taux d'intérêt, il va regarder quand il va donner, qu'est-ce qu'il va récupérer en contrepartie de ce prêt, en plus de récupérer son capital. Donc, il prend un petit risque, mais en tout cas, il essaye de. Son objectif, c'est de récupérer du capital et certainement avoir de l'impact, parce que les projets sont des projets à impact. Et puis, par contre, la prise de participation, ce sont des investisseurs différents, ce sont des gens qui disent « moi j'ai de l'argent, je veux l'investir, comme je l'investirai en bourse, mais je l'investirai dans des projets, je prends des participations et j'attends peut-être demain de prendre des dividendes, soit peut-être demain de revendre mes parts et de les avoir multipliés par deux ou trois. » Donc c'est des schémas de risque très différents.
0: Alors, par rapport justement à, vous l'avez dit, c'est souvent des projets à impact. Donc, pourquoi une personne ou pourquoi une entreprise va venir finalement faire un don prêté ou entrer en equity, c'est un partage de valeur, contrairement par exemple à un financement classique à la banque. On va plutôt voir...

0: je sais que, par exemple, si c'est dans la bourse, voilà, je parie que dans le secteur d'activité, ça va exploser et donc je prends un risque de récupérer plus tard mes actions, enfin de les rendre et d'avoir du rendement. Ça, c'est très froid, en fait. C'est de l'investissement. Quand vous êtes du crowdfunding, vous êtes plus intéressé par l'impact du projet. Qu'est-ce qu'il représente? Je vais vous donner un exemple pour rendre les choses très, très concrètes pour un projet qui est passé par nous et qui a été financé. Au Maroc, on a des dizaines de milliers d'agriculteurs qui ont des petites superficies et qui ne sont pas finançables. Ils n'ont pas de quoi, ils n'ont pas d'argent pour acheter les intrants agricoles. Alors imaginez à ce moment-là comment ils feraient pour se faire financer. Ben, il y a une petite société qui est venue, qui s'est positionnée comme un agrégateur. Il leur dit, écoutez, moi, je vais vous acheter les intrants agricoles. Que ce soit les semences, les pesticides, etc. Je signe un contrat avec vous, vous travaillez la terre, je vous donne les intrants, et à la fin, je prends la récolte, c'est moi qui la vends, à des industriels, etc. Et je coupe toute la chaîne. Donc là, on a un schéma où ils se financent, etc. Mais elle non plus, elle n'a pas d'argent. Donc elle fait du crowdfunding, donc les gens lui prêtent de l'argent pour financer ses agriculteurs. Et in fine, ce qui se passe, c'est que elle rend le capital aux gens qui l'ont prêté. Donc vous prêtez 10 000 dirhams, elle vous rend vos 10 000 dirhams. Par contre, elle partage les bénéfices de la récolte. Donc tout le monde s'y retrouve. L'agriculteur touche 50% de la récolte, des bénéfices de la récolte. La société qui fait ça, l'agrégateur, touche 25%, et celui qui prête, touche 25%. Donc tout le monde s'y retrouve. Mais ce qui est important, ce n'est pas simplement le rendement. Parce qu'in fine, s'il n'y a pas eu de vente, ou que le rendement a été faible, ce n'est pas grave. Au moins, j'ai aidé un agriculteur. Et là, on donne du sens à ce financement. Donc, on n'est plus simplement dans quelque chose de très froid qui est des chiffres, mais on est dans des choses qui ont du sens. On aide un agriculteur à produire, à vivre, à financer les études de ses enfants, etc. Et ça, c'est le plus important.
1: Alors, dans un petit moment, on va justement ouvrir la discussion et c'est aussi le cœur de Nouvelles Pistes. Est-ce que ça crée de nouvelles formes d'entrepreneuriat? Mais avant, toujours pour comprendre le mécanisme, qui fait le premier
0: Oui.
1: filtre? Est-ce que c'est la plateforme qui va décider si ces projets rentrent dans la philosophie du crowdfunding où vous exposez tout
0: Absolument.
1: à la foule et c'est elle qui
0: Non, non.
1: décide?
0: Non, non, non, non, non. Non, non, et pour plusieurs raisons. Et vous l'avez dit, la plateforme a une énorme responsabilité qui est de sélectionner les projets. Il y a beaucoup de projets aujourd'hui qui viennent nous voir. On me dit, mais pourquoi vous n'avez pas ouvert? Mais désolé, on ne peut pas ouvrir comme ça, quoi. Il y a des règles. Donc la réglementation nous oblige à analyser les projets comme si on était, imaginez comme ferait la MMC pour une introduction en bourse. On a une obligation de faire une analyse très détaillée du projet, du porteur de projet. On reviendra, si vous voulez, dans le détail de ce qu'on fait pour dire est-ce que ce projet est finançable ou pas. Que ce soit parce que la loi autorise le financement de ce type de projet, parce qu'il y a des projets qui ne sont pas finançables par le crowdfunding, la loi définit les cadres. Et puis en dehors de ça, est-ce que le projet fournit toutes les garanties nécessaires pour qu'il soit finançable, y compris le porteur de projet, et ça c'est important pour nous. Ça c'est le premier filtre que nous on fait, et c'est notre rôle, et c'est notre obligation. Et la deuxième chose, c'est qu'on a un risque aussi réputationnel. On ne peut pas aujourd'hui mettre n'importe quoi sur la plateforme et dire aux gens, venez financer, c'est votre épargne, et sans qu'on ait fait de contrôle. On n'a pas, c'est pas pour ça qu'on a créé cette plateforme. Et ça, c'est une obligation, les plateformes ont une obligation de le faire. J'ai envie de dire même, c'est une deuxième, troisième obligation, en dehors du contrôle en amont, on a aussi une obligation de contrôle après. C'est-à-dire que les porteurs de projets ont une obligation de reporting, donc ils doivent dire ce qu'ils ont fait avec l'argent, ils doivent dire comment avancer leur projet une fois qu'ils ont reçu l'argent. Donc il y a aussi ça. Et c'est très très important. Donc la plateforme, elle est avant, pendant et après la campagne de financement.
1: Même pour le don?
0: Même pour le don,
1: Même pour
0: bien
1: le don.
0: sûr. Et même pour le don. Mais, écoutez, vous venez me voir et vous me dites, j'ai un projet magnifique, je vais construire une école. Je dis, bon, très bien, je vous regarde, je vois que vous avez la compétence, vous connaissez le sujet, etc. Vous avez toutes les conditions. Les gens vous donnent de l'argent pour construire l'école. Ben, je veux la preuve que ça a été construit, cette école. Elle est où, l'école? Donnez-moi des photos, donnez-moi des vidéos, dites-moi où est-ce qu'elle est, je vais aller vérifier moi-même. Je veux la preuve que ça a été fait. Parce que les gens vous ont fait confiance de vous donner de l'argent. C'est pas pour acheter votre voiture.
1: Tout à fait. Une autre question, justement. Par exemple, j'arrive sur la plateforme.

0: mais je demande 100 000 dirhams. Mais au final, je ne récolte que 50 000 dirhams. Qu'est-ce que je fais? Est-ce que je prends les 50 000 dirhams ou je les laisse à la plateforme? Je ne les récupère pas.
1: Alors, c'est pas aussi les mots que vous utilisez, c'est pas exactement ça. En
0: Ok,
1: fait, la
0: allez-y.
1: plateforme la plateforme collecte l'argent. Donc, vous avez besoin de 100 000 dirhams.
0: Oui.
1: On sait ce que vous allez faire avec. Et en fait, la plateforme collecte l'argent, elle le garde. La plateforme garde l'argent. Elle
0: D'accord.
1: le garde dans un compte séquestré dédié à ce projet qui est tenu par une banque. Donc, elle le garde
0: Séquestré,
1: pas
0: c'est
1: chez
0: un
1: elle.
0: grand mot quand même.
1: Alors, en fait, oui, en fait, c'est un mot. L'argent, il est posé dans une banque et on ne peut pas le toucher. Même là, nous, en tant que plateforme, les plateformes, de façon générale, n'ont pas le droit de le toucher par la loi.
0: D'accord.
1: D'accord? Les plateformes ne peuvent pas l'utiliser, je ne sais pas moi, pour payer un loyer ou pour payer les machins. C'est vraiment l'argent du contributeur et du porteur. Donc, pendant la campagne, cet argent, il est cantonné. Il est posé, j'ai utilisé le mot séquestré, on peut utiliser le mot cantonnement. Il est cantonné, c'est un peu technique. Et dans une banque. Donc, il n'est pas versé au porteur de projet. Il n'est versé au porteur de projet qu'à la fin de la campagne. Et à la fin de la campagne, en fonction de est-ce que la campagne a réussi ou pas. C'est votre question. Si la campagne réussit, et on va définir ce que c'est que réussir, ben on va donner l'argent au porteur de projet, donc ça est réussi. Sinon, l'argent est restitué au contributeur. Je vais vous donner un exemple. Vous voulez faire un projet, vous dites j'ai besoin de 100 000 dirhams. Mais en réalité, quand on regarde le projet, si vous n'atteignez pas 80 000 dirhams, le projet n'est pas faisable. Techniquement, il n'est pas faisable. On le voit, les chiffres. Eh bien, si vous n'atteignez pas les 80 000 dirhams, on ne va pas vous donner vos 80 000 dirhams. Et voilà, parce que on sait que le projet n'est pas tenable.
0: N'est pas
1: Maintenant,
0: tenable
1: si vous
0: parce
1: nous
0: qu'il n'a pas
1: dites,
0: attiré, c'est ça?
1: parce qu'il n'a pas attiré, parce que le porteur de projet n'a pas fait la communication autour de son projet, parce que la plateforme n'a pas été suffisante non plus dans la communication, etc. Ou parce que tout simplement, les gens disent, bah, c'est un projet qui, voilà, ça rentre pas dans ce qu'on a envie, donc bah, ça ne nous intéresse pas. Et il faut aussi qu'il y ait ça. Et vous savez, on parle au cœur des gens avant de parler à leur portefeuille. Donc il faut vraiment que le projet attire, que l'histoire du projet ait du sens, etc., pour que les gens se mobilisent. Il y a une mobilisation, c'est vraiment ça le sujet. Il y a une mobilisation pour que les gens, d'ailleurs, société ou personne, c'est important de le dire, se mobilisent pour dire on est prêt à financer le projet. On reviendra dessus. Donc, pour répondre très rapidement à la question, si on ne collecte pas le minimum nécessaire pour que le projet soit réalisé, l'argent est restitué par la plateforme, pas par le porteur, au contributeur.
0: Donc le crowdfunding agit aussi comme un test en temps réel de l'idée finalement. Si j'arrive à lever les fonds nécessaires, c'est que mon idée, mon produit, mon projet attire d'emblée. Sinon, c'est que ça va pas marcher. Est-ce que ça peut, et vous l'avez dit tout à l'heure, c'est aussi un problème de communication. Donc il faut aussi être un bon communicant pour pouvoir donner vie à son idée.
1: Vous touchez au cœur du sujet. Le cœur du sujet, c'est que pourquoi quelqu'un va mettre de l'argent sur votre projet alors qu'il ne vous connaît pas? C'est le problème de la confiance. Je ne vous connais pas, je ne vais pas vous prêter de l'argent, je ne sais même pas qui vous êtes. Et donc, la communication est un élément essentiel en fait, du dispositif. Parce qu'en réalité, quand vous allez à la banque pour emprunter de l'argent, ou vous allez chez vos amis pour emprunter de l'argent, ou vous allez chez un investisseur pour emprunter de l'argent, c'est une discussion très privée. Personne ne le connaît. Par contre, si vous allez à la foule, donc sur les réseaux sociaux pour dire je veux lever de l'argent, voilà le projet que j'ai, voilà le service que je vends ou que je présente, voilà le produit que je vends ou je présente, voilà ce que je fais si je suis une association, une coopérative, une start-up, une TPME, quel que soit. Je viens raconter une histoire. Je suis en train déjà de me faire connaître, de faire savoir qui je suis, ce que je fais, l'impact que je réalise, le produit ou service que je crée. Je suis en train de faire du marketing de ça. Donc, il y a une communication et une histoire à raconter pour attirer du monde. Et donc, effectivement, dans ce que vous dites, je suis en train, si je suis une start-up par exemple ou une TPME, je suis en train de tester le marché. Peut-être que ces premiers contributeurs vont être mes premiers clients. D'une certaine manière, ils vont dire waouh, le produit m'intéresse, et c'est comme ça que beaucoup de startups sont nées aux États-Unis, par exemple, à travers ce mécanisme. C'est-à-dire qu'ils fabriquent des produits, une fois qu'ils ont conçu des produits, ben, avant de les lancer sur le marché, ils passent par des campagnes de crowdfunding pour tester est-ce que le marché est prêt à ça ou pas, est-ce que le marché comprend ça ou pas, avant de lancer une production et puis finalement de se retrouver avec un gros risque. Donc, c'est un énorme enjeu.

0: enjeu de communication, de raconter une histoire, de parler au cœur des gens et de mobiliser une communauté autour de soi est important. Et puis ça devient viral. Parce que quelqu'un qui a financé un projet et qui y croit, naturellement, qu'est-ce qu'il fait? En fait, il le dit à ses amis.
1: Il en parle autour de lui.
0: Il lui dit, tu sais, il en parle autour de lui et il y a une machine qui, comme ça, devient virale. Mais il faut attirer les premiers et c'est la responsabilité du porteur de projet d'attirer les premiers qui vont faire le. Un peu comme un oignon, quoi. Vous voyez, ça part dans un cercle vertueux assez agréable.
1: Et est-ce que vous avez justement déjà vu de potentiels bons projets ne pas réussir à lever suffisamment de fonds parce que les personnes derrière ne se sont pas préparées à cette communication, n'ont pas forcément les compétences pour?
0: Oui, absolument. C'est un vrai sujet. On l'a vu et au début, on leur a dit, écoutez, votre projet est magnifique, mais s'il n'y a, on ne voit pas de votre stratégie de communication, on ne voit pas votre stratégie de. Et c'est un risque pour tout le monde. C'est un risque pour vous parce que finalement, ça va faire plouf. C'est un risque pour nous réputationnel parce que finalement, on va dire, la plateforme ne fait pas son boulot. Donc, ou alors elle a des projets qui ne fonctionnent pas. Donc, c'est pas bon. Donc, il faut préparer. Et il y en a qui, voilà. Donc, aujourd'hui, on devient plus sélectif à cause de ça. Mais il y a ce sujet-là qui est essentiel, qui est de dire, finalement, on a beau avoir un beau projet, on a beau avoir un beau porteur de projet, s'il n'y a pas une bonne communication, le projet peut ne pas réussir. Et je pense que c'est important de le dire, que le porteur de projet a une responsabilité fondamentale de faire connaître son projet et pas tout seul. Je pense que tout le monde peut contribuer à l'aider à communiquer. Mais ça, c'est un autre sujet.
1: Ça, c'est un autre sujet, absolument. Donc, justement, Nasser Khatsani, est-ce que le crowdfunding aujourd'hui ouvre la porte à de nouvelles formes d'entrepreneuriat, à de nouveaux entrepreneurs?
0: En fait, oui. C'est pas est-ce qu'ils ont. C'est en fait, il y a des entrepreneurs aujourd'hui. Est-ce qu'ils sont nouveaux ou pas? Mais il y a des entrepreneurs ou des formes d'entrepreneuriat aujourd'hui qui ne sont pas finançables par des schémas classiques de financement.
1: Par exemple.
0: C'est ça le sujet. Aujourd'hui, vous prenez une start-up aujourd'hui qui va démarrer, qui va créer un produit, vous avez le porteur de projet qui connaît la tech, il a développé son truc, etc. Il veut le lancer sur le marché, il veut le tester et tout. Personne ne va lui donner d'argent. Alors, l'État peut, dans le cadre de subventions, dans un process très compliqué, peut-être donner de l'argent, c'est des subventions. Mais s'il veut vraiment un financement comme il se doit, il n'a pas le choix. Personne ne va le financer. Et donc, le crowdfunding devient une source pour lui de financement intéressante. Prenez les industries culturelles et créatives. Vous prenez aujourd'hui on a des très bons artistes, que ce soit dans la musique, que ce soit dans le théâtre, que ce soit dans l'écriture, etc., qui ont du mal à se faire financer pour sortir leur projet. Parce que qui est-ce qui va leur avancer de l'argent, les soutenir, etc. Avant, on avait des mécènes, et c'était très sélectif. Mais si on veut développer une belle industrie culturelle et créative, très, très, très, très riche, avec des entrepreneurs qui sont magnifiques, le crowdfunding est une opportunité. J'ai parlé de l'agriculture. Où on a des entrepreneurs agricoles qui, eux aussi, souffrent des fois du financement. Donc, comme l'exemple que j'ai cité, vous avez des sportifs. Aujourd'hui, il y a des sportifs individuels. Tout l'argent du sport aujourd'hui va vers le foot, par exemple, ou des sports comme ça. Mais il y a des sportifs individuels. Regardez Nawal quand elle a voulu, Nawal Sundla, pour aller sur l'Everest, ce qu'elle a souffert pour lever de l'argent. Aujourd'hui, tout le monde en parle, mais au début, nous, on connaît son parcours parce qu'elle a fait une campagne de crowdfunding chez nous. On a vu la difficulté qu'elle avait de se faire supporter. Heureusement qu'elle a levé de l'argent, in fine, par des sponsors et par du crowd. Mais on voit bien qu'il y a de magnifiques sportifs qui ont de magnifiques projets, même comme celui de Nawal, il y en a d'autres, comme celui des agriculteurs dont on a parlé, il y en a d'autres extraordinaires. Ils n'ont pas. Mais ça peut tomber à l'eau alors que c'est magnifique. C'est des belles occasions pour faire flotter le drapeau du Maroc sur l'Everest ou pour. C'est des choses extraordinaires.
1: Oui.
0: Et nous, on croit à ça et c'est la raison pour laquelle, en fait, on pense que le crowdfunding est une très belle opportunité. D'ailleurs, même le régulateur, quand il a créé la loi pour le crowdfunding, il savait bien qu'il y avait un trou dans la raquette du financement. Il ne l'a pas fait pour faire plaisir à l'écosystème. Il a bien vu qu'il y avait. Il y avait la microfinance, et puis il y avait le crédit classique, et entre les deux, il manquait des choses. Il a bien vu qu'il y avait des choses qui manquaient, qui existaient ailleurs. Et c'est une très bonne chose.
1: Alors pour finir justement, Nasser Khatami, on a justement...

0: Quelqu'un qui nous écoute aujourd'hui, qui a une idée, un projet auquel il croit, mais pas forcément les moyens de le financer, comprend qu'il existe le crowdfunding. Quels conseils concrets lui donneriez-vous justement? D'abord, quelle étape suivre?
1: C'est très simple en fait. La première, c'est de choisir une plateforme de crowdfunding sur laquelle il pourrait déposer son projet. La deuxième, c'est de se faire accompagner par des gens qui peuvent l'aider en fait à bien structurer son projet. Et quand je dis structuré, il y a deux éléments de la structure. Il y a l'élément de, ou trois. Il y a l'élément de financier du projet. Les plateformes, certaines vont pouvoir l'aider, d'autres ne le font pas. Donc ça, c'est un autre sujet. Mais l'idée, c'est de vraiment travailler le côté financier. Le deuxième, c'est de travailler l'histoire du projet. Un projet doit raconter une histoire. Il doit parler au cœur des gens. Il doit et ça, c'est très important de dire quel est l'impact du projet, quel est le sens de ce projet-là, pourquoi on le fait. C'est pas simplement qu'est-ce que c'est le pourquoi d'ILO qui est aussi important parce que ça parle. Les gens qui financent ont besoin de ça aussi, en plus éventuellement des rendements. Et la troisième chose, c'est de préparer sa campagne de communication. Il faut qu'on sache, le porteur de projet doit savoir que même s'il a un très beau projet, ben finalement, ça ne va pas sortir. Donc, il faut qu'il fasse ces trois choses. Préparer son programme financier parce qu'une plateforme de crowdfunding va lui dire comment vous aviez dépensé votre argent, à quoi ça va servir, si c'est un prêt, est-ce que vous avez la capacité de le rembourser, etc. Il y a du travail financier à faire. Les plateformes peuvent aider. Il peut y avoir d'autres personnes dans son entourage, un copain, des experts. Dans certaines plateformes, vous allez trouver des experts qui peuvent vous aider. Il peut y avoir un expert comptable, mais peu importe. Ça, c'est des choses qui sont relativement simples à faire. La deuxième, c'est, pour résumer, c'est parler du projet. Racontez-nous l'histoire du projet en dehors des chiffres. C'est quoi le projet en dehors des chiffres? S'il y a des bénéficiaires, s'il y a de l'impact, est-ce que c'est environnemental? Est-ce que ça fait travailler des jeunes? Est-ce que c'est ça réduit la pauvreté? C'est quoi l'histoire de ce projet? Et puis la troisième, c'est vraiment la communiquer, s'assurer que c'est et comprendre qui va donner cet argent, comprendre cette cible sur laquelle on va communiquer. Voilà les trois choses. Et pour ça, les plateformes peuvent aider. Nous, on le fait, mais il peut y avoir d'autres plateformes qui peuvent aider dans ce parcours parce que c'est dans l'intérêt de tout le monde.
0: Donc, financer autrement peut aussi permettre d'entreprendre autrement. Le crowdfunding ne remplacera pas nécessairement les banques ou les investisseurs, mais en ouvrant une autre voie vers le financement, il peut permettre à davantage de projets de rencontrer directement leur public, de tester leur potentiel et peut-être de trouver leur première chance. Reste maintenant à créer les conditions de confiance et d'accompagnement et de communication qui permettront à ce modèle de prendre réellement sa place au Maroc. Merci Nasser Khatani d'avoir été avec nous dans Nouvelle Piste.

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1: En Afrique du Nord, prévoyez des nuages du côté d'Alger avec 27 degrés, même température à Tripoli, 30 dans la capitale tunisienne, 32 degrés au Caire aujourd'hui avec du soleil. Soleil également au rendez-vous à Nouakchott où le thermomètre grimpera jusqu'à 38 degrés. En Afrique de l'Ouest, en revanche, ce sera plus nuageux et même pluvieux aujourd'hui. 27 degrés du côté de Conakry avec des orages, 30 à Lagos et Bamako sous les averses, 31 degrés à Ouagadougou là aussi avec de la pluie, 32 à Dakar où il y aura du soleil. En Afrique centrale, les averses également au rendez-vous. 27 degrés sous un temps pluvieux à Yaoundé, 31 à Libreville, 30 à Douala, 32 à Kinshasa, 34 à Bangui et enfin 35 à N'Djamena, toutes sous la pluie. Et puis on termine en Afrique australe de l'Est où là aussi le temps sera un petit peu nuageux, sauf à Addis Abeba aujourd'hui avec du soleil. Le thermomètre grimpe jusqu'à 24 degrés, du soleil également à Nairobi avec 27 degrés, même température à Luanda sous un ciel gris. Il fera 32 à Dar es Salaam, 26 à Antananarivo et enfin 39 à Khartoum.
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3: Martin Gibert avec vous, bonjour à tous. Deux personnes arrêtées après l'affaire des bulletins de vote à Tanger. L'annonce a été faite hier par le procureur général du roi après la cour d'appel de Tanger. Le parquet demande l'ouverture d'une information judiciaire. Au total, 5 personnes ont été interpellées dans cette affaire. Une nouvelle priorité s'impose pour Fatima Zahra Mansouri. Alors que la nouvelle chef du gouvernement est en pleine tractation pour former sa coalition, elle doit désormais penser au projet de loi finance 2027, un PLF qui doit faire face à de nombreux défis en pleine période d'inflation dans le royaume. Et justement, le symbole de cette inflation, c'est peut-être le carburant. Celui-ci a augmenté hier. Le gasoil est désormais au-dessus des 16 dirhams le litre. L'essence est à 15,58 dirhams. Cette crise énergétique sera sûrement l'une des priorités du prochain gouvernement. La régulation des prix pourrait être une solution. Une crise énergétique due principalement au conflit entre l'Iran et les États-Unis. Les tensions remontent entre les deux pays. Dans ce contexte, Washington prévoit d'envoyer un troisième porte-avions dans la région du Golfe. C'est ce que révèlent plusieurs médias américains. Alors que Donald Trump avait déjà évoqué de possibles frappes après les élections de mi-novembre. Nouvelles frappes israéliennes dans le sud du Liban, des bombardements presque quotidiens désormais. Certaines formes de contestation naissent chez les civils, notamment avec le mouvement contre l'occupation. Notre correspondante est allée à leur rencontre. En France, nouvelle journée de mobilisation des lycéens et des étudiants. Près de 400 établissements scolaires sont fermés à travers le pays. Ils sont des milliers à réclamer de meilleurs moyens pour l'éducation. Un mouvement marqué toutefois par de nombreuses violences entre les manifestants et les forces de l'ordre. Nous parlerons golf en fin de journal avec la victoire d'Adam Bresnou. À 22 ans, le jeune Marocain va prendre part au Charles Schwab Challenge, la prestigieuse étape du circuit américain. Une participation qui est due à sa victoire au Ben Hogan Collegiate au Texas. Vous avez le programme. Rendez-vous à 12h30 pour votre journal.
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1: Bonjour, bonjour à tous. Dans les kiosques, la presse internationale scrute la colère des lycéens français. Le journal Le Monde parle d'une mobilisation qui s'est étendue à toute la France et à désormais une trentaine de campus universitaires. Les revendications portent notamment sur les moyens, le remplacement des enseignants et les conditions d'apprentissage. Le quotidien français souligne aussi que des lycéens de banlieue dénoncent un sentiment de relégation et réclament davantage d'égalité entre établissements. Le Parisien analyse pour sa part une mobilisation devenue difficile à contenir après une semaine de blocage. Tout cela alors qu'en Italie, le Corriere della Sera insiste sur la dimension politique de cette crise qui intervient à quelques mois de l'élection présidentielle française avec des accusations croisées entre le gouvernement, la France insoumise et les formations de droite. Direction le Maghreb où la presse locale s'intéresse à un enjeu central du prochain budget, comment améliorer durablement le pouvoir d'achat des ménages. Dans le 360, le pouvoir d'achat, pourquoi le PLF 2027 devra arbitrer entre aide sociale et création de revenus et estime que le Maroc entre dans une nouvelle étape de sa politique économique. La presse qui met en avant les secteurs capables de générer davantage de valeur ajoutée, l'industrie, l'automobile, l'aéronautique, l'agro-industrie, les énergies renouvelables, le numérique ou encore le tourisme. Et puis une autre piste avancée, améliorer les circuits de distribution et cela pour réduire les écarts entre les prix payés aux producteurs et ceux acquittés par les consommateurs. Les journaux font donc apparaître un défi mais aussi une perspective, transformer les investissements et les réformes en revenus, emploi et amélioration concrète de niveau de vie. La Tunisie lance un appel d'offres pour 100 000 tonnes de blé dur, écrit Webmanager, qui cite l'Office des céréales avec des livraisons prévues fin octobre et décembre. Le site remarque que le cahier de charge tient compte des perturbations liées à la guerre russo-ukrainienne, notamment pour les approvisionnements en provenance de la mer Noire. Mais derrière cette commande, c'est surtout la question de la souveraineté céréalière qui revient en premier plan. Et puis une nuance importante relevée par la presse, les stocks disponibles permettraient de couvrir les besoins jusqu'au début de l'année 2027. Autrement dit, il n'y aurait pas nécessairement une urgence immédiate, mais plutôt une fragilité structurelle de l'approvisionnement. Enfin, toute autre chose, en Algérie, c'est désormais officiel, les amendes prévues par le nouveau code de la route pour absence d'un extincteur à bord du véhicule sont suspendues jusqu'à nouvel ordre. TSA rappelle que l'obligation avait été introduite par le nouveau code de la route, entré en vigueur en mai dernier, une amende forfaitaire de 4000 dinars infligée aux contrevenants, une décision qui intervient après plusieurs semaines de confusion et de mécontentement chez les automobilistes. Le Matin d'Algérie met en avant cette pénurie et surtout la flambée des prix, certains extincteurs ayant atteint 12 000 dinars. Les autorités ont finalement décidé de surseoir momentanément à l'application de la disposition.

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1: Votre journal, c'est dans un tout petit instant maintenant, avec à la une aujourd'hui deux personnes arrêtées après l'affaire des bulletins de vote à Tanger après les élections législatives. On en parle juste après la météo d'Hugo Villard.
2: Au Maroc aujourd'hui, il y aura un ciel.

0: nuageux sur l'ensemble du pays avec de la pluie et même des orages sur le littoral entre Tétouan et Wedlaou ainsi que sur Saïstadla, le plateau de Doulmès et le Haut Atlas central. À Casablanca, sous un ciel gris, il fera 26 degrés aujourd'hui, 27 à Rabat, tout comme à Tétouan avec des averses cette fois. Prévoyez 30 degrés à Tanger avec des nuages, même température à Ouarzazate, Tantane, Figuig et Fès où il y aura là aussi des orages. Prévoyez des nuages du côté de l'Aïoun avec 33 degrés. Un ciel gris également à Marrakech avec 34 degrés et puis la maximale est à Smara, 40 degrés sous le soleil. Dans le reste du Maghreb aujourd'hui, à Tripoli, le temps sera ensoleillé où il fera 27 degrés, 27 également à Alger, 30 du côté de Tunis. En Afrique de l'Ouest, cette fois, il y aura de la pluie globalement, 30 degrés à Lagos et Bamako avec des averses, 31 à Ouagadougou, là aussi avec de la pluie, et puis le soleil sera de sortie du côté de Dakar avec 32 degrés. Dans le reste du monde, en Allemagne, dans la capitale à Berlin, aujourd'hui, il fera 19 degrés avec des averses. Le thermomètre affichera 22 à Paris, 28 à Rome sous les nuages et avec des orages possibles. Du côté des Amériques, 29 degrés, ce sera la température à New York, 24 à Mexico sous les averses. La pluie également en rendez-vous du côté de Rio de Janeiro avec un mercure qui grimpe là aussi à 24 degrés. Et puis enfin, 23 degrés à Séoul avec du soleil, 26 à Sydney où il y aura des nuages. 10 degrés de plus à New Delhi, 36 degrés, 1 degré de plus à Bagdad avec 37 degrés et des nuages, 39 à La Mecque et Dubaï aujourd'hui.
1: 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Deux personnes arrêtées après l'affaire des bulletins de vote à Tanger. L'annonce a été faite hier par le procureur général du roi après la cour d'appel de Tanger. Le parquet demande l'ouverture d'une information judiciaire. Au total, 5 personnes ont été interpellées dans cette affaire. Une nouvelle priorité s'impose pour Fatima Zahra Mansouri. Alors que la nouvelle chef du gouvernement est en pleine tractation pour former sa coalition, elle doit désormais penser au projet de loi finance 2027, un PLF qui doit faire face à de nombreux défis en pleine période d'inflation dans le royaume. Et justement, le symbole de cette inflation, c'est peut-être le carburant. Celui-ci a encore augmenté hier. Le gasoil est désormais au-dessus des 16 dirhams le litre. L'essence est à 15,58 dirhams. Cette crise énergétique sera sûrement l'une des prochaines priorités du gouvernement. La régulation des prix pourrait être une solution. Une crise énergétique due principalement au conflit entre l'Iran et les États-Unis. Les tensions remontent entre les deux pays. Dans ce contexte, Washington a envoyé un troisième porte-avions dans la région du Golfe. Donald Trump avait déjà évoqué de possibles frappes après les élections de mi-novembre. Nouvelles frappes israéliennes dans le sud du Liban, des bombardements presque quotidiens désormais. Certaines formes de contestation naissent chez les civils, notamment avec le mouvement contre l'occupation. Notre correspondante est allée à leur rencontre. En France, nouvelle journée de mobilisation des lycéens et des étudiants. Près de 400 établissements scolaires sont fermés à travers le pays. Ils sont des milliers à réclamer de meilleurs moyens pour l'éducation. Un mouvement marqué toutefois par de nombreuses violences entre les manifestants et les forces de l'ordre. Et nous parlerons golf en fin de journal avec la victoire d'Adam Bresnou. À 22 ans, le jeune Marocain va prendre part au Charles Schwab Challenge, la prestigieuse étape du circuit américain. Une participation due à sa victoire au Ben Hogan Collegiate au Texas. Ce sera en fin de journal. Et c'est donc à la une au Maroc. Deux nouveaux suspects ont été interpellés dans l'affaire des bulletins de vote à Tanger lors des dernières élections législatives. L'annonce a été faite hier par le procureur général du roi après la cour d'appel de Tanger. Le parquet réclame désormais l'ouverture d'une information judiciaire. Pour rappel, 5 personnes ont déjà été interpellées dans cette affaire. Arnaud Dalmas revient avec nous sur les dernières avancées.
2: Elle lève le voile sur une opération mêlant un comptable et son employeur. Ce dernier a demandé au premier d'apposer une marque sur le symbole d'un parti politique sur des bulletins de vote, dans le cadre bien sûr des dernières élections. Fait à savoir, l'altération de bulletins ou l'ajout de frauduleux peut être sanctionné de 5 à 10 ans de réclusion, en plus d'amendes substantielles. Si on se fie à la qualification pénale, il s'agit là d'un acte visant à falsifier des résultats et une atteinte à l'intégrité du scrutin. Dans ce contexte, l'employeur se trouvait dans un hôtel avec deux autres personnes en possession de deux sacs où se trouvaient des bulletins, deux personnes déjà en détention provisoire. Tout toutes les parties prenantes ici ont procédé au marquage du symbole d'un parti politique en course dans le scrutin législatif et tout a été fait pour occulter les preuves. Les enregistrements des caméras de l'hôtel ont été effacés avant d'être restaurés par les enquêteurs. La corrélation entre cette opération et celle des valises des bureaux de vote de Casa Barata est avérée d'après la police judiciaire. Le travail se poursuit pour mettre en lumière

0: les autres ombres du dossier.
1: Les précisions d'Arnaud Dalmas. La formation du prochain gouvernement est désormais attendue. Après 2 jours de tractation, Fatima Zahra Mansouri a reçu les différents partis mercredi et jeudi pour définir sa future coalition. Seuls 2 d'entre eux n'ont pas répondu à l'appel. Tout d'abord le PJD, dont le secrétaire général n'a pas voulu se rendre au siège du PAM. Abdelila Benkiran a d'ailleurs confirmé que son parti serait bien dans l'opposition. Et l'Alliance de gauche, également en désaccord avec le lieu de la rencontre. Le SFP de son côté reste flou quant à sa participation à la prochaine majorité, affirmant que ce n'est pas une fin en soi. Le Parti de la Rose a appelé à une coalition cohérente avec une véritable synergie qui sera essentielle pour présenter le programme gouvernemental. Et Fatima Zahra Al-Mansouri doit d'ailleurs s'atteler désormais à l'organisation du budget national pour l'année 2027. Le projet de loi finances doit être voté avant la fin de l'année et ce dernier risque d'être compliqué à mettre en place alors que le Royaume, comme de nombreux pays dans le monde, est frappé par l'inflation. Et l'une des mesures fortes prévues par le PAM, c'est l'exonération des impôts sur les revenus pour les personnes avec un salaire mensuel brut en dessous des 15 000 dirhams. Abdelatif Komat est économiste et professeur à l'université Hassan II de Casablanca. Il revient avec nous sur cette mesure.
2: C'est une promesse très attendue par les Marocains parce que ça va avoir un impact très important sur le revenu net des Marocains. Alors, bien évidemment, ça a un double impact. Tout d'abord, bien sûr, c'est un impact positif, tout d'abord pour la population, mais également, ça peut l'être pour la consommation parce que ça devrait créer un certain élan d'évolution positive de la consommation qui sera, bien sûr, la résultante de l'amélioration du pouvoir d'achat. Par contre, bien sûr, ça sera un manque à gagner pour l'État. Ces 3 dernières années, on a vu une évolution très positive des recettes fiscales de l'État qui permettent de financer l'effort d'investissement sans recourir d'une manière excessive à l'endettement. Est-ce que le fait, bien sûr, de réduire l'IR va avoir un impact négatif sur les recettes fiscales de l'État? En fait, la réponse, je dirais, des partis qui ont eu cette proposition, c'est de dire, d'une part, le fait que la consommation va augmenter, cela va avoir un impact positif sur la TVA.
1: Abdelatif Komat, économiste et professeur à l'université Hassan II de Casablanca, il était l'invité de la matinale d'Hugo Villers, une interview à retrouver dans son intégralité sur Medien.com. Le carburant représente bien l'inflation qui traverse le pays. Les prix ont encore augmenté hier. Le gasoil a notamment vu son litre bondir de 80 centimes, passant ainsi à 16,10 dirhams. L'essence, elle, a également augmenté de 39 centimes et se retrouve désormais à 15,58 dirhams le litre. Le dossier des carburants est devenu une urgence et une priorité pour le prochain gouvernement. Et la régulation des prix pourrait être une solution, c'est ce que nous explique Amine Benouna, expert en questions énergétiques.
3: Je proposerais même qu'on retourne vers la régulation des prix. Parce que il y a quelques milliards de dirhams annuels qui vont en super profit dans les poches des distributeurs de pétrole. Et ce serait bien de tout ça, ce soit contrôlé. Je ne parle pas de subventionner, je ne suis pas pour les subventions personnellement, mais je parle de limiter les marges, c'est-à-dire de tous les 15 jours, au lieu que ce soit les distributeurs qui décident de ce qu'ils veulent, mais que ce soit une commission gouvernementale qui voit quels sont les nouveaux coûts et en fonction des nouveaux coûts définir des nouveaux prix. Le Maroc a déjà eu une expérience là-dessus. Historiquement, le Maroc a une liberté des prix dans le domaine des combustibles depuis un gouvernement du PJD en 2015. Avant cela, il y a eu une période qui était, on va dire, à 2013 et avant, où le gasoil, on ne parlait que du gasoil, pas trop se perdre dans tous les combustibles, hein, parce que les statuts n'ont pas toujours été les mêmes. Le gasoil était subventionné, carrément, et c'était la subvention de l'État qui changeait. Après cela, il y a eu une période où il y a eu une régulation des prix.
1: Amine Benouna, expert en questions énergétiques, il était au micro d'Arnaud Dalmas. Le carburant, qui est également source de tensions entre l'Europe et les États-Unis. Washington demande à plusieurs pays européens, dont la France et l'Allemagne, de puiser dans leurs stocks d'urgence pour soulager le marché mondial. En cas de refus, la Maison-Blanche pourrait interdire les exportations américaines vers l'Europe. Une menace totalement rejetée par l'Union européenne. Cela porterait atteinte à notre confiance dans les États-Unis en tant que partenaire fiable, selon une porte-parole de la Commission européenne. Les 27 se disent prêts à une action collective avec l'Agence internationale de l'énergie pour décider s'ils doivent, oui ou non, puiser dans les réserves de carburant. Paris et Berlin appellent entre autres à une solution coordonnée et mutuelle sans restriction sur les exportations. Une crise énergétique due en grande partie au conflit entre l'Iran et les États-Unis. Washington n'a pas mené de frappe sur le pays depuis le 1er septembre.

0: la revue Défense de l'Union. La flotte américaine est déployée pour une mission de protection et de maintien du trafic maritime et surtout pétrolier. Écoutez-le.
1: Il y a deux groupes aéronavals qui sont au large de l'Iran, donc dans l'océan Indien, et non pas d'ailleurs dans le golfe arabo-persique. Ils sont finalement en mission et avec la question, est-ce qu'il faut relever, oui ou non, l'un de ces groupes aéronavals avec celui que vous venez de citer, ou bien est-ce que ce troisième groupe aéronaval rejoindrait les autres pour faire une force de frappe plus importante? Ça, c'est le premier point. Deuxième point, effectivement, on parle aussi de Marines, mais enfin, ce groupe aéronaval qui se présente, c'est en gros 10 000 hommes avec les pilotes, avec les marins. Donc les Marines, c'est une unité à part sur des bateaux amphibies. Alors il y a déjà un groupe de Marines, hein, le 11e groupe de Marines qui est déjà déployé. Alors est-ce qu'il y a une relève ou pas? On n'en sait rien. Il y a actuellement surtout le maintien de la présence américaine. Par le maintien de la force américaine, il y a un effet sur le pétrole. D'une part, en limitant l'exportation iranienne, mais d'autre part, en permettant aux navires des autres nations d'exporter dans une, je dirais, une relative sécurité malgré des attaques qui sont pratiquement quotidiennes de la part des gardiens de la Révolution.
0: François Chauvencier, rédacteur en chef de la revue Défense de l'Union, l'Institut des hautes études de la défense nationale. Il répondait aux questions d'Éline Roussel. Donald Trump, qui poursuit par ailleurs sa guerre économique contre l'Iran. Les États-Unis viennent de placer sur liste noire les principaux constructeurs automobiles du pays ainsi que la compagnie ferroviaire publique nationale. Washington veut assécher les ressources du régime une bonne fois pour toutes, selon les mots du ministre américain des Finances. Toujours dans la région, Israël a mené de nouvelles opérations militaires au Liban ce matin. Des tirs d'artillerie ont été signalés dans plusieurs localités du sud du pays. Face à ces attaques quasi quotidiennes, le mouvement de contestation s'organise. C'est le cas du mouvement contre l'occupation. Amélie David est allée à la rencontre de l'un des fondateurs qui souhaite, pour des raisons de sécurité, que seul son prénom soit diffusé. Reportage.
2: Dareb, c'est le nom de ce mouvement contre l'occupation qui a été créé il y a un an au Liban et rejoint un réseau au niveau régional. Roder, l'un des fondateurs, explique.
3: Avant même que cette campagne commence, son élément fondateur a été une initiative. Nous avons appelé à une mobilisation depuis la pharmacie Botros jusqu'à la place Riyad El Sol pour dire que partout où il y aura une occupation, il y aura une résistance.
2: Les membres de Dareb ont déjà organisé plusieurs manifestations à Beyrouth et écrit noir sur blanc leurs objectifs et intentions.
3: L'objectif de la campagne est précisément de relier le militaire avec le reste, parce que ces derniers temps, l'accent a été mis uniquement sur l'action de résistance militaire, tandis que les dimensions économiques, sociales, culturelles ont été séparées. Ce que nous essayons de faire dans la campagne, c'est donc d'intégrer tous ces niveaux et tous ces contextes face à l'occupation et à la normalisation.
2: Du sud jusqu'au nord du Liban, en passant par Beyrouth, le mouvement s'organise en comptant sur le soutien de réseaux internationaux.
3: La stratégie suivie par la campagne n'est pas simplement de l'activisme. Ce n'est pas seulement de l'activisme visant à organiser des organisations. Il s'agit de construire une organisation à la base, pour que les gens puissent s'y organiser. Parce que la bataille est longue. Il s'agit d'une bataille stratégique contre l'occupation. Ce n'est pas une bataille qui va se terminer rapidement, ni un mouvement revendicatif. Ce n'est pas un mouvement de revendication.
2: Pour Dareb, mouvement contre l'occupation, le combat ne fait que commencer. Beyrouth, Amélie David pour Média 1.
0: Et le Liban qui condamne l'attaque des Houthis contre un centre de distribution d'électricité de Médine en Arabie Saoudite. Le gouvernement yéménite a d'ailleurs mené des combats contre les rebelles Houthis à Taiz dans le sud-ouest du Yémen. Plus de 80 morts sont recensés dans ces dernières 24 heures. Direction la France désormais où le mouvement de protestation des lycéens continue à prendre de l'ampleur. Plus de 560 établissements ont fait l'objet d'actions de perturbation depuis le début de la journée. C'est le bilan du ministère de l'Éducation nationale malgré l'interdiction de manifester. Voilà des jours que certains élèves tentent de faire entendre leur voix dénonçant leurs conditions d'études. À Paris, les explications de notre correspondante Fanny Baye.
4: Plus de moyens, des classes moins chargées et des bâtiments en meilleur état. À Créteil, Paris, Lille, Marseille ou encore Strasbourg, les lycéens clament leurs revendications depuis une dizaine de jours. Un mouvement qui ne cesse de grandir et que les étudiants ont rejoint ce jeudi. Sophie Binet, secrétaire générale de la CGT sur BFM TV.
5: Moi, j'appelle le gouvernement à entendre la colère des lycéens et à cesser d'envoyer des policiers face aux jeunes qui se mobilisent pour faire entendre leurs revendications. Ce qu'ils demande, c'est très simple, c'est des tables, des chaises, des enseignants et enseignantes. Et

0: On leur répond en leur envoyant les forces de l'ordre.
1: 235 élèves et professeurs blessés depuis le début du mouvement, 305 policiers touchés. Face au débordement, le ministre de l'Éducation nationale, Édouard Geffrey, a annoncé sur France 2 jeudi soir que 400 lycées seraient fermés ce vendredi.
2: Là, on a un changement de nature, c'est-à-dire que très clairement, on a un mouvement lycéen qui est pris en otage par des groupuscules ultra-violents. Indéniablement, d'abord, ça a été au départ attisé et récupéré par la France insoumise en termes de blocage. Et puis, vous avez effectivement des groupuscules d'ultra-gauche qui, aujourd'hui, ont des comportements violents et qui, en réalité, mettent en péril la santé de nos élèves et de nos personnels.
1: Édouard Geffrey qui reçoit ce vendredi syndicat de l'éducation et association lycéenne. Par ailleurs, les services du Premier ministre, eux aussi, ont accusé le mouvement d'être, je cite, une manœuvre organisée par LFI et ses proxys de l'ultra-gauche. En réponse, le coordinateur du parti a reproché à Matignon de sombrer dans le complotisme. À Paris, Fanny Bay pour Média.
3: Et on conclut ce journal avec du golf et la belle performance d'Adam Bresnou. Le jeune golfeur de Marocain de 22 ans a gagné le droit de prendre part au Charles Schwab Challenge, une étape prestigieuse du circuit américain, et ce après sa brillante victoire au Ben Hogan Collegiate au Texas. On écoute la réaction du champion marocain au micro d'Alassane Jabiri.
4: Je suis très très content d'avoir gagné ce tournoi. C'est un feeling qui est juste magique. De me dire que là, je viens de gagner le plus gros tournoi universitaire de golf aux États-Unis. C'est magique en fait. C'est un sentiment qui est incroyable. Après, c'est dans mon travail, hein. C'est dans mon travail avec mon équipe, avec la Fédération World Marocaine de Golf, ainsi que le prince Moulay Rachid qui nous aide aussi énormément. Donc c'est une fierté pour moi de me dire que leur soutien marche, ça m'aide. C'est énorme pour moi. Avec cette victoire, du coup, j'ai réussi à avoir une invitation sur un tournoi du PGA Tour. Cerise sur le gâteau, du coup. C'est que je vais être le premier joueur marocain arabe à jouer un tournoi du PGA Tour. Donc faire l'histoire encore une fois, c'est énorme pour moi. Une énorme fierté. Et je joue pas que pour moi, là je joue vraiment pour un peuple. Pour moi c'est incroyable de faire ça et de montrer aussi aux jeunes joueurs marocains, que marocains et marocaines, que si je peux le faire, tout le monde peut le faire. Je veux vous dire merci énormément, merci à tout le monde, au peuple marocain. Merci aux gens qui m'aident à côté. Surtout merci à mes parents. Et c'est magique et on se voit fin mai pour le PGA Tour.
3: Le golfeur marocain Adam Bresnou qui vient conclure ce journal. Merci à toutes et tous de l'avoir suivi. Mais restez avec nous, le Grand Journal, ça continue.
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3: Vous êtes bien sur Média 1, bonjour et bienvenue si vous nous rejoignez. Merci d'avoir choisi notre antenne pour vous informer en ce début d'après-midi. On est ensemble jusque 13h30. La colère des lycéens et des étudiants ne faiblit pas en France. On en parlait dans le Grand Journal, plus de 400 établissements sont fermés aujourd'hui à travers le pays. Ils sont des milliers à réclamer plus de moyens dans l'éducation, le remplacement des professeurs absents et de meilleures infrastructures. Un mouvement marqué toutefois par de nombreuses violences et une forte répression policière. Une aubaine également pour les partis politiques en pleine campagne pour la prochaine présidentielle. Nous ferons le point avec notre invité Pierre Allaurent, président du comité d'histoire parlementaire et politique. Une interview à suivre à partir de 13h05. Des manifestations que nous évoquons également dans notre magazine de la politique française, mais le pays est aussi marqué par les propos antisémites de Jordan Bardella, le président du parti d'extrême droite Rassemblement National. Des propos révélés par le média indépendant Mediapart. Et dans un tout petit instant, nous parlerons littérature. Nous nous plongerons dans l'Algérie coloniale de 1956 avec Nejma de Kateb Yassine. Vous avez le programme. Très bonne journée sur Média 1. Tout de suite, place à la revue de presse avec Tariq Labi.
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8: Bonjour, bonjour à tous. Dans les kiosques, la presse internationale scrute la colère des lycéens français. Le journal Le Monde parle d'une mobilisation qui s'est étendue à toute la France et à désormais une trentaine de campus universitaires. Les revendications portent notamment sur les moyens, le remplacement des enseignants et les conditions d'apprentissage. Le quotidien français souligne aussi que des lycéens de banlieue dénoncent un sentiment de relégation et réclament davantage d'égalité entre établissements. Le Parisien analyse pour sa part une mobilisation devenue difficile à contenir après une semaine de blocage. Tout cela alors qu'en Italie, le Corriere della Sera insiste sur la dimension politique de cette crise qui intervient à quelques mois de l'élection présidentielle française avec des accusations croisées entre le gouvernement, la France insoumise et les formations de droite. Direction le Maghreb où la presse locale s'intéresse à un enjeu central du prochain budget, comment améliorer durablement le pouvoir d'achat des ménages.

0: pas le 360, le pouvoir d'achat, pourquoi le PLF 2027 devra arbitrer entre aide sociale et création de revenus et estime que le Maroc entre dans une nouvelle étape de sa politique économique. La presse qui met en avant les secteurs capables de générer davantage de valeur ajoutée, l'industrie, l'automobile, l'aéronautique, l'agro-industrie, les énergies renouvelables, le numérique ou encore le tourisme. Et puis une autre piste avancée, améliorer les circuits de distribution et cela pour réduire les écarts entre les prix payés aux producteurs et ceux acquittés par les consommateurs. Les journaux font donc apparaître un défi mais aussi une perspective, transformer les investissements et les réformes en revenus, emplois et amélioration concrète de niveau de vie. La Tunisie lance un appel d'offres pour 100 000 tonnes de blé dur, écrit Web Manager, qui cite l'Office des céréales avec des livraisons prévues fin octobre et décembre. Le site remarque que le cahier de charge tient compte des perturbations liées à la guerre russo-ukrainienne, notamment pour les approvisionnements en provenance de la mer Noire. Mais derrière cette commande, c'est surtout la question de la souveraineté céréalière qui revient au premier plan. Et puis une nuance importante relevée par la presse, les stocks disponibles permettraient de couvrir les besoins jusqu'au début de l'année 2027. Autrement dit, il n'y aurait pas nécessairement une urgence immédiate, mais plutôt une fragilité structurelle de l'approvisionnement. Enfin, toute autre chose, en Algérie, c'est désormais officiel, les amendes prévues par le nouveau code de la route pour absence d'un extincteur à bord du véhicule sont suspendues jusqu'à nouvel ordre. TSA rappelle que l'obligation avait été introduite par le nouveau code de la route, entré en vigueur en mai dernier, une amende forfaitaire de 4000 dinars infligée aux contrevenants, une décision qui intervient après plusieurs semaines de confusion et de mécontentement chez les automobilistes. Le Matin d'Algérie met en avant cette pénurie et surtout la flambée des prix, certains extincteurs ayant atteint 12 000 dinars. Les autorités ont finalement décidé de surseoir momentanément à l'application de la disposition.
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5: Il est 12h51 sur Médien. Merci d'être avec nous. Tout de suite, on parle économie avec le journal de l'Écho, d'Oumar Baldé.
6: Bonjour et bienvenue dans votre journal de l'économie. À la une, ce vendredi 2 octobre 2026, la flambée record des prix du diesel à travers le monde. Cette flambée mobilise les États. Les pays de l'Union européenne essaient ce vendredi de trouver une réponse commune à la forte hausse des prix du gasoil. Une réunion d'urgence se tient entre la Commission européenne et les États membres. Le prix moyen du gasoil à la pompe atteint désormais 2,24 euros le litre. C'est un nouveau record selon les données européennes. Et face à cette situation, Washington accentue la pression sur Bruxelles. Les États-Unis demandent notamment aux Européens de mettre davantage de carburant sur le marché en puisant dans leurs réserves. Le secrétaire américain à l'énergie appelle ainsi à une mise sur le marché coordonnée des stocks de diesel à l'approche de l'hiver. Le président Donald Trump a également évoqué la possibilité de demander aux Européens d'utiliser leurs réserves. Pour les États-Unis, c'est une manière de ne pas être sollicité face à cette pénurie de carburant qui s'annonce. Dans la zone euro toujours, la hausse des prix s'est accélérée en septembre. Selon une première estimation d'Eurostat, l'inflation atteint près de 4% contre plus de 3% en août. C'est son niveau le plus élevé depuis 3 ans. La principale pression vient des prix de l'énergie dans un contexte de tension au Moyen-Orient. Cette inflation de près de 4% est par ailleurs nettement supérieure à l'objectif de 2% de la Banque centrale européenne. Direction les États-Unis. La réunion des ministres du commerce du G20 s'est achevée hier sans accord sur les déséquilibres commerciaux. Washington voulait notamment faire avancer le dossier des capacités industrielles, un sujet qui vise en particulier les pratiques commerciales chinoises. Les discussions ont également porté sur le travail forcé et sur les risques liés à l'utilisation de l'alimentation comme instrument de pression, mais aucun consensus n'a finalement été trouvé. Enfin, dans le business du sport, sachez que Nike prépare une importante réorganisation. Le géant américain annonce un nouveau modèle opérationnel avec pour objectif réaliser environ 2,5 milliards de dollars d'économies d'ici 2031. Le plan devrait entraîner des suppressions d'emplois, même si le groupe n'a pas encore précisé le nombre de postes concernés. Le groupe veut, dans le même temps, renforcer

0: les équipes locales et leur donner davantage de responsabilités sur leur marché. Voilà, c'est tout pour votre journal de l'économie. Merci de l'avoir suivi. Bonne suite de programme sur Média.
1: 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Tout de suite, on va évoquer un peu de littérature avec la chronique L'Accent d'Antoine Casalta. Une femme, quatre hommes et un pays qui se cherchent encore. Dans L'Accent cette semaine, Antoine Casalta nous emmène dans l'Algérie coloniale avec Nejma de Kateb Yassine. 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
2: Ils s'appellent Lakhdar, Mustapha, Mourad et Rachid. Quatre jeunes hommes dans l'Algérie coloniale. Ils connaissent les chantiers, les humiliations, la prison. Ils connaissent aussi le désir. Tous gravitent autour d'une même femme, Nejma. Femme mariée, dont les origines sont prises dans les secrets de famille, les récits contradictoires et les silences des pères. À mesure qu'ils cherchent à la rejoindre, c'est leur propre histoire qui leur échappe. Nejma signifie étoile. Elle attire les regards, oriente les existences, mais elle reste hors d'atteinte. On voudrait savoir qui elle est et à qui elle appartient, et cette volonté de possession dit quelque chose des hommes qui l'entourent. Chacun cherche dans cette femme une réponse à ses propres blessures, et chacun voudrait qu'elle donne un sens à ce qu'il est. On peut voir également l'Algérie, une terre désirée, disputée, dont les enfants cherchent leur place au milieu des héritages et des violences, mais Nejma déborde cette lecture. En réalité, elle garde son mystère, son corps, son existence. Et à trop vouloir faire d'elle un pays, on risquerait encore de lui retirer le droit d'être une femme. Pour raconter tout cela, Kateb Yassine bouscule le roman, puisque les voix se croisent, les souvenirs interrompent le présent, un événement revient éclairé autrement, les généalogies s'entremêlent, le lecteur doit accepter souvent de perdre ses repères. Il avance comme ses personnages, avec des morceaux d'histoire, des filiations incertaines et le sentiment que quelque chose lui a été dérobé. Et puis au cœur de cette mémoire, il y a le 8 mai 1945. L'Europe célèbre la victoire sur le nazisme et au même moment, les manifestations algériennes et leur répression ouvrent une blessure immense. Kateb Yassine est alors adolescent, il participe aux manifestations de Sétif et connaît l'emprisonnement. Cette violence traverse son œuvre. Derrière les amours contrariés, il y a en réalité la jeunesse qui découvre ce que coûte une demande de liberté.
6: La littérature algérienne qui se profile, qui est à la fois la femme, le pays, l'ombre où se débattent les personnages finalement principaux du roman, qui sont quatre jeunes Algériens dont je raconte les aventures, mes aventures. Évidemment, ça n'est pas si simple parce qu'il y a tout un monde autour d'eux et ils contribuent à façonner ce monde qui est encore incertain. Ils contribuent à façonner cette Algérie qui est actuellement noyée dans une espèce d'opacité, l'opacité d'un pays qui est en train de naître.
2: Ce qui frappe aussi, c'est la puissance d'une langue capable de porter ensemble la brutalité et la beauté, puisque le français devient ici la matière d'une parole algérienne qui impose donc son rythme, ses images, ses obsessions. Puis on entend la colère, les récits des anciens, la fièvre des hommes qui cherchent une issue. Publié en 1956, pendant la guerre d'indépendance algérienne, Nejma fait entendre un pays en devenir. Comment se construire lorsque le passé est une énigme et le présent une dépossession? Comment aimer sans enfermer? Une femme, quatre hommes et une histoire à reprendre, c'est Nejma de Kateb Yassine. C'est publié aux éditions du Seuil.

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1: Il est 13h04 sur Média. Merci d'être avec nous. On prend tout de suite la direction de la France où la mobilisation des lycéens et des étudiants se poursuit à travers le pays. La colère des lycéens et des étudiants ne faiblit pas. En France, plus de 400 établissements sont fermés aujourd'hui à travers le pays. Ils sont des milliers à réclamer plus de moyens dans l'éducation, le remplacement des professeurs absents et de meilleures infrastructures. Un mouvement marqué toutefois par de nombreuses violences et une forte répression policière. Certains élèves se retrouvent grièvement blessés. Une aubaine également pour les partis politiques en pleine campagne pour la prochaine présidentielle. On fait le point aujourd'hui avec notre invité Pierre Allaud, président du comité d'histoire parlementaire et politique. Bonjour Pierre Laurent.
2: Bonjour.
1: Alors tout d'abord, est-ce qu'on peut faire le point sur les différentes revendications des lycéens et des étudiants?
2: Vous l'avez très bien dit, il y a dans ce mouvement beaucoup de colère et beaucoup d'impatience, en particulier en Ile-de-France, en région parisienne, mais pas seulement, parce que le mouvement s'étend très vite à toutes les grandes métropoles de province, de Lille à Marseille, du nord au sud, sur les conditions d'études et de travail des lycéens. Il y a une grande inquiétude parce qu'il y a des bâtiments de lycées, par exemple, qui sont dégradés. Il y a aussi beaucoup d'absence, on le sait, de professeurs, parce que ces lycées de banlieue en particulier concentrent beaucoup de jeunes collègues qui sont en grande difficulté. Et donc, les lycéens sont très inquiets par rapport à leur avenir et en particulier leur orientation dans l'enseignement supérieur. On a bien vu que l'une des premières revendication qui a abouti, puisque le ministre de l'Éducation nationale a reculé sur ces points, c'était, vous savez, l'annonce de droits d'inscription à payer, et c'était inscrit dans le budget pour l'année prochaine 2027, pour les étudiants de BTS et de classes préparatoires aux grandes écoles. Là, c'était très maladroit, ça a été ressenti comme une provocation pour les lycéens, une partie des étudiants.
1: Alors justement, Sébastien Lecornu a présenté son budget hier avec comme objectif 5% de déficit en 2027. Un budget qui passe donc par une maîtrise de la dépense publique, ce sont les mots du ministre des Comptes publics. Cela signifie que le gouvernement n'aura pas les moyens d'augmenter le budget de l'éducation qui est déjà très austère. Est-ce que le gouvernement se retrouve dans l'impasse face à cette mobilisation ?
2: Ben oui, exactement. Et c'est la grosse difficulté parce qu'on sait bien que tout gouvernement depuis même 1968, depuis 1986, au moment de la cohabitation, avec la mort tragique de Malik Oussekine, un étudiant, a très peur, tout gouvernement a très peur quand la jeunesse est dans la rue, et surtout les lycéens, dont une partie sont mineurs, et avec les parents d'élèves qui souvent sont en solidarité. Mais là, il n'y a pas possibilité, comme auparavant, comme en 1990, par exemple, avec le gouvernement de Michel Rocard et Lionel Jospin, ministre de l'Éducation nationale, qui avait lâché du lest, qui avait lâché des crédits. C'est ce qu'on fait dans ces cas-là. Mais là, il n'y a pas cette possibilité, vous l'avez très bien dit, puisque déjà, on est dans une situation de très fort endettement, de très fort déficit qui dérape, étant donné que la croissance est à zéro, est en berne. Et donc, on ne voit pas bien les marges de manœuvre du gouvernement, alors que par ailleurs, la guerre en Ukraine oblige à un réarmement très coûteux, et donc une dérive du budget de la défense, et il y a en plus des dépenses exceptionnelles liées à la sécheresse et au désarroi des agriculteurs, du tourisme, etc. Donc oui, vous avez raison, on ne voit pas très bien quelle sortie de crise et quel geste positif en matière d'investissement ou de recrutement de professeurs, ce qui prend du temps, former un jeune professeur.
1: Alors on parle beaucoup des casseurs et de la dégradation des biens publics dans ces manifestations, ça occupe toute l'attention médiatique et même tout le discours politique qu'il y a autour de ce mouvement, et finalement c'est les revendications des lycéens passent au second plan. Est-ce que indirectement ces casseurs ils ne servent pas de diversion entre guillemets à l'exécutif pour éviter d'avoir à confronter ces lycéens?
2: Vous avez tout à fait raison et je vous remercie de la qualité de vos questions et de votre écoute, parce que quand on écoute les médias français, y compris du service public parfois, on parle plus de poubelles brûlées, alors c'est une réalité bien sûr, et de violences, il y en a aussi, elles sont très regrettables, en particulier à l'égard des personnels de direction, des proviseurs, ou des professeurs, mais surtout des proviseurs. On parle surtout de ces violences en oubliant les revendications des lycéens et des étudiants qui ne pourraient pas se féliciter que des lycéens se battent pour avoir de meilleures conditions de réussite et d'études. Malheureusement, vous avez raison, le traitement médiatique, alors j'aime pas taper sur les médias, hein, mais et surtout la posture du gouvernement qui est un peu, Manuel Bompard de LFI l'a dit, un peu complotiste, c'est-à-dire qui voit LFI partout, masque en quelque sorte la réalité des revendications. Alors que la France insoumise, dans une période électorale qui plus est, hein, où la campagne de Jean-Luc Mélenchon est déjà lancée, essaye d'utiliser le mouvement. Évidemment, oui, c'est un mouvement politique, et c'est tout à fait naturel qu'il essaye de capter encore davantage l'électorat des jeunes et des banlieues. On sait que c'est le pari, hein, que c'est la stratégie de Jean-Luc Mélenchon, non pas de rassembler toute la gauche, mais de mobiliser les abstentionnistes. Et les abstentionnistes, on sait que ce sont les jeunes et l'électorat défavorisé des banlieues. Mais est-ce que LFI est une sorte de chef d'orchestre clandestin des mouvements lycéens? Non. Ils sont nés avant et de manière spontanée.
1: Alors vous êtes en train de le dire, cette crise est un peu une aubaine pour les partis politiques qui prennent position et enchaînent les déclarations. On le rappelle, ces partis sont en campagne pour la prochaine présidentielle en 2027. Et cette appropriation politique, elle est presque en train de prendre le dessus finalement sur les revendications des lycéens. C'est un peu l'occasion pour tous ces partis de s'expliquer entre eux. Est-ce que finalement, même la position des LFI, est-ce que c'est pas contre-productif vis-à-vis des lycéens?
2: Ben vous avez raison. D'abord, ça masque effectivement en partie leur revendication de fond légitime. Et puis, c'est un danger pour Jean-Luc Mélenchon lui-même. Je pense qu'il en a conscience. C'est-à-dire que c'est l'image du chaos, du désordre qui lui est à nouveau renvoyé et qui pourrait, dans un deuxième tour hypothétique, on sait qu'aujourd'hui, même si à quelques mois d'un scrutin, il faut être très prudent avec les sondages, et surtout les sondages de deuxième tour, hein, puisque le premier tour n'est pas encore joué. Mais la plupart des sondages le donnent probable, et en tout cas possible, candidat de deuxième tour. Il aura besoin à ce moment-là de rassembler, et effectivement, alors qu'il est déjà très clivant et très rejeté, même par une partie de la gauche, cette image de désordre n'est pas bonne pour lui. Donc à qui peut profiter ce mouvement? On sait qu'après mai 68, par exemple, hein, en juin 68, le général de Gaulle avait dissous l'Assemblée nationale et que cela avait donné, les élections avaient donné l'Assemblée la plus à droite de l'histoire de la République. Donc peut-être que les candidats conservateurs peuvent s'en réjouir et peuvent se dire que les images de désordre, de violence et de poubelles brûlées peuvent inquiéter les électeurs. Et puis, il y a peut-être un autre parti qui peut se frotter les mains, c'est le Rassemblement national, parce que ce bruit médiatique fait un peu oublier les turpitudes et les déclarations de jeunesse antisémites de Jordan Bardella.
1: Alors cette mobilisation, elle est imprégnée de nombreuses violences, hein, d'une part et d'autre. Le ministère de l'Intérieur parlait auparavant de 119 blessés côté élèves et personnel de l'éducation nationale. On comptait également de nombreux blessés du côté des forces de l'ordre. Et la répression est d'ailleurs très forte. Plusieurs élèves ont été blessés après des tirs de LBD, l'IGPN. La police des polices a ouvert 3 enquêtes en Ile-de-France. On parle d'élèves éborgnés, de mâchoires cassées. Est-ce qu'il y a une volonté de faire peur à ces manifestants, de finalement casser le mouvement par la violence?
2: Probablement, mais je pense que c'est un mauvais calcul, hein, si c'est celui du ministre de l'Intérieur ou du ministère de l'Intérieur, ou en tout cas d'une partie des forces de l'ordre, parce que, je le rappelle, hein, un mouvement lycéen a forcément la sympathie de l'opinion publique, malgré les excès. Hein, ce sont nos enfants ou nos petits-enfants, et donc des violences, voire, et évidemment, je ne souhaite pas que ça arrive, le drame de décès suite aux violences, retournerait totalement l'opinion contre le pouvoir et contre la police. Hein. Donc, ça se fait en plus dans un contexte, comme vous le savez, où un projet de loi est en train de donner des pouvoirs assez exorbitants à la police, avec une sorte de présomption de légitime défense en cas d'utilisation des armes. Je pense qu'il faut faire attention à l'état de droit et aux libertés individuelles. La manifestation, c'est une liberté. Certes, elle doit se faire dans la non-violence, mais en particulier quand on a affaire à des jeunes, en partie mineurs, il faut être mesuré dans l'encadrement et dans la répression. sinon des institutions comme la police et même une justice immédiate seraient sévèrement condamnées par l'opinion publique.
1: Mais justement, comment on explique une répression aussi forte? Parce que certes, il y a eu des dégradations de biens publics, mais on ne parle pas non plus de menaces pour la population. Donc comment on peut expliquer que la police s'en prenne aussi violemment à de jeunes adolescents?
2: Je crois que malheureusement, depuis quelques années, hein, ça a commencé probablement avec la répression des gilets jaunes, hein, où on a vu aussi des dérives qui ont amené des enquêtes de l'IGPN. Hein. Il y a eu d'ailleurs des films et des documentaires qui ont étudié cette question. Il y a eu vraiment une dérive de la répression qui va jusqu'à remettre en partie en cause un droit fondamental qui est le droit à manifester, le droit à ne pas être d'accord avec le pouvoir en place. Bien sûr, s'il y a des dégradations, il y a eu par exemple dans quelques villes des pillages de magasins associés, mais souvent ce ne sont évidemment ni les lycéens ni les étudiants. Hein. Ce sont des casseurs qui profitent de cette situation de désordre et de chaos. Bien sûr, il faut que la loi s'applique et réprimer ces dérives, mais quand des enfants ou des adolescents manifestent, il faut d'abord les écouter, les entendre et les encadrer, les protéger plutôt que les réprimer. Qui peut se satisfaire d'un adolescent qui perd un œil? C'est pas humain, c'est pas envisageable dans une démocratie telle que la France.
1: Écoutez les lycéens, ce sera le mot de la fin. Merci beaucoup Pierre-Laurent d'être revenu avec nous sur cette mobilisation d'ampleur nationale de la part des lycéens et des étudiants. Je le rappelle, vous êtes président du comité d'histoire parlementaire et politique.
2: Merci à vous.
1: Et des mobilisations dont on va continuer à parler dans notre magazine de la politique française. On le disait, la France est donc secouée en ce moment par une large mobilisation de la jeunesse. Les lycéens et les étudiants bloquent leurs établissements et se joignent aux revendications pour plus de budget dans les services publics alors que le PLF 2027 a été présenté hier. Pendant ce temps, le Rassemblement national est dans la tourmente avec des révélations de propos antisémites de la part de son président. Ce seront donc les sujets de notre magazine de la politique française avec notre éditorialiste Jean-Marie Colombani au micro d'Hugo Villard.
3: Jean-Marie Colombani, bonjour.
4: Bonjour.
3: Donc en ce moment, en France, il y a un mouvement très important de blocage des lycéens et des étudiants qui ont désormais rejoint la cause. Un blocage qui prend de l'ampleur. Ces rassemblements ont été même lourdement réprimandés mercredi dernier avec plus de 600 arrestations selon les chiffres du ministère de l'Intérieur. Ce jeudi, Gérald Darmanin réunit d'ailleurs les procureurs généraux en urgence face à ces rassemblements. Quels impacts ils ont aujourd'hui sur la politique gouvernementale, ces blocages de lycéens et d'étudiants?
4: Ben, c'est de toute façon, devant ce genre de mouvement, c'est toujours l'angoisse hein, pour un gouvernement, parce que c'est quand ça démarre, ça prend de l'ampleur, ensuite ça peut devenir immaîtrisable. Donc c'est une situation assez délicate malgré tout, parce que il y a à la fois un mouvement qui s'étend, un mouvement qui est soutenu par un certain nombre de revendications dont, quand on les énonce et quand on en fait la liste, on dit que ben, on n'est pas loin de partager leurs problèmes, enfin leurs préoccupations, parce que ce sont des soucis qui concernent les lycéens et aussi les étudiants qui touchent à leurs conditions matérielles, s'agissant des lycées, au manque de professeurs. Donc il y a toute une série de demandes qui paraissent évidemment légitimes. Alors après, là-dessus se greffe les exploitations que peuvent en faire les uns ou les autres, et notamment la France Insoumise et le mouvement de Jean-Luc Mélenchon, qui est là, si j'ose dire, dans son élément, parce que ça, c'est un peu un retour aux sources de la France Insoumise, c'est-à-dire d'un mouvement qui est fondamentalement un mouvement d'extrême-gauche qui est apte à susciter des assemblées générales et à donner des mots d'ordre, à encadrer en quelque sorte un mouvement. Donc ça permet à la fois au gouvernement de dénoncer le rôle des mélenchonistes,

0: de l'extrême gauche. Et en même temps, c'est un paysage qui s'est reproduit tellement de fois dans l'histoire récente française.
1: Et alors ces mouvements de la jeunesse qui, on le rappelle, réclament notamment plus de moyens pour les services publics et surtout dans l'éducation, ils arrivent dans un moment bien précis puisque ce jeudi, le budget de finances 2027 doit être présenté. Est-ce que ce mouvement-là de la jeunesse, qui arrive donc, on va dire, à point nommé, peut avoir un impact et si oui, quel impact sur ce projet de loi de finances?
0: D'abord, le premier impact, ça va être assez difficile parce que vous avez un budget, un projet de budget qui est tend vers des économies et donc qui essaie de dégager des économies et des revendications dans la rue qui, au contraire, demandent plus de moyens pour l'éducation en espèce. Plus de moyens, y compris matériels, puisque ce qui est apparu dans un certain nombre de revendications, images à l'appui, c'est l'état de vétusté de certains bâtiments, de mauvais entretien, de dégradation, faute justement d'entretien. Ce qui rappelle d'ailleurs que le financement des établissements eux-mêmes, et notamment des lycées, appartient aux régions et non pas à l'État. L'État gère les professeurs, et en cela, évidemment, l'État est partie prenante de la protestation parce qu'il manque des professeurs dans pas mal d'endroits. Mais en même temps, les murs eux-mêmes, c'est la responsabilité des régions, donc c'est une responsabilité bien plus vaste, si j'ose dire, que celle de l'État ou du gouvernement lui-même. Alors, par ailleurs, ça tombe à un moment où le budget est particulièrement difficile. Pour deux raisons. D'abord, pour une raison politique évidente, c'est qu'il n'y a pas de majorité à l'Assemblée nationale. Et donc, la constitution d'un vote favorable qui permettrait au budget de passer est très problématique. Et on ne voit pas pour le moment quelle majorité pourrait se dégager autour de ce budget. Donc, c'est une situation très compliquée, très difficile pour le gouvernement. Et d'autre part, c'est une opération où il est important pour le gouvernement de montrer qu'il arrive à stopper l'hémorragie qui conduit à un surcroît de dette à cause des marchés financiers, à cause du regard de l'extérieur qui peut du jour au lendemain provoquer une crise financière majeure.
1: J'ai un dernier sujet à évoquer qui secoue en ce moment aussi la France, mais cette fois pas dans les rues. C'est cette affaire autour de Jordan Bardella, le patron du Rassemblement national. Une enquête dévoilée par Mediapart révèle d'anciens tweets donc de Jordan Bardella dans lesquels il tient des propos antisémites, comme notamment le fait que les banques seraient selon lui détenues par des juifs. Alors des tweets qui arrivent lorsqu'il était beaucoup plus jeune. Ça remet pas en question aujourd'hui. Est-ce que ça ne rebat pas les cartes à l'approche des élections présidentielles de l'année prochaine en 2027 qui arrive en avril, ça ne rebat pas un peu les cartes pour le RN?
0: Rebattre les cartes, c'est un peu beaucoup, si j'ose dire, parce que jusqu'à présent, ce feuilleton qui vient de commencer, on ne sait pas jusqu'où il peut aller. S'il va au bout et si, en effet, les accusations sont avérées, à ce moment-là, ça provoquera en effet probablement une prise de conscience du fait que la fameuse dédiabolisation prônée par Marine Le Pen n'est en fait que un peu de la poudre aux yeux. Donc c'est le danger pour le RN et pour la candidate, c'est celui-là.
1: D'autant que c'est une
0: En
1: dédiabolisation qui
0: même
1: passait
0: temps,
1: par l'image de Jordan Bardella.
0: oui, absolument. En même temps, c'est assez compréhensible parce que dans les années 2010-2015, le gourou de jeunes qui était attiré comme ça par l'extrême droite et notamment par le Front National à l'époque, qui s'appelle Alain Soral, est un antisémite notoire. Donc toute une série de jeunes et moins jeunes dirigeants du futur ou présent du Rassemblement National, hier du Front National, ont baigné dans une atmosphère qui était honnêtement une atmosphère ouvertement antisémite. Donc simplement ce passé-là de Jordan Bardella n'était pas connu. Et peut-être a-t-il été mis à jour de l'intérieur même du Front National ou du Rassemblement National par des gens qui ne voyaient pas d'un bon œil la progression fulgurante de Jordan Bardella. Donc tout ça crée une atmosphère évidemment qui n'est pas bonne, mais de là à avoir une traduction électorale, pour le moment nous en sommes loin parce que, encore une fois, c'est un feuilleton qui va peut-être tourner court ou qui ne fait peut-être que commencer, ça on ne le sait pas encore.
1: Oui, et on le suivra évidemment. Mais alors, si ça ne rebat pas les cartes dans les urnes, est-ce que ça peut pas le faire au sein même du parti? Puisque, pour rappel, c'est quand même Marine Le Pen qui est donc candidate à l'élection présidentielle. En cas de victoire, ce sera donc elle la présidente. et le nom qui ressortait pour devenir Premier ministre sous son mandat, ça aurait été Jordan Bardella. Alors est-ce que ça ne va pas à lui faire perdre des places là-dedans?
0: Probablement, si l'enquête va plus loin et si l'enquête montre qu'en effet il était plus proche qu'on ne pouvait le penser de cercles qui étaient des cercles en effet ouvertement antisémites, alors qu'il se présentait au départ comme une découverte de Marine Le Pen, un petit peu vierge de tout engagement précédent, celui qu'il a auprès de Marine Le Pen. Donc, en effet, ça risque d'avoir des conséquences pour lui, en effet.
1: Très bien. Merci beaucoup, Jean-Marie Colombani, pour vos réponses.
0: Merci à vous.
2: Le magazine de la politique française avec notre éditorialiste Jean-Marie Colombani qui était au micro d'Hugo Villard. On va conclure ce grand journal avec une touche artistique. À Tunis, le Centre national de la céramique d'art Sidi Kassem El-Gelizi ouvre son exposition annuelle consacrée aux travaux des promotions de ses artistes et artisans. Plus de 1500 pièces fabriquées et décorées dans les ateliers du centre seront présentées au public. Et derrière ce rendez-vous, c'est toute une histoire tunisienne qui se dessine. De aux ateliers de Kalaline, de Djerba aux potières de Sejnan. La terre cuite raconte plusieurs siècles de techniques de migration et de transmission. C'est ce que nous explique Pierre Boussel dans Lettres d'Orient.
3: Aujourd'hui encore, la céramique occupe une place très particulière dans l'artisanat tunisien. Elle reste un objet quotidien, mais aussi c'est devenu un vrai support de création artistique. À Nabeul, les ateliers continuent de produire une grande partie de la céramique décorative du pays. Le travail de l'argile y fait vivre des artisans qui sont spécialisés dans le façonnage, la cuisson ou encore la décoration. Cette production ne reste plus cantonnée aux formes traditionnelles, de jeunes créateurs reprennent les motifs anciens pour les intégrer à des objets plus contemporains, plus modernes, plus innovants. À Tunis, le Centre national de la céramique joue précisément ce rôle de transmission. Il forme les nouveaux praticiens et conserve les techniques qui risqueraient de disparaître. L'exposition montre aujourd'hui cette évolution. Les pièces présentées ont été réalisées par des personnes qui sont formées au centre donc de la céramique au cours des dernières années, mais cela témoigne aussi d'un artisanat qui veut vivre avec ses gestes anciens. Par exemple, on sait qu'à Sejnan, les femmes façonnent encore la poterie à la main. Et cette pratique qui était familiale initialement, et c'est une pratique qui remonte à l'Antiquité, cette pratique a acquis une reconnaissance internationale avec l'inscription par l'UNESCO au patrimoine culturel immatériel de l'humanité. Donc voilà, c'est tout le sens de cette exposition, c'est vraiment faire le lien entre la mémoire de la céramique en Tunisie et puis laisser la place à tous les jeunes artistes, tous les jeunes créateurs tunisiens qui veulent s'emparer de ce capital culturel et le projeter vers l'avenir, vers la créativité, vers l'innovation.
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2: Il est 13h27 sur Médien. Dans un instant, ce sera la synthèse d'actualité. Mais avant cela, Hugo Villard en fait un petit point sur la météo dans la région et dans le monde.
1: Au Maroc aujourd'hui, il y aura un ciel nuageux sur l'ensemble du pays avec de la pluie et même des orages sur le littoral entre Tétouan et Ouédlaou ainsi que sur Saïs Tadla, le plateau de Doulmès et le Haut Atlas central. À Casablanca, sous un ciel gris, il fera 26 degrés aujourd'hui, 27 à Rabat, tout comme à Tétouan avec des averses cette fois. Prévoyez 30 degrés à Tanger avec des nuages, même température à Ouarzazate, Tantane, Figuig et Fès où il y aura là aussi des orages. Prévoyez des nuages du côté de l'Aïoun avec 33 degrés. Un ciel gris également à Marrakech avec 34 degrés et puis la maximale est à Smara, 40 degrés sous le soleil.
6: Dans le reste du Maghreb aujourd'hui, à Tripoli, le temps sera ensoleillé où il fera 27 degrés, 27 également à Alger, 30 du côté de Tunis. En Afrique de l'Ouest, cette fois, il y aura de la pluie globalement, 30 degrés à Lagos et Bamako avec des averses, 31 à Ouagadougou.

0: où là aussi avec de la pluie. Et puis le soleil sera de sortie du côté de Dakar avec 32 degrés. Dans le reste du monde, en Allemagne, dans la capitale à Berlin, aujourd'hui il fera 19 degrés avec des averses. Le thermomètre affichera 22 à Paris, 28 à Rome sous les nuages et avec des orages possibles. Du côté des Amériques, 29 degrés ce sera la température à New York, 24 à Mexico sous les averses. La pluie également en rendez-vous du côté de Rio de Janeiro avec un mercure qui grimpe là aussi à 24 degrés. Et puis enfin 23 degrés à Séoul avec du soleil, 26 à Sydney où il y aura des nuages. 10 degrés de plus à New Delhi, 36 degrés, 1 degré de plus à Bagdad avec 37 degrés et des nuages, 39 à La Mecque et Dubaï aujourd'hui.
1: C'était la météo d'Hugo Villard. Il est bientôt 13h30 sur Média, Matin Info, non pas Matin Info, le grand journal qui touche à sa fin. Merci à toutes et tous de l'avoir suivi. C'est donc l'heure pour moi de rendre l'antenne, une antenne que je confie désormais à Marianne Garnier pour la synthèse d'actualité. Bonjour Marianne.
2: Bonjour Martin. Et bonjour à toutes, bonjour à tous. C'est à la une de l'actualité, la crise mondiale de l'énergie liée toujours à la guerre au Moyen-Orient et à la fermeture du détroit d'Hormuz. Alors que les économies du monde continuent de faire les frais de cette situation, Donald Trump s'ingère dans la gestion européenne. Le locataire de la Maison-Blanche a en effet demandé aux Européens de puiser dans leur stock d'urgence de gasoil afin de soulager le marché mondial. Donald Trump menace par ailleurs les pays du vieux continent d'interdire les exportations états-uniennes vers l'Europe. Une menace qui fait grincer des dents côté européen. Une porte-parole de la Commission européenne, Anna Kaisa Itkonen, affirme qu'une telle interdiction porterait atteinte à la confiance entre les États-Unis en tant que partenaire stable. L'UE fait savoir en revanche qu'elle est prête à une action collective avec l'Agence internationale de l'énergie afin de décider ou non de puiser justement dans ses réserves stratégiques des États, comme ce fut le cas en mars dernier. Et puis dans ce contexte, eh bien sachez que les dirigeants du G7 sont réunis ce vendredi en visioconférence. Objectif, tenter de se coordonner face à la flambée des prix des carburants. C'est une journée cruciale en Espagne. Les députés se prononcent ce vendredi sur deux décrets en lien avec la crise du logement. Des décrets portés par le gouvernement de Pedro Sanchez au cœur des propositions mieux protéger les locataires. Un vote qui intervient dans un contexte de manifestation importante, vous le savez. Un rejet du texte signifierait une défaite pour le Premier ministre Pedro Sanchez, déjà sous le feu des critiques. Plusieurs milliers de manifestants sont donc réunis aujourd'hui devant le Congrès afin de réclamer l'adoption de ces deux textes. Ailleurs dans le monde, les élections se rapprochent à grands pas au Brésil, plus que deux jours avant que les citoyennes et les citoyens se rendent aux urnes afin d'élire leur prochain président de la République. Dans ce contexte, eh bien, Washington annonce la suspension du service de son ambassade et de ses consulats dans le pays. Des raisons de sécurité sont invoquées. L'actualité nous amène aussi sur notre continent, direction l'Éthiopie. Des frappes de petits drones, c'est la cause la plus probable pour expliquer les explosions entendues dans la nuit de mercredi à jeudi dans la capitale fédérale du pays, Addis Abeba. C'est ce qu'indique un diplomate aujourd'hui. Pour rappel, le gouvernement fédéral dirigé par le président Taye Atzke Selassie et son premier ministre Abiy Ahmed est en conflit avec les forces du Front de libération du peuple du Tigré au nord du pays. Selon Addis Abeba, l'Érythrée est coupable d'actes d'hostilité et de belligérance. Les deux pays ont donc annoncé la fermeture de leurs ambassades respectives. L'Union africaine, de son côté, appelle au maximum de retenue. Et puis on se quitte avec un point sur la météo dans le Royaume. La Direction Générale de la Météorologie avertit que le temps sera assez chaud localement sur l'intérieur du Sousse et des provinces sahariennes ainsi qu'au niveau du Rarb. Des averses sont attendues sur le Haut et le Moyen Atlas. Une vague de chaleur enfin sera attendue avec des températures oscillant entre 36 et 40 degrés dans les provinces de Taroudant, Oued Ed Dahab, Essemara, Boujdour, La Hayoun et Assouderd. Le bulletin d'alerte météorologique est de niveau de vigilance orange. C'est la fin de cette synthèse. Merci beaucoup de l'avoir suivi. Je vous souhaite un très bon début d'après-midi à l'écoute de Média 1.
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1: Et bonjour à toutes, bonjour à tous. C'est à la une de l'actualité, la crise mondiale de l'énergie liée toujours à la guerre au Moyen-Orient et à la fermeture du détroit d'Ormuz. Alors que les économies du monde continuent de faire les frais de cette situation, Donald Trump s'ingère dans la gestion européenne. Le locataire de la Maison-Blanche a en effet demandé aux Européens de puiser dans leur stock d'urgence de gasoil afin de soulager le marché mondial. Donald Trump menace par ailleurs les pays du vieux continent d'interdire les exportations états-uniennes vers l'Europe. Une menace qui fait grincer des dents côté européen. Une porte-parole de la Commission européenne, Anna Kaisa-Itkonen, affirme qu'une telle interdiction porterait atteinte à la confiance entre les États-Unis en tant que partenaire stable. L'UE fait savoir en revanche qu'elle est prête à une action collective avec l'Agence internationale de l'énergie afin de décider ou non de puiser justement dans ses réserves stratégiques des États, comme ce fut le cas en mars dernier. Et puis dans ce contexte, eh bien sachez que les dirigeants du G7 sont réunis ce vendredi en visioconférence. Objectif, tenter de se coordonner face à la flambée des prix des carburants. C'est une journée cruciale en Espagne. Les députés se prononcent ce vendredi sur deux décrets en lien avec la crise du logement. Des décrets portés par le gouvernement de Pedro Sanchez. Au cœur des propositions, mieux protéger les locataires. Un vote qui intervient dans un contexte de manifestation importante, vous le savez. Un rejet du texte signifierait une défaite pour le Premier ministre Pedro Sanchez, déjà sous le feu des critiques. Plusieurs milliers de manifestants sont donc réunis aujourd'hui devant le Congrès afin de réclamer l'adoption de ces deux textes. Ailleurs dans le monde, les élections se rapprochent à grands pas au Brésil, plus que deux jours avant que les citoyennes et les citoyens se rendent aux urnes afin d'élire leur prochain président de la République. Dans ce contexte, Washington annonce la suspension du service de son ambassade et de ses consulats dans le pays. Des raisons de sécurité sont invoquées. L'actualité nous amène aussi sur notre continent, direction l'Éthiopie. Des frappes de petits drones, c'est la cause la plus probable pour expliquer les explosions entendues dans la nuit de mercredi à jeudi dans la capitale fédérale du pays, Addis Abeba. C'est ce qu'indique un diplomate aujourd'hui. Pour rappel, le gouvernement fédéral dirigé par le président Taye Atzke Selassie et son premier ministre Abiy Ahmed est en conflit avec les forces du Front de libération du peuple du Tigré au nord du pays. Selon Addis Abeba, l'Érythrée est coupable d'actes d'hostilité et de belligérance. Les deux pays ont donc annoncé la fermeture de leurs ambassades respectives. L'Union africaine, de son côté, appelle au maximum de retenue. Et puis on se quitte avec un point sur la météo dans le Royaume. La Direction Générale de la Météorologie avertit que le temps sera assez chaud localement sur l'intérieur du Sousse et des provinces sahariennes ainsi qu'au niveau du Rarb. Des averses sont attendues sur le Haut et le Moyen Atlas. Une vague de chaleur enfin sera attendue avec des températures oscillant entre 36 et 40 degrés dans les provinces de Taroudant, Oued Ed Dahab, Essemara, Boujdour, La Hayoun et Assouderd. Le bulletin d'alerte météorologique est de niveau de vigilance au orange. C'est la fin de cette synthèse. Merci beaucoup de l'avoir suivi. Je vous souhaite un très bon début d'après-midi à l'écoute de Medi 1.
2: Bienvenue à toutes et à tous, venez de nous rejoindre sur les ondes de Medi 1 pour ce nouveau numéro de Culture Connect. Salma avec vous au micro et je suis ravie de vous accompagner sur nos ondes pour ce rendez-vous consacré à l'actualité et dans quelques instants, notre sommaire du jour, notre rendez-vous pardon, consacré à la culture et restez avec nous dans quelques instants, notre sommaire du jour. Mais avant ça, écoutons Alanis Morissette, You Oughta Know.

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1: C'était donc Alanis Morissette avec son titre You I Don't Know. Et restez avec nous tout de suite, notre sommaire du jour. En première partie pour notre story du jour, on va vous parler du New York Times qui a publié une liste des 100 meilleures séries du 21e siècle. On va vous parler également de notre coup de cœur du jour, d'une série qui sera prochainement disponible sur Netflix, East of Eden. Notre invité du jour sera de son côté l'artiste sculptrice Rita Pendjelloun pour parler de sa nouvelle exposition Prélude et Fugue qui démarre le 2 octobre à Bab Rouah à Rabat. Voilà donc pour le sommaire du jour. Restez avec nous dans quelques instants notre story. Ça sera juste après Sheryl Crow, Strong Enough.

C'était Sheryl Crow avec ce classique des années 90, Strong Enough. Et tout de suite, après les années 90, on va aller dans le 21e siècle, étant donné que le New York Times a publié récemment la liste des 100 meilleures séries télévisées du 21e siècle. En effet, à cette occasion, le New York Times a interrogé plusieurs créatifs pour faire cette liste des 100 meilleures séries. Et sans grande surprise, eh bien, en numéro 1, on retrouve notamment la série américaine Breaking Bad. La deuxième meilleure série de tous les temps, selon le New York Times et les personnes interrogées, Dopes et The Wire. En troisième place, on retrouve Mad Men. Quatrième place, Succession. Et en cinquième place, la série britannique Fleabag. Une liste qui est désormais disponible sur le site du New York Times, qui a révélé par 20 séries en fait cette liste totale chaque semaine. Il faut dire que avoir ces séries, surtout Breaking Bad en numéro 1, n'a pas surpris grand monde. Par contre, ce qui a surpris, c'est le fait que Les Sopranos n'étaient pas dans cette liste. Et en fait, étant donné que Les Sopranos a été diffusé en 1999, eh bien, il ne pouvait pas figurer dans la liste des meilleures séries du 21e siècle. Voilà donc pour notre story du jour qui est consacrée à cette liste que vous pouvez voir sur le New York Times, et vous pouvez voir également quelles séries sont parmi vos séries préférées qui figurent sur cette liste. Personnellement, il y a beaucoup de mes séries préférées qui ne sont pas sur cette liste, mais bon, voilà, je ne peux pas, on ne m'a pas demandé mon avis. Restez avec nous surtout sur les ondes de Média dans quelques instants. Pour notre coup de cœur du jour, on va vous parler d'une série qui sera prochainement diffusée sur la plateforme Netflix, East of Eden, qui est une adaptation du roman de John Steinbeck. C'est dans quelques instants, ce sera juste après Avril Lavigne, Skater Boy, et David Bowie, Fame.

C'était David Bowie avec son titre Fame. Et tout de suite, on va vous parler d'une série américaine qui sera prochainement disponible sur la plateforme Netflix, East of Eden. Une mini-série qui dramatique qui sera donc diffusée à partir du 1er octobre et qui s'inspire du roman de John Steinbeck paru en 1952 du même nom, à l'Est d'Éden. Une série qui suit le destin tragique d'une famille en Californie, les Trask et les Hamilton. Dans le rôle principal, on retrouve notamment l'actrice Florence Pugh dans le rôle de Katie Ames. Et une des particularités de cette série est qu'elle est adaptée par Zoé Kazan, autrice, réalisatrice et actrice américaine. Et cette dernière est en fait la petite fille de Elia Kazan qui avait réalisé dans la fin des années 50 une adaptation cinématographique de À l'Est d'Éden avec notamment l'acteur James Dean. Si le film se concentrait surtout sur deux frères, celui-ci se concentrera plus sur le personnage principal féminin, East of Eden, donc une mini-série qui sera disponible sur Netflix à partir du 1er octobre. Et restez avec nous surtout sur les ondes de médias. Dans quelques instants, nous serons en compagnie de notre invitée du jour, Etaf Benjiloun, artiste sculptrice avec elle. Nous allons parler de sa nouvelle exposition qui sera disponible à partir du 2 octobre, sera visible plutôt pour les visiteurs à partir du 2 octobre à la galerie Bebrouah de Rabat. Avec elle, nous avons parlé évidemment de cette exposition, des inspirations autour de cette exposition. C'est dans quelques instants. Mais avant ça, on va continuer en musique, en compagnie notamment de Liza Minnelli, Losing My Mind. Ce sera suivi par Morcheeba avec Gimme Your Love. Très bonne écoute et à dans quelques minutes.

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1: Bonjour à toutes et à tous, avec vous Marianne Garnier, ravie de vous retrouver. On ouvre cette synthèse de l'actualité au Proche-Orient. Les affrontements gagnent encore en intensité au Yémen, entre d'une part les rebelles Houthis et d'autre part les forces yéménites soutenues par l'Arabie Saoudite. De violents affrontements impliquant des chars, de l'artillerie et des mitrailleuses ont encore été signalés ce vendredi sur les fronts nord et est. Pour rappel, les hostilités entre les deux parties sont réapparues il y a environ 4 semaines le long de la côte ouest de Taïz, là où les deux camps se disputent le contrôle de chaînes de montagnes stratégiques et de voies d'approvisionnement. Puis toujours dans la région, les violences perpétrées par l'armée israélienne à l'encontre de la population palestinienne se poursuivent en dépit notamment de l'accord signé en octobre dernier. Deux personnes ont encore été tuées ce vendredi par des frappes de drones à Gaza. La crainte d'être tué, c'est aussi la réalité à laquelle sont confrontés les habitants de Kiev et d'autres villes ukrainiennes. Une attaque russe menée à l'aide de bombes aériennes guidées a touché la ville de Kharkiv au nord-ouest du pays. Au moins une personne a perdu la vie et 17 autres sont blessés, annonce le chef de l'administration militaire régionale, Oleh Sinehubov. Trois personnes ont aussi été blessées à Mykolaiv, au sud de l'Ukraine, après une attaque combinée, vraisemblablement à l'aide de missiles et de drones d'attaque. Une guerre qui n'en finit donc pas de s'enliser, vous l'avez compris. Dans ce contexte, l'Union européenne apporte son aide à Kiev. La Commission européenne a en effet versé 2,9 milliards d'euros à ce pays afin de répondre aux besoins de financement et de garantir le bon fonctionnement de son administration publique, précise un communiqué de l'institution. Près de 800 millions d'euros proviennent pour la première fois du prêt de soutien à l'Ukraine. Pour rappel, ce pays a perçu plus de 32 milliards d'euros depuis la mi-2024 au titre du dispositif Facilité pour l'Ukraine. Puis toujours sur le vieux continent, c'est un non fracassant. Les députés espagnols viennent de rejeter le deuxième texte du gouvernement qui visait à soutenir les locataires dans un contexte de crise du logement. Ce texte prévoyait notamment le renouvellement automatique des contrats de location arrivés à leur terme. Quelques minutes auparavant, les députés ont rejeté une première série de mesures de l'exécutif, un véritable camouflet pour le Premier ministre socialiste. Et puis avant de se quitter, un mot de l'actualité culturelle du Royaume. Top départ pour la 47e édition du Moussem culturel international d'Assila. Le festival se déroulera à partir d'aujourd'hui jusqu'au 18 octobre. Durant non pas une mais bien deux semaines, la petite ville portuaire du nord du Royaume va donc vivre au rythme des conférences, des colloques, des débats, des rencontres, également des ateliers d'art. Une édition d'automne qui a pour thème Assila, terre de rencontres et de dialogue. C'est la fin de cette synthèse, merci à vous de l'avoir suivi. Tout de suite vous retrouvez Hayat Online sur notre antenne Maghreb et Culture Connect sur notre antenne Afrique. Très bel après-midi à l'écoute de Midi 1.
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3: Restez avec nous surtout sur les ondes de Médias Culture Connect. Continue tout de suite en compagnie de notre invitée Itaf Mjloun, artiste sculptrice avec qui nous allons parler de sa nouvelle exposition Prélude et Fugue qui démarre le 2 octobre à la galerie Bebrouet à Rabat. C'est dans quelques minutes. Ce sera juste après Elvis Presley, A Little Less Conversation. Très bonne écoute, on vous souhaite et on se retrouve dans quelques minutes.

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1: Bienvenue à toutes et à tous, si vous venez de nous rejoindre sur les ondes de Média 1, notre invité aujourd'hui est Itaf Benchilon, artiste sculpteur avec qui nous allons parler de sa nouvelle exposition qui démarre le 2 octobre à la galerie Bab Rouah à Rabat, Prélude et Fugue. Bonjour Madame Benchilon, comment allez-vous?
2: Bonjour Selma, merci pour l'invitation.
1: Avec grand plaisir, merci à vous d'être avec nous pour parler donc de cette exposition Prélude et Fugue. Eh bien, on va d'abord tout simplement commencer par parler de cette nouvelle exposition. Expliquez-nous voilà, de ce à quoi le public peut s'attendre.
2: Alors voilà, cette exposition est un questionnement par rapport au devenir de nos photos intimes. Après notre disparition, avant qu'elle ne devienne une archive collective. Voilà, c'est la question qu'on se pose, la question que je pense que beaucoup de personnes doivent se poser, c'est que deviennent nos souvenirs, notre mémoire, et ce qui témoigne de ce que nous avons été après notre disparition. Donc voilà.
1: Et c'est vrai que le titre, en tout cas, de Prélude et Fugue s'inspire notamment de la musique.
2: Oui, absolument. C'est Prélude et Fugue de Bach, pas uniquement. Mais en fait, c'est le concept de la construction du Prélude et Fugue qui m'intéresse et que je l'utilise comme structure, analogie à la structure de base de toute la conception de cette exposition. Après ça, il y a le prélude, on peut l'évoquer comme un moment où la mémoire se constitue, et la fugue, celui où elle nous échappe et poursuit son chemin. Donc c'est un petit peu ça pour l'adapter à la thématique.
1: Et c'est vrai que donc dans la manière dont l'exposition

est proposé, alors je cite, c'est un, alors il y aura des sculptures, des photographies, des installations qui composent un ensemble où la matière ne tient jamais dans une forme arrêtée, c'est-à-dire qu'il y a un parcours. Parlez-nous d'ailleurs du parcours, voilà, de cette exposition.

0: que le parcours puisse raconter une histoire cohérente, quel que soit le sens par lequel on le prend, d'ailleurs. Mm-hmm. Mais il faudrait que ça puisse constituer une narration dans tous les sens, mm-hmm. comme un genre de palindrome, c'est-à-dire ouais. que dans n'importe quel sens où on prend le parcours, il puisse être logique et raconter quelque chose. C'est aussi, j'aime bien donner aussi cette pluralité dans le parcours. Mmh. C'est-à-dire qu'il n'est pas qu'un seul sens, mais plusieurs.
1: Oui.
0: Voilà, c'est un petit peu aussi le fond de mon travail. C'est toutes les probabilités qu'on peut tirer d'un objet, toutes les probabilités que pourrait être une œuvre avant qu'elle ne se fixe sur une seule. Sur une seule forme. Et puis, bon, là, c'est aussi... Le parcours est important, quel que soit
1: la manière dont on a... Oui. Ouais. Et c'est vrai que vous disiez il y a quelques instants donc que c'est des photos, une exposition qui questionne autour de ces photos, de ces anciennes photos. Justement, qu'est-ce que vous avez utilisé comme... Est-ce que vous avez utilisé des archives personnelles? Est-ce que vous avez utilisé des archives de personnes que vous connaissez?
0: Oui, en fait, il y a pas mal de photos qui me sont assez proches, que j'ai utilisées. Évidemment, j'ai enlevé le côté intime, c'est là-dessus que j'ai travaillé justement, parce que c'est la question de fond. Et en même temps, j'ai rapporté ça à un studio photo qui n'existe plus aujourd'hui. Qui appartenait au photographe Mohamed Bouna qui était à Ksal Kbir. Ces photographies toute la population de la ville est passée par ce studio. Il y a le même arrière-plan, donc son studio raconte absolument l'histoire intime parce que c'est tous les personnages, toutes les personnes de la ville sont passées par là, et l'histoire globale de la ville, c'est-à-dire les moments politiques qui ont été vécus par la ville, les moments culturels, c'est vraiment une énorme, c'est une archive vraiment importante. Donc voilà, je voulais aussi attirer l'attention sur ces studios, qu'est-ce qu'ils deviennent après la disparition, puisqu'aujourd'hui on n'a plus de photos sur papier, qu'est-ce que deviennent tous ces lieux, et qu'il faudrait justement essayer de préserver parce qu'ils renferment tout un pan de notre histoire, et un pan important d'ailleurs.
1: Exactement. Et d'ailleurs, vous utilisez beaucoup, notamment, le fer, le bois dans vos sculptures. Qu'est-ce qui vous attire dans ce matériel? Et c'est vrai que vos sculptures ont un côté presque, on dirait presque ces sculptures que l'on retrouve dans la Grèce antique. Enfin, il y a presque une culture méditerranéenne dans vos sculptures.
0: Forcément, je suis.
1: Oui, Dursal Kibir. Dursal Kibir, exactement, on précise.
0: Il y a sûrement un mélange, évidemment. Quand on appartient à un endroit, inconsciemment, on reproduit les choses qui nous entourent. Et donc, je suis née de cette diversité de cultures et de matériaux qui foisonnent ici et qui sont à ma portée. Les matériaux, c'est pas forcément le bois, forcément le fer et tout ça, c'est tout simplement l'objet en soi qui m'inspire et que j'utilise. C'est-à-dire que je vais pas aller chercher du fer ou du bois pour faire ça, mais c'est tout simplement un objet que je trouve et que j'utilise parce que je le trouve inspirant et je peux l'intégrer dans la forme que je fantasme avant d'en faire un projet.
1: On précise aussi qu'à l'occasion de cette exposition, il y aura aussi une intervention de l'artiste sénégalaise Anta Germaine. Gaï, parlez-nous de cette collaboration avec cet artiste.
0: Alors, Anta est une artiste sénégalaise assez connue. J'ai eu le plaisir de la rencontrer lors d'une résidence organisée par... par la vie.

0: la Lizard. Et donc, depuis, on a pas mal collaboré. Je l'avais invité à participer à l'événement Être ici. Ensuite, j'ai participé avec elle au parcours à Dakar. Et là, est venue l'idée de faire le up de la biennale toutes les deux. Puisque de toute façon, elle parle beaucoup de mémoire à sa façon, oui. avec ses propres moyens, avec ses propres matériaux. Et là, ça tombait vraiment à pic avec cette... quand elle m'en a parlé, j'étais déjà dans la thématique de mon exposition actuelle et je lui ai dit, ben, c'est très bien, ça va être la première étape puisque nous allons continuer cette, cette conversation voilà, à travers nos expos. Et donc, voilà. Elle a déjà présenté une exposition au sein de l'Institut français qui parlait de ça il y a au courant de l'année 2026. Mmh. Puis on se joint en fait pour le HUF de la Biennale avec nos deux démarches, mmh. nos deux travaux justement. Une partie de celle que je présente à Rabat et une partie de ce qu'elle a présenté déjà à Dakar. Et en fait, elle va intervenir, elle va... parler de cette collaboration le jour de l'exposition, enfin le jour du vernissage. Voilà.
1: Le vernissage qu'on rappelle est d'ailleurs le 2 octobre à Beb Rouah, à Rabat, prélude et fugue de votre nouvelle exposition Etaf Benjelloun qui a lieu donc du 2 au 19 octobre. Merci beaucoup d'avoir été avec nous aujourd'hui pour en parler.
0: Merci beaucoup Salma pour l'invitation.
1: Avec grand plaisir, en vous souhaitant une très bonne journée.
0: Merci également.
1: Au revoir.
0: Au revoir.

Leur classique Take a Chance on Me, et merci de nous avoir suivis sur les ondes de Médisien. Nous arrivons sur ce à la fin de ce numéro de Culture Connect. Merci à notre réalisateur Redouane, bien sûr, et restez à nos côtés. Dans quelques instants, nous laisserons place à notre prochain flash d'information. Ce sera suivi par le spot en compagnie de Soufiane. De notre côté, on va vous quitter en musique avec une des stars actuelles du R&B, il s'agit de Kehlani avec son titre Unfolded. Très bonne écoute, et en vous souhaitant bien sûr une très bonne suite des programmes sur les ondes de Médisien.

Bonjour à toutes et à tous, avec vous Marianne Garnier, ravie de vous retrouver. On ouvre cette synthèse de l'actualité au Proche-Orient. Les affrontements gagnent encore en intensité au Yémen entre d'une part les rebelles Houthis et d'autre part les forces yéménites soutenues par l'Arabie Saoudite. De violents affrontements impliquant des chars, de l'artillerie et des mitrailleuses ont encore été signalés ce vendredi sur les fronts nord et est. Pour rappel, les hostilités entre les deux parties sont réapparues il y a environ 4 semaines le long de la côte ouest de Taïz, là où les deux camps se disputent le contrôle de chaînes de montagnes stratégiques et de voies d'approvisionnement. Puis toujours dans la région, les violences perpétrées par l'armée israélienne à l'encontre de la population palestinienne se poursuivent en dépit notamment de l'accord signé en octobre dernier. Deux personnes ont encore été tuées ce vendredi par des frappes de drones à Gaza. La crainte d'être tuée, c'est aussi la réalité à laquelle sont confrontés les habitants de Kiev et d'autres villes ukrainiennes. Une attaque russe menée à l'aide de bombes aériennes guidées a touché la ville de Kharkiv au nord-ouest du pays. Au moins une personne a perdu la vie et 17 autres sont blessés, annonce le chef de l'administration militaire régionale, Oleh Sinehubov. Trois personnes ont aussi été blessées à Mykolaiv, au sud de l'Ukraine, après une attaque combinée, vraisemblablement à l'aide de missiles et de drones d'attaque. Une guerre qui n'en finit donc pas de s'enliser, vous l'avez compris. Dans ce contexte, l'Union européenne apporte son aide à Kiev. La Commission européenne a en effet versé 2,9 milliards d'euros à ce pays afin de répondre aux besoins de financement et de garantir le bon fonctionnement de son administration publique, précise un communiqué de l'institution. Près de 800 millions d'euros proviennent pour la première fois du prêt de soutien à l'Ukraine. Pour rappel, ce pays a perçu plus de 32 milliards d'euros depuis la mi-2024 au titre du dispositif Facilité pour l'Ukraine. Puis toujours sur le vieux continent, c'est un non fracassant. Les députés espagnols viennent de rejeter le deuxième texte du gouvernement qui visait à soutenir les locataires dans un contexte de crise du logement. Ce texte prévoyait notamment le renouvellement automatique des contrats de location arrivés à leur terme. Quelques minutes auparavant, les députés ont rejeté une première série de mesures de l'exécutif, un véritable camouflet pour le Premier ministre socialiste. Et puis avant de se quitter, un mot de l'actualité culturelle du Royaume. Top départ pour la 47e édition du Moussem culturel international d'Assila. Le festival se déroulera à partir d'aujourd'hui jusqu'au 18 octobre. Durant non pas une mais bien deux semaines, la petite ville portuaire du nord du Royaume va donc vivre au rythme des conférences, des colloques, des débats, des rencontres, également des ateliers d'art. Une édition d'automne qui a pour thème Assila, terre de rencontres et de dialogues. C'est la fin de cette synthèse. Merci à vous de l'avoir suivi. Très bel après-midi à vous.

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1: Et c'est parti, chers amis, pour le spot sur Mehdi. On est ensemble de 15h à 16h chaque jour de la semaine, du lundi au vendredi, chers amis. Un petit peu moins d'une heure à passer ensemble avec une très, très, très belle programmation musicale. De quoi, eh bien, vous détendre et surtout vous accompagner comme il se doit vers votre week-end qui sera synonyme

de bon temps, je l'espère pour vous, chers amis, de repos, de sport, de moments en famille, en tout cas des moments importants et qui font du bien avant de redémarrer la semaine dès eh bien, lundi. Mais bon, avant de parler de lundi, on va quand même eh bien, passer une très très belle émission en musique. On a du beau monde sur cette playlist avec J Balvin, Kanye West, Travis Scott, Chris Brown, Tyla, Zara Larsson. Enfin bref, du beau monde, chers amis. On est en compagnie de Hichem à la réalisation et Youssef à la production, évidemment, qui nous accompagne pour passer une merveilleuse émission, évidemment, chers amis. Et vous, évidemment, avec du bon son pour vous partager. Eh bien, des good vibes sans plus tarder. On démarre cette playlist avec 24/7 signé Drax Project. Vous êtes eh bien sur Medien évidemment, mais surtout c'est le spot maintenant qui vous accompagne. 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

Megusta en compagnie de Skridj Edouard Lahiaoui, chers amis, toujours Médien qui vous accompagne, toujours le spot, à peine 11 minutes passées ensemble, encore pas mal de temps, chers amis. On va revenir d'ici quelques instants avec l'agenda du week-end, chers amis, avec notamment les événements culturels qui vont se dérouler ici au Maroc. On va passer cela en revue, mais en attendant, continue en musique, Tyla et Zara Larsson et le morceau She Did It Again qu'on va s'écouter tout de suite et maintenant sur Médien. 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

C'était Obvious, signé Chris Brown, toujours Médien qui vous accompagne, toujours le spot place à notre agenda culturel du week-end en ce début du mois d'octobre, notamment avec le festival Moga qui met en scène toute la musique électro. Ça se passe à Essaouira et ça a déjà commencé depuis le 30 septembre, donc avant-hier, mais c'est jusqu'au 4 octobre. Il y a aussi le festival international du film de femmes de Salé. C'est jusqu'au 3 octobre, donc ça va durer tout le week-end. Il y a aussi le Moussem Cultural International d'Assila du 2 au 18 octobre, donc ça on aura un petit peu plus le temps. Il y a aussi le festival du film Amazir à Agadir du 1er au 5 octobre, donc ça a commencé hier. Et puis un petit peu plus largement sur le mois d'octobre, soit dit en passant, on va continuer sur ce mois-ci avec le cinéma méditerranéen de Tétouan du 3 au 10 octobre, donc ça commence très bientôt, demain tout simplement. Et puis il y aura aussi les rencontres de la photographie de Marrakech du 7 au 10 octobre, et puis les rencontres chorégraphiques, ça sera du côté de Casablanca du 7 au 11 octobre, puis ça se déplacera à Rabat du 12 au 14. Et enfin on va terminer sur le festival international du film de Fès, notamment du 13 au 17 octobre, suivi du festival de la culture soufie du 17 au 24 octobre, toujours dans la même ville de Fès. Il y aura aussi beaucoup d'événements, beaucoup de festivals sur ce mois d'octobre, mais évidemment on aura encore le temps de vous les énumérer dans cette émission. Évidemment, toujours le spot et toujours Médien qui vous accompagne. On poursuit en musique et c'est une très belle collaboration qu'on va pouvoir s'écouter entre Kanye West, alias Ye, c'est son nouveau nom d'artiste, on va dire ça comme ça, et Travis Scott sur le morceau Further qu'on va s'écouter tout de suite et maintenant sur Médien.

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C'était J Balvin et le morceau Tanto, chers amis, toujours Média et toujours le spot qui vous accompagne. On va commencer à clôturer, ça veut pas forcément dire grand chose, mais on va clôturer cette première partie d'émission. On va évidemment terminer sur un dernier morceau, mais puis eh bien on a une seconde partie d'émission qui va se poursuivre jusqu'à 16h avec autant de bons sons, autant de good vibes. Évidemment, on va aussi parler eh bien des rencontres de football qui vont se dérouler ce week-end. On le rappelle, il y a une sorte de Ligue des Nations, on va dire ça comme ça, qui se joue actuellement. C'est une trêve, en fait, c'est le mot que je cherchais, une trêve internationale qui stoppe les principaux championnats européens pour voir ces compétitions, notamment avec la Ligue des Nations et surtout la Coupe d'Afrique des Nations également qui se joue, les qualifications et la phase de groupe concernant la Ligue des Nations. On va parler des matchs qui vont se dérouler, et notamment ce soir et ce week-end, avec notamment une très très belle rencontre qui se jouera ce soir à 18h45 heure marocaine, et ça je vous en parle en seconde partie d'émission. On va clôturer donc cette première partie avec le morceau Joy de Ray, Amma et Absolutely, tout de suite et maintenant dans le spot.

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2: Bonjour à toutes et à tous, avec vous Marianne Garnier, très heureuse de vous retrouver. C'est à la une de l'actualité ce vendredi, les Européens vont finalement puiser de façon substantielle dans leurs réserves de gasoil dans les prochains jours. C'est la décision annoncée par ce club des pays les plus industrialisés dans une déclaration commune. Objectif, eh bien, faire baisser les prix à la pompe dans un contexte de crise liée au blocage du détroit d'Ormuz. Les dirigeants affirment qu'ils discuteront également dans les prochains jours de la possibilité de libérer des volumes supplémentaires de gasoil si nécessaire. Une annonce qui intervient suite à une réunion présidée par la France. La France, où la colère des lycéens ne faiblit pas depuis environ 10 jours, au moins 564 établissements sont toujours concernés par des manifestations ce vendredi. Alors que les étudiants réclament davantage de personnel et de moyens, des classes moins chargées, de meilleures conditions d'études ou encore une révision de la plateforme Parcoursup destinée à gérer les vœux d'affectation des futurs étudiants du supérieur, eh bien le ministre de l'Éducation nationale reçoit les représentants de Renouveau lycéen, les lycéens et l'Union syndicale lycéenne. Face aux méthodes brutales employées par les forces de l'ordre, avec entre autres l'usage de gaz lacrymogène, eh bien le syndicat de la magistrature dénonce de son côté une réponse violente et des moyens employés qui ne sont pas adaptés, je cite, à un mouvement composé en grande partie de mineurs. Focus désormais sur l'actualité de notre continent, direction la République démocratique du Congo, qui lutte sans relâche depuis le mois de mai contre l'épidémie d'Ebola et sa souche Bundi Bougio. Alors que le dernier bilan de l'Organisation mondiale de la santé fait état de près de 4000 décès et plus de 8224 cas confirmés dans cette province, eh bien des violences perpétrées par des milices viennent compliquer encore un peu plus la lutte contre le virus. Des affrontements se sont encore intensifiés cette semaine, notamment autour du site de déplacés de Rohe. Au moins 4 personnes auraient perdu la vie. Autre conséquence, eh bien, certaines organisations humanitaires ont dû suspendre leurs déplacements dans les zones de santé de Fataki, de Drodro et de Lita. L'accès à la route nationale 27 est aussi perturbé. Pour rappel, aucun vaccin homologué n'a encore été mis en avant sur le marché contre ce variant. Et puis les vaccins, c'est aussi le cœur d'un nouvel accord trouvé entre l'Égypte et la Chine. Le président de l'autorité égyptienne des médicaments, Ali El Harmaï, a en effet assisté à la signature d'un accord de partenariat entre les sociétés Genvax Égypte et Mirai, un texte qui concerne le transfert à l'Égypte de la technologie de fabrication du vaccin antipneumococque PCV20. Selon l'autorité des médicaments du Caire, cette coopération doit contribuer à consolider la production pharmaceutique locale et la sécurité sanitaire du pays, tout en œuvrant, je cite, à ouvrir de nouvelles perspectives vers les marchés régionaux et internationaux. Une coopération qui se resserre aussi entre la Mauritanie et le Japon. Les deux pays ont signé ce vendredi à Nouakchott un accord de financement relatif à la formation agricole et à l'aide alimentaire. Tokyo s'engage à accorder 2 subventions à sa partenaire. Une première pour faciliter la mise en œuvre du programme de développement économique et social mauritanien. Le second au profit du programme d'aide alimentaire. Montant total des subventions, l'équivalent de 5 millions de dollars états-uniens. Et puis juste avant de se quitter, un point sur l'actualité culturelle en Tunisie. J-1 avant le lancement de la 7e édition du Festival international du film de femmes Regard de femmes, qui se tiendra entre Nebel, Hammamet et Mouar Goub au nord-est du pays. 19 courts-métrages en provenance de tout le monde arabe sont en compétition. Au programme, des ateliers, des masterclass, des rencontres et des débats. Un rendez-vous à retrouver jusqu'au 7 octobre. C'est la fin de cette synthèse. Merci à vous de l'avoir suivi. Je vous souhaite une très belle après-midi, toujours à l'écoute de Midi 1.
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1: De retour, chers amis, le spot toujours pour vous accompagner sur Midi en ensemble pour 25 minutes, autrement dit jusqu'à 16h pétantes avec du bon son, des good vibes, Calvin Harris, Georgia Smith, du beau monde, Taylor Hill notamment. Et tout de suite, maintenant, on repart avec Jesse Reyes et Stormzy sur le morceau Palo Santo. On revient d'ici quelques instants pour vous parler notamment des matchs qui se joueront ce week-end dans le cadre de la Ligue des Nations et de la Coupe d'Afrique des Nations, de ses qualifications plutôt. Ça sera dans quelques minutes. Allez, Palo Santo et Jesse Reyes et Stormzy sur le morceau.

Chers amis qui vous accompagnent, encore eh bien 20 minutes à passer ensemble dans cette seconde partie d'émission, dans cette émission tout court même. Tout à l'heure, je vous parlais notamment eh bien des matchs de football qui allaient se dérouler à partir de ce soir et ce week-end, avec notamment les phases de groupe de la Ligue des Nations de l'UEFA, avec notamment un choc dans le cadre de ce groupe 1 dans cette Ligue A, parce qu'il y a des ligues et puis des groupes. Et du coup, eh bien, à 18h45 pétante, on aura un remake de la finale de la Coupe du Monde 2006 entre la France et l'Italie, avec eh bien, forcément, on repense à ce coup de boule de Zinedine Zidane sur Materazzi, qui lui a eh bien, valu un carton rouge, une expulsion immédiate évidemment, et puis par la suite une défaite dans cette finale. Et puis, et même selon certains spécialistes, si Zinedine Zidane avait gagné eh bien, cette finale de la Coupe du Monde avec l'équipe de France, il aurait pu prétendre, et grandement même, au Ballon d'Or lors de cette saison. Mais bon, voilà, le destin en a voulu autrement. Et du coup, on fait le parallèle. Pourquoi ? Parce que forcément, Zinedine Zidane est le coach actuel, le sélectionneur eh bien, de l'équipe de France. Il va retrouver eh bien, cette équipe d'Italie qui a forcément eh bien, beaucoup changé depuis maintenant 20 ans. Mais bon, ça rappelle en fait certains souvenirs. Autre match hyper intéressant, toujours dans ce groupe 1 avec la France et l'Italie, c'est la Belgique qui affronte eh bien, la Turquie à la même heure ce soir à 18h45. Côté toujours côté Ligue des Nations, il y a un match actuellement qui est en train de se jouer entre le Kazakhstan qui est en train de perdre 2-1 face à la Moldavie. Et puis sur le week-end, on aura d'autres matchs qui seront hyper intéressants, avec notamment un Croatie-Angleterre demain à 16h et un Espagne-République Tchèque pareil demain, mais par contre à 18h45. Et dimanche, d'autres matchs avec le Portugal face à la Norvège. Du côté du Portugal, ça parle beaucoup avec le départ de Cristiano Ronaldo du rassemblement de la sélection. Il y aura aussi un très intéressant Grèce-Allemagne à 18h45 et un Pays-Bas-Serbie pareil à 18h45, et ça sera dimanche. Et puis logiquement, ça clôturera eh bien, cette trêve internationale eh bien, au milieu de la semaine prochaine, à partir de mardi, ça sera eh bien, les derniers matchs de la Ligue des Nations. Et puis à partir du week-end prochain, on reprendra eh bien, les différents championnats avec la Ligue 1, le championnat d'Angleterre et puis espagnol, la Serie A, etc. Voilà, chers amis, pour ce topo rapide eh bien, des matchs qu'on pourra eh bien, regarder ce week-end du côté eh bien, de la Ligue des Nations. Notamment, on continue en musique. Il nous reste un petit peu plus d'une quinzaine de minutes à passer ensemble. Euro Summer, c'est le morceau de Zara Larsson. Elle est accompagnée de Shakira sur le morceau qu'on écoute tout de suite dans le spot.

Excellente collaboration entre Tamera et Hate sur le morceau Undeniable. Bon, elles le font mieux que moi, évidemment. C'est toujours Média qui vous accompagne. Et le spot, encore un petit peu plus d'une dizaine de minutes à passer ensemble. On va évidemment les passer en bon son et surtout en mode good vibes avec un morceau pour clôturer cette émission. Un morceau exclusif que je vous ai partagé, qu'on vous a partagé ici sur Média hier avant même sa sortie internationale. Eh bien, on vous le balance une nouvelle fois avant la fin de l'émission, mes chers amis. Avant tout ça, eh bien, c'est Georgia Smith qui prend eh bien, le relais, le morceau What's Done Is Done qu'on va s'écouter tout de suite.

Satisfy, signé le producteur Calvin Harris sur le morceau, en compagnie de Jay-Z, toujours médian, chers amis, toujours le spot qui vous accompagne. Encore 6 petites minutes à passer ensemble. On va continuer avec le morceau Press Back, signé Sean Paul sur Média.

0: Et le spot qui va toucher à sa fin d'ici quelques instants, quelques petites minutes. D'ailleurs, je tiens évidemment à vous remercier pour votre écoute et votre fidélité. Un autre merci à Hichem pour nous accompagner, pour nous avoir accompagnés tout au long de cette semaine d'ailleurs, eh bien, d'émission au niveau de la réalisation. On va clôturer eh bien, cette émission avec eh bien, une très très très belle chanson et notamment une exclusivité signée Média. On vous l'a balancé hier en avant-première mondiale. C'est le morceau de Chérine et surtout son comeback avec le morceau Khayen qu'on va pouvoir vous balancer tout de suite. Et maintenant, on va même clôturer cette émission avec ce morceau. Passez une agréable soirée à l'écoute de Média et un merveilleux week-end également à l'écoute de votre radio préférée.
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2: Bonjour à toutes et à tous, avec vous Marianne Garnier, très heureuse de vous retrouver. C'est à la une de l'actualité ce vendredi, les Européens vont finalement puiser de façon substantielle dans leurs réserves de gasoil dans les prochains jours. C'est la décision annoncée par ce club des pays les plus industrialisés dans une déclaration commune. Objectif, eh bien, faire baisser les prix à la pompe dans un contexte de crise liée au blocage du détroit d'Ormuz. Les dirigeants affirment qu'ils discuteront également dans les prochains jours de la possibilité de libérer des volumes supplémentaires de gasoil si nécessaire. Une annonce qui intervient suite à une réunion présidée par la France. La France, où la colère des lycéens ne faiblit pas depuis environ 10 jours, au moins 564 établissements sont toujours concernés par des manifestations ce vendredi. Alors que les étudiants réclament davantage de personnel et de moyens, des classes moins chargées, de meilleures conditions d'études ou encore une révision de la plateforme Parcoursup destinée à gérer les vœux d'affectation des futurs étudiants du supérieur, eh bien le ministre de l'Éducation nationale reçoit les représentants de Renouveau lycéen, les lycéens et l'Union syndicale lycéenne. Face aux méthodes brutales employées par les forces de l'ordre, avec entre autres l'usage de gaz lacrymogène, eh bien le syndicat de la magistrature dénonce de son côté une réponse violente et des moyens employés qui ne sont pas adaptés, je cite, à un mouvement composé en grande partie de mineurs. Focus désormais sur l'actualité de notre continent, direction la République démocratique du Congo, qui lutte sans relâche depuis le mois de mai contre l'épidémie d'Ebola et sa souche Bundibugyo. Alors que le dernier bilan de l'Organisation mondiale de la santé fait état de près de 4000 décès et plus de 8224 cas confirmés dans cette province, eh bien des violences perpétrées par des milices viennent compliquer encore un peu plus la lutte contre le virus. Des affrontements se sont encore intensifiés cette semaine, notamment autour du site de déplacés de Rohe. Au moins 4 personnes auraient perdu la vie. Autre conséquence, eh bien, certaines organisations humanitaires ont dû suspendre leurs déplacements dans les zones de santé de Fataki, de Drodro et de Lita. L'accès à la route nationale 27 est aussi perturbé. Pour rappel, aucun vaccin homologué n'a encore été mis en avant sur le marché contre ce variant. Et puis les vaccins, c'est aussi le cœur d'un nouvel accord trouvé entre l'Égypte et la Chine. Le président de l'autorité égyptienne des médicaments, Ali El Harmaï, a en effet assisté à la signature d'un accord de partenariat entre les sociétés Genvax Égypte et Mirai, un texte qui concerne le transfert à l'Égypte de la technologie de fabrication du vaccin antipneumocoque PCV20. Selon l'autorité des médicaments du Caire, cette coopération doit contribuer à consolider la production pharmaceutique locale et la sécurité sanitaire du pays, tout en œuvrant, je cite, à ouvrir de nouvelles perspectives vers les marchés régionaux et internationaux. Une coopération qui se resserre aussi entre la Mauritanie et le Japon. Les deux pays ont signé ce vendredi à Nouakchott un accord de financement relatif à la formation agricole et à l'aide alimentaire. Tokyo s'engage à accorder 2 subventions à sa partenaire. Une première pour faciliter la mise en œuvre du programme de développement économique et social mauritanien. Le second au profit du programme d'aide alimentaire. Montant total des subventions, l'équivalent de 5 millions de dollars états-uniens. Et puis juste avant de se quitter, un point sur l'actualité culturelle en Tunisie. J-1 avant le lancement de la 7e édition du Festival international du film de femmes Regard de femmes qui se tiendra entre Nebel, Hammamet et Mouar Goub au nord-est du pays. 19 courts-métrages en provenance de tout le monde arabe sont en compétition. Au programme, des ateliers, des masterclass, des rencontres et des débats. Un rendez-vous à retrouver jusqu'au 7 octobre. C'est la fin de cette synthèse. Merci à vous de l'avoir suivi. Je vous souhaite une très belle après-midi, toujours à l'écoute de Médias.

Eh bien bonsoir à toutes et tous, quel plaisir de vous retrouver. Il est 16h passées de 5 petites minutes, vous êtes à l'écoute de Midi, hein, c'est l'heure de parler. Eh bien football, oui c'est le sport que nous aimons tous. Aujourd'hui un programme bien chargé qui nous attend. Nous serons en première partie avec Valentin Paoluzzi pour parler de toute l'actualité évidemment du football italien.

0: Parce que oui, eh bien l'Italie est en train de se relever et ce soir il y a un match très important au Stade de France. Ce sera eh bien contre l'équipe de France de Zinedine Zidane, des retrouvailles avec un goût très particulier. On en parlera avec Valentin Paoluzzi dans le détail. Et puis en deuxième partie, eh bien nous serons avec David Lortolari. David Lortolari, c'est le football allemand, pour parler évidemment de cette première victoire de Jürgen Klopp avec la Mannschaft. Évidemment beaucoup de rassurance pour les supporters allemands après cette victoire, alors que la Ligue des Nations continue évidemment d'animer notre trêve internationale. On parlera bien sûr de tout cela dans quelques instants.
1: L'autre match, Monsef Zamrat.
0: Et en ce vendredi 2 septembre, commençons déjà par parler bien de l'actualité, d'une des actualités un petit peu extra-sportives. Hein. C'est la journée internationale du sourire. Oui, il faut toujours sourire, c'est très important dans le sport. Quand on voit les joueurs avec leur sourire, c'est toujours évidemment très rassurant pour nous les supporters. Alors oui, vous êtes à la sortie, comme d'habitude, de l'école du travail sans doute, pour parler football. Et là, c'est notre petit moment à nous, un peu moins d'une heure donc, pour décrypter toute l'actualité. Commençons déjà par parler eh bien, de la sélection marocaine. Les Lions de l'Atlas devraient eh bien, arriver à Tanger dans les prochains jours pour évidemment ce match de dimanche contre la sélection malienne. Les hommes de Mohamed Ouabi vont clôturer ainsi cette trêve internationale avec un match amical avant eh bien, de retrouver les qualifications pour la prochaine Coupe d'Afrique des Nations 2027. Ce sera lors de la prochaine trêve internationale lors du mois de novembre. Et parlons aussi des catégories plus jeunes tant que nous y sommes avec la sélection toujours marocaine. Les U23, l'équipe olympique qui continue là aussi de se préparer pour les éliminatoires de la prochaine Coupe d'Afrique des Nations. Ils rencontreront eh bien, l'Éthiopie. Hier, match amical qui était prévu au stade Moulay Al-Hassan de Rabat. Les hommes de Jamel Ait Benidel se sont neutralisés un partout contre le Mali. Une petite erreur eh bien, du gardien Ben Chaouch lors de la première période, mais ils sont parvenus évidemment à égaliser. Une rotation importante aussi dans l'effectif. Les joueurs qui continuent de se préparer et viendront eh bien, le lundi prochain ici à Tanger pour affronter la Tanzanie. Ce sera l'équipe A de la Tanzanie pour là encore eh bien, un match amical de préparation avant, on l'a dit, cette prochaine trêve internationale. Écoutons le sélectionneur Jamel Ait Benidel à l'issue de la rencontre.
2: C'est une bonne expérience pour les joueurs. Ils doivent rapidement lire tactiquement le jeu. Le Mali, tous les matchs qu'on a vus d'eux, ils jouent en 4-4-2. Lyon, ils ont rentré 3 défenseurs dès le début, donc ils passaient à 5. Donc les joueurs, ils doivent comprendre, les mouvements, ils doivent être différents. Beaucoup de faux appels, faire sortir les 3 défenseurs. Un peu comme le match qu'avait fait l'équipe A contre Haïti, par exemple, ou la Madagascar. Il faut être patient et faire les bons appels, faire sortir un des 3 centraux. Et après, il y a l'espace. On a des joueurs rapides, on a Otman Mama. Le principal, c'est garder cette intensité, garder cette manière de jouer. C'est un peu nouveau pour eux. Ils apprennent vite. Il y en a aussi qui sont un petit peu en manque d'expérience. Donc, on va travailler sur nos principes, rester positif. Le match de la Tanzanie, ça va permettre de voir aussi d'autres joueurs.
0: Restez positif donc pour le sélectionneur Jamel Ait Benidel, on le rappelle, ex-adjoint du sélectionneur Mohamed Ouabi, avec qui ils ont remporté bien la Coupe du Monde U20, c'était au Chili en octobre dernier. Déjà un an qui sont passés évidemment entre les deux échéances. Ce match contre la Tanzanie est donc à suivre lundi ici au stade du village de Tanger. Parlons aussi de la Botola Pro Inouï tant que nous sommes encore au Maroc, et bien avec la deuxième journée de la Botola Pro Inouï qui commence et qui a déjà commencé sur la pelouse notamment du FUS de Rabat contre la Meltiznit. Le promu, c'est la 10e minute de jeu entre les deux formations, toujours 0-0. À partir de 18h, c'est Louis Datmara qui reçoit au stade olympique l'Union Touarga Sport. Et puis à 20h, eh bien, l'IRT, l'Ittihad Tanger, qui reçoit pour le derby du Nord le Mourob de Tétouan. Ce sera au grand stade de Tanger. Une très belle rencontre donc au programme avant eh bien, de retrouver la deuxième journée demain. Les quelques affiches à suivre, le Hassane d'Agadir contre le Mourob de Fès, le CODM contre le Kaoukab de Marrakech, le Difa Al-Jadidi à rendez-vous contre le Wydad Athletic Club, deux équipes qui ont perdu lors de leur première journée. Enfin, le Raja Club Athletic affrontera la Renaissance Zmemra. Et c'est ainsi donc que nous quittons eh bien, le championnat marocain et notre continent pour aller retrouver nos consultants en Europe. La première partie, on l'a dit, c'est avec Valentin Paoluzzi pour parler du football italien. La Ligue des Nations est au programme. Ce soir, grande affiche donc entre l'équipe de France et eh bien, cette équipe de l'Italie. Le coup d'envoi est prévu pour 18h45. Bonjour Valentin, quel plaisir de vous retrouver.
3: Ciao Monsef, ciao à tutti.
0: Et ciao Valentin, quel plaisir de vous retrouver. On se sent presque en Italie évidemment pour parler de cette rencontre. Alors oui, la presse évidemment réagit hein, avant cette grande affiche. On parle de retrouvailles, on parle évidemment d'un match au savoir particulier. Mais ce sont deux équipes qui se connaissent puisqu'on le rappelle, ils s'étaient déjà affrontés lors de la Ligue des Nations 2024. Les retrouvailles France-Italie, des retrouvailles plutôt presque anticipées. On s'attend à un match de haut niveau j'imagine Valentin ce soir.
3: C'est vrai que France-Italie en Ligue des Nations, ça évoque des bons souvenirs pour le football italien dans le sens où c'était il y a 2 ans et au sortir d'un Euro 2024 complètement loupé avec une Italie totalement neutre, sans caractère, sans identité, qui s'était fait sortir en huitième de finale contre la Suisse, après s'être qualifié en huitième grâce à un but à la dernière minute de Zakaïn contre la Croatie. L'Italie était passée avec 4 points. Il y avait aussi l'Albanie et l'Espagne dans ce groupe-là. Mais ça avait été un échec, cet Euro de Spalletti. Et on reprenait avec la Ligue des Nations. Premier match, c'était le premier match, et France-Italie. Et on était persuadé que ça allait être dans la lignée de l'Euro. Et puis en fait, l'Italie s'était imposée 3-1. Et avec une grosse démonstration, il y a eu un grand Federico Di Marco, je me souviens. Et on pensait que c'était un match fondateur, en fait. Ça allait être le début de quelque chose. Et ça avait été une vraie leçon de football, et pas seulement une leçon de réalisme. Et puis derrière, je dis pas que c'était le début de la fin, en fait. Finalement, la Ligue des Nations s'était passée. La France avait pris sa revanche au match retour à San Siro, avec une victoire là aussi 3-1, si mes souvenirs sont bons, avec un grand Lucas Digne d'ailleurs. Je crois qu'il a mis un but et 2 passes décisives. Et puis il y avait des matchs, c'était un peu la foire, quoi. Je crois que l'Italie en quart de finale, ensuite tombe contre l'Allemagne. Et c'était des matchs avec beaucoup de buts, mais très peu structurés de la part d'une équipe italienne, en fait. Et on sentait que le projet Spalletti, en fait, il décollerait jamais. Et d'ailleurs, au mois de juin, après avoir perdu 3-0 contre la Norvège lors du premier match de qualification de la Coupe du Monde, et qui sera décisif finalement dans la non-qualification d'Italie, eh bien Spalletti sautait. Et finalement, après Gattuso prend sa suite, l'Italie ne se qualifie pas. Mais c'est 2024-2026, c'est 2 années de perdu, en fait, pour l'équipe d'Italie. Vraiment. Alors que il y a des joueurs qui, parallèlement, en club, ont émergé ou continuent d'émerger. Et cette Ligue des Nations, ça va être aussi importante, parce que j'ai parlé des qualifications, mais pour les qualifs de l'Euro 2028, il faut finir dans les 3 premiers pour ensuite être tête de série pour les qualifications. Le tirage au sort aura lieu au mois de décembre. Donc voilà, il y a au moins cet enjeu-là. Puis après, tout simplement, le match en question, c'est un rendez-vous France-Italie. C'est pas un match comme les autres, clairement, d'un côté comme de l'autre.
0: Bien sûr, Valentin, évidemment, c'est un match très particulier. Il y a une saveur un peu, effectivement, on le dit, de retrouvailles entre ces deux équipes. Alors, c'est un des affrontements d'ailleurs qui est très attendu dans cette Ligue des Nations. Toutes les équipes européennes ont eu 4 matchs. On va avoir évidemment le 4e match à disputer dans les prochains jours. Donc, c'est déjà une trêve internationale avec un format très particulier. Alors, évidemment, les Azzurri, comme on les appelle, ils veulent confirmer leur victoire éclatante 4-1 contre la Turquie. On sent qu'il y a une nouvelle dynamique, on va en parler dans quelques instants. Mais avant, puisqu'on est dans les retrouvailles, il y en a un qui va retrouver cette équipe évidemment italienne, c'est Zinedine Zidane. Il était en conférence de presse hier. Alors évidemment, il est revenu sur ce fameux coup de tête, le coup de tête de Zidane qui nous a tous marqué le 9 juillet 2006 lors de cette finale de Coupe du Monde à Berlin. Zinedine Zidane qui est pris par une frustration et qui vient taper dans le thorax d'un coup de tête Marco Materazzi. Ça nous a tous profondément marqué. Il était en conférence de presse, évidemment, Zinedine Zidane. Il est peu fier de ce geste, mais on écoute le sélectionneur des Bleus.
4: Ça fait partie de ma carrière, je ne suis pas fier de ce qui s'est passé. Je l'ai dit, je l'ai redit, je le redis encore aujourd'hui. Et ça fait partie d'un parcours. Voilà, je ne pouvais pas faire que des belles choses. Je crois qu'on est tous dans un parcours de vie où on fait des choses qui ne sont pas top. Mais maintenant, c'est la suite, c'est ce qui va se passer avec l'équipe de France. C'est à ça que je me consacre aujourd'hui. Mais les images, de toute façon, me rappellent toujours comme ça passe en boucle partout. Bon, heureusement que je n'ai pas fait que ça et qu'il y en a d'autres plus sympa. Donc je pense plutôt à celles qui sont positives.
0: Zinedine Zidane, donc en conférence de presse, il est assez clair. Mais vous savez, Valentin, c'est comme quand on aime, un Paris-Brest. Il ne faut pas rester que sur le Paris-Brest. Il y a aussi les tartelettes aux fraises qui sont bonnes. Et donc on a le choix. Et c'est un peu le comble de ces retrouvailles, c'est qu'en Italie, et Zinedine Zidane étant une. Et ce sont plutôt des retrouvailles positives. Ils sont contents, les Italiens, de retrouver Zinedine Zidane. Il est placardé notamment à la une de Sky News. On attend vraiment ces retrouvailles et on est plutôt tendre, doux avec Zinedine Zidane à quelques minutes ou à quelques heures plutôt de ce coup d'envoi.
3: Alors Zidane est en une de tous les journaux sportifs hein, ce matin. Et c'est les retrouvailles. Alors ça va au-delà au fait de sa carrière de joueur en club, parce qu'il y a ces 5 années à la Juve et où il côtoie comme entraîneur le top du top Carlo Ancelotti et Marcello Lippi. Ancelotti, tout le monde le connaît évidemment, on le présente plus, mais Lippi, qui est le sélectionneur qui a gagné la Coupe du Monde 2006, hors des frontières italiennes, je trouve que c'est un entraîneur très très sous-coté. Parce qu'on est au milieu des années 90 et il fait jouer sa Juve en 4-3-3 et avec trois attaquants purs devant qui vont au pressing. C'était quelque chose d'assez moderne, en fait, d'assez avant-gardiste. Et quand Zidane débarque, donc il remodèle l'équipe en 4-3-1-2, mais il y a une finale de Ligue des Champions en 97, hein, première saison de Zidane à la Juve, où à la mi-temps, il rechange son système, son dispositif, et la Juve repasse en 4-3-3 avec Zidane parmi les trois milieux de terrain. Donc c'était, il a donné aussi, il y a la rigueur défensive du football italien, de la Juve, mais il y a aussi la prise de risque offensivement. Ça, Zidane, ça lui est resté. Et puis évidemment, après, parallèlement, il y a les France-Italie de cette période-là, où il y a le quart de finale de 98, la Coupe du Monde, match très fermé, parce que les deux équipes se connaissaient très bien. La France gagne au tir au but, la finale de l'Euro 2000, but en or de Trezeguet. D'ailleurs, ce n'est pas des matchs où Zidane a fait des grandes prestations, ce que je me souvienne. Et puis évidemment, le coup de boule contre Materazzi en 2006, et que Zidane regrette mais ne renie pas. Je trouve ça dommage en fait de rester dans cette posture, cette position 20 ans plus tard, parce que je pense que dans l'émotion, dans la foulée, qu'il ait tenu un certain discours, je peux comprendre, mais 20 ans plus tard quand même, on peut admettre que c'était, pour admettre que c'était une erreur. Et basta, et sans chercher à le justifier, et sans chercher d'excuses. Et donc il se remet pas totalement en question. Je trouve ça dommage, je trouve que ça lui fait pas tout à fait honneur. Et c'était aussi, je me souviens, il y a pile 20 ans, il y avait eu un France-Italie dans la foulée, parce que les deux pays avaient été tirés dans le même groupe de qualification de l'Euro 2008. Et c'était au Stade de France, la pseudo-revanche de la finale. La France avait gagné 3-1. Et du coup, c'était le premier match de l'équipe de France sans Zidane. Et donc, on s'y retrouve là 20 ans après. Mais malgré tout, en fait, Zidane, son image n'a pas été entachée plus que ça en Italie. Déjà parce que la cible de son coup de boule, c'était un des joueurs les plus clivants du football italien, qui était autant apprécié que détesté par les supporters italiens. Et puis il y a un respect immense pour le joueur qu'il a été et sa personnalité. Et si bien qu'on a fantasmé pendant des années en Italie de voir un Zidane entraîneur de la Juve, par exemple. Ce qui aurait pu être largement le cas, parce que depuis qu'il a quitté le Real Madrid, c'est 2021, la Juve ne gagne plus. Donc il y avait toutes les raisons du monde pour aller tenter de prendre Zidane, qui bon, attendait patiemment l'équipe de France. Mais oui, c'est sûr que quand on pense à Zidane et à un autre pays, on pense à l'Espagne, au Real Madrid, où il a joué, il a entraîné, où il est resté vivre. Mais ces 5 années à la Juve l'ont autant marqué que toute sa longue période madrilène.
0: Bien sûr, Valentin, c'est vrai que Zidane a marqué les différentes générations, mais aussi évidemment tous les clubs où il est passé, que ce soit en tant que joueur ou en tant qu'entraîneur. Dernière information d'ailleurs d'actualité, d'après les informations notamment d'RMC Sports, c'est Lucas Dacuña et Jérémy Jacquet qui seraient titulaires. Donc on s'attend presque à une rotation de la part de Zizou ce soir avant ce match donc, avec l'Italie. Parlons bien d'ailleurs de l'Italie, parce que puisque les résultats, ça va beaucoup mieux sous l'ère Mancini. Alors, évidemment, cette défaite, ou plutôt cette... Oui, la première défaite, c'était contre la Belgique 2-0. Et puis là, ça va mieux sous l'ère Mancini avec cette victoire 4-1 contre la Turquie de déplacement. Donc, est-ce que la nationale va mieux? Ça, c'est en tout cas ce que nous, on pense. Mais qu'est-ce qu'il faudrait faire ce soir contre la France? Parce que la dynamique est bonne, ça c'est une certitude pour le sélectionneur.

0: qui retrouve eh bien, la sélection là où il était de passage évidemment entre 2018 et 2023. Et là, quand il revient, on s'attendait évidemment que ça allait changer. Pas aussi vite, j'imagine. Mais en tout cas, c'est la bonne dynamique qui est en train d'être prise. Est-ce que Roberto Mancini est en train de redresser plus vite que prévu finalement cette sélection? Qu'est-ce qu'il faudra faire concrètement ce soir contre l'équipe de France, Valentin?
1: Pour ce match, Mancini, le sélectionneur, ne doit pas perdre de vue le vrai objectif de l'Italie. C'est pas d'aller se confronter à l'équipe de France, de chercher à gagner contre un rival historique. C'est pas le moment de faire ça, en fait. L'Italie n'en est pas à ce stade-là. Elle est en pleine reconstruction. Et s'il y a eu des débuts très décevants contre la Belgique, où on s'attendait à une équipe qui se rebelle par rapport... une réaction d'orgueil par rapport à la non-qualification à la Coupe du Monde, et on a eu tout ça. En revanche, c'était très enthousiasmant contre la Turquie. La première mi-temps, on était tous coachés devant notre écran en Italie. On s'est dit, bon, waouh, ça joue quoi. Ça joue, il commence à avoir des automatismes en quelques séances. Ce que Mancini avait réussi à faire lors de son premier cycle, en fait, très, très vite, il avait réussi à mettre quelque chose en place. Et il faut que ce soit dans la continuité. D'ailleurs, le 11 de départ va être un mix des deux équipes, parce qu'il a beaucoup changé son 11, je crois que 9 joueurs sur 11 étaient différents entre le premier et le second match, ce qui a permis de faire un écrémage, et donc du coup de commencer là à travailler une vraie équipe type, et c'est ce qu'il est pas bien, il est bien parti pour faire ça. Je pense notamment à droite, Kayode, qui a été buteur contre la Turquie, qui est à l'origine du second but, l'arrière latéral de Brentford, et qui va prendre la place de Di Lorenzo, qui est un sénateur qui a probablement fait son temps dans l'axe, au milieu, en défense. Scalvini, le défenseur de l'Atalanta, qui est aussi, on va revoir Fagioli au milieu de terrain, les frères Esposito devant, mais surtout Sebastiano, le plus vieux des deux, à gauche de l'attaque. Mais c'est des joueurs, c'est très intéressant, c'est qu'il ne faut pas se leurrer, c'est-à-dire, il ne faut pas se tromper. Dans cette renouvellement d'effectifs, oui, Mancini a convoqué des joueurs de 18 ans, des jeunes, comme il a fait lors de son premier cycle. Mais là, les noms que j'ai cités, c'est des joueurs qui ont 22, 23 ans, donc qui ont quand même une certaine expérience du haut niveau et qui sont matures, mûrs, et qui peuvent être impactants et faire la différence et changer les équilibres, voilà, pour reprendre un terme qu'on a souvent entendu dans le football italien, quand un joueur s'affirme dans une équipe, voilà, ou passe d'une équipe à l'autre. Ça, c'est des joueurs vraiment qui peuvent faire basculer une rencontre en faveur de l'Italie en termes de maturité physique, tactique, et puis techniquement aussi. Le tri se fait aussi à ce niveau-là. Et offensivement, il faudra Aria Raspadori, qui avait été le joueur clé contre la Turquie, qui malheureusement est forfait, parce qu'il jouait plus entre les lignes que sur le flanc droit.
0: Absolument.
1: Et puis bon, après, c'est la Turquie, enfin, c'est pas la France, mais il va pas renoncer à ses ambitions dans le jeu, Mancini. On s'attend, peu importe le résultat final, on s'attend à une continuité.
0: Bon, ce sera une continuité, bien entendu, dans cette animation qui a été proposée par l'Italie lors de ces rencontres, que ce soit sur l'animation tactique défensive ou encore offensivement. Par contre, il y a deux jours, là c'est plutôt sur le plan institutionnel, la responsable de la Squadra Azzurra qui a démissionné, on parle bien entendu de Diana, Bianchelli, elle qui avait d'ailleurs succédé à Buffon, chef de la délégation. Là par contre, du coup, il y a encore quelques interrogations au niveau de l'équilibre institutionnel de la sélection italienne. Jusqu'où est-ce que ça va aller? Est-ce qu'il faut aussi redresser? Parce qu'avec ce qu'on a connu, le fiasco de cet été, avec le président de la fédération ou encore toute cette institution qui a été déménagée, c'est quelle perspective, j'allais presque dire, sur le plan institutionnel, quand on voit aujourd'hui le déséquilibre qui est en train d'être fait, par exemple, du côté de la sélection portugaise. Là, ça va un peu mieux quand même pour la sélection italienne. Mais sur le plan institutionnel, quel avenir pour la Squadra Azzurra?
1: Alors, ce n'est pas du niveau du Portugal avec Cristiano Ronaldo qui en fait casse sa tête et qui abandonne ses coéquipiers. Mais là, c'est sur le plan institutionnel, parce que la révolution italienne, du football italien, elle doit se faire autant sur le terrain que dans les bureaux. Quoi. Et là, on a Diana Banchetti qui est tout fraîchement nommée chef de la délégation italienne. Alors c'est un rôle

0: assez représentatif, mais surtout elle incarne une guéguerre qu'il y a en ce moment dans les institutions du sport italien entre le gouvernement, le ministre des Sports, le comité olympique et le néo-président Marco Malago, dont l'élection pourrait être invalidée parce que bon, c'est des broutilles, il aurait dû être licencié à la fédération au moment de poser sa candidature, ce n'était pas le cas, mais c'est surtout parce qu'il n'est pas bien vu, et ce qui est assez incompréhensible parce que justement il était précédemment comité olympique italien, et grâce à lui l'Italie est devenue une des meilleures nations du sport, dans le sport au monde. Et donc ça voudrait dire ensuite une mise sous tutelle de la fédération, comme ça arrivait plusieurs fois, pour accélérer par le processus de révolution, de changement du football italien. Alors, il faut voir ce qu'ont en tête le ministre des Sports, le président du comité olympique. C'est vrai que Malago, pour ses premiers mois, avait un peu déçu. Il n'a pas tout très bien géré. Notamment, là, il avait tenté de recruter le duo Paolo Maldini et Leonardo, on va dire, en tant que DTN, quoi, direction technique nationale. Puis, ils ont claqué la porte parce qu'ils n'avaient pas déjà. On leur a imposé déjà des choix. Cela ne devrait pas remettre en cause la situation de Mancini, son contrat. Aussi parce que. Bien lui en a pris de gagner avec conviction, dans le jeu, le match en Turquie. Sinon, je pense que j'aurais pas été surpris que lui aussi soit sur la sellette. Mais bon, c'est une approche. Enfin, on est déjà au fond, on a déjà un football italien au fond du trou. Et c'est des archéologues, en fait, hein, des paléontologues en Italie dans le football, parce qu'ils continuent de creuser, creuser, creuser et creuser. Et puis c'est ennuyeux aussi parce que c'est vrai que le foot, c'est les institutions, c'est les instances, mais c'est bien quand ça dure un temps en fait, quand on a envie que le terrain reprenne le dessus, surtout là quand on est en plein dans cette trêve internationale avec les matchs de Ligue des Nations. Et on est là à perdre de l'énergie, tout le monde perd de l'énergie en fait, avec cet aspect institutionnel, les instances. Et qu'on mette quelqu'un, que quelqu'un prenne les commandes. Pour faire table rase ou pour imposer ses idées, fondamentalement, je ne suis pas contre, mais qu'on mette quelqu'un de compétent, quoi. Si c'est pour se retrouver un énième politicien de 70 ans, on va se retrouver un peu au point de départ, quoi. Mais tout le mérite revient aussi au joueur italien qui doit préparer. Un match dans ces conditions. En plus, cette Bianchetti était proche de Mancini parce qu'ils sont de la même ville en Italie. Donc, ça faisait un bon duo. Je crois que c'était un bon choix, en fait. Voilà, au-delà de l'importance de la figure d'un chef de délégation. Mais voilà, tout ça, c'est très, très brumeux. Et ben, ça pénalise le football italien. Et surtout, ça pénalise son image. Voilà. C'est tellement important, l'image d'un football en termes de marketing, en fait, tout simplement, quoi. Et là, à chaque fois, c'est continuer de jeter l'opprobre sur le football italien
1: Absolument.
0: et c'est une sorte de masochisme incompréhensible. Et malheureusement, plus rien ne m'en surprend en Italie.
1: Bon, en tout cas, on va continuer à suivre évidemment ce dossier avec beaucoup d'attention. Merci infiniment, Valentin Paoluzzi, d'avoir été avec nous cet après-midi. Vous êtes notre consultant pour le football italien. On vous retrouvera bien entendu tout au long de nos prochaines éditions. Vous restez à l'écoute de Mehdi 1. Vous restez avec nous. La deuxième partie, c'est dans quelques instants, comme Youssef et Hicham à la réalisation. Vous restez à l'écoute de Mehdi 1. Dans quelques instants, c'est Marie Garnier pour la synthèse d'actualité.
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4: Bonjour à toutes et à tous, avec vous Marianne Garnier. C'est à la une de l'actualité. Ce vendredi, les pays du G7 vont prélever sur leur stock jusqu'à 100 millions de barils de diesel et de pétrole dans les 4 mois à venir. C'est ce qu'a annoncé récemment le président français Emmanuel Macron à l'issue d'une réunion du G7. Objectif, faire baisser la pression sur les prix à la pompe. Autre décision importante, il n'y aura pas de limitation d'interdiction d'export entre les membres du G7. Des annonces qui visent à faire face à la crise de l'énergie à laquelle sont confrontés de nombreuses économies dans le monde en raison du blocage du détroit d'Ormuz notamment. Puis toujours en Europe, le maire de Kiev accuse Moscou de chercher à saccager la capitale. Une annonce qui fait suite à des frappes nocturnes

0: de la Russie sur un pont majeur. Destruction qui a entraîné de gigantesques embouteillages dans une bonne partie de la ville. Le président ukrainien Volodymyr Zelensky affirme de son côté que son homologue russe Vladimir Poutine avait décidé, je cite, d'agir sans plus aucune règle contre des cibles civiles en Ukraine. Dans l'actualité de notre continent, le nombre de décès liés au variant Bundibugyo du virus Ebola franchit un nouveau cap ce vendredi. 4000 personnes sont décédées de la maladie en République démocratique du Congo, la pire flambée de cette maladie de l'histoire du pays. Pour rappel, le virus continue de se propager dans des régions aussi en proie à l'insécurité, des violences menées par des milices qui entravent la riposte sanitaire. Renforcer la sécurité en Tunisie et dans la région, c'est l'objectif recherché par Washington. Les États-Unis ont remis des équipements de sécurité d'une valeur de près $1 million à la Direction générale des unités d'intervention et à la Direction générale de la Garde nationale, toutes deux rattachées au ministère de l'Intérieur. Remise effectuée ce vendredi par l'ambassadeur des États-Unis à Tunis dans le cadre de l'Anti-Terrorism Assistance Program. La coopération se resserre aussi entre la Mauritanie et le Japon. Les deux pays ont signé ce vendredi à Nouakchott un accord de financement relatif à la formation agricole et à l'aide alimentaire. Tokyo s'engage ainsi à accorder deux subventions à sa partenaire. Une première pour faciliter la mise en œuvre du programme de développement économique et social mauritanien. Le second au profit du programme d'aide alimentaire. Montant total des subventions, l'équivalent de $5 millions états-uniens. Toujours en Afrique, 43, c'est le nombre d'assassinats politiques présumés cette année dans le pays le plus au sud du continent. C'est ce que dévoile un bilan de l'Initiative mondiale contre la criminalité transnationale organisée. Ces attaques visent notamment des responsables de partis politiques, des conseillers de quartier, des membres d'organisations et de mouvements civiques, ainsi que des chefs traditionnels. Un bilan sordide alors que l'Afrique du Sud organise des élections locales le 4 novembre. Et puis avant de se quitter, un point sur l'actualité sportive au Maroc. Au programme de la Botola Pro Inouï ce soir, ce vendredi, la Wydad de Témara reçoit Touarga au stade olympique de Rabat. Coup d'envoi du match 18h. Et puis un peu plus tard dans la soirée, ce sera au tour de l'Intihad de Tanger d'affronter le Moghreb de Tétouan à partir de 20h. Un match qui se déroulera, quant à lui, au grand stade de Tanger dans le cadre du derby du Nord, comptant pour la deuxième journée de cette compétition. C'est la fin de cette synthèse. Merci à vous de l'avoir suivi. Je vous souhaite une très bonne suite des programmes sur Média.
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1: Et oui, il est 16h passé de 34 petites minutes, toujours à l'écoute de Médien. C'est la deuxième partie de l'autre match. Quel plaisir de vous retrouver si vous nous rejoignez. Première partie, nous étions avec Valentin Paolozzi pour parler de toute l'actualité du football italien. Cette Ligue des Nations qui est en train de sourire à cette équipe. Après la défaite déjà enregistrée lors de la première journée. L'Italie qui s'est relancée avec cette victoire contre la Turquie. Et là qui revient évidemment avec ce match très important ce soir à partir de 18h45. Ce sera au Stade de France contre l'équipe de Zizou, les retrouvailles pimentées entre les deux équipes. Parlons de l'actualité toujours de la Ligue des Nations et nous partons direction l'Allemagne. Juste avant, petit point, puisque la Fédération Allemande de Football a communiqué, l'équipe nationale marocaine, les hommes de Mohamed Ouahbi se sont entraînés aujourd'hui, une séance qui était organisée à 10h30 avant de prendre le TGV direction Tanger, où ils sont attendus donc en fin d'après-midi aujourd'hui. Demain, une séance d'entraînement pour appel est organisée à partir de 17h. Les médias auront accès lors des 15 premières minutes, nous rappelle la Fédération royale marocaine de football dans son communiqué. Allez, restons donc en Europe avec, dans quelques instants, David Bertolari pour parler de l'Allemagne. Il est avec nous, David. Bonjour, David.
2: Bonjour, Monsef. Bonjour à tous.
1: Quel plaisir de vous retrouver, David. David, vous savez, je crois qu'une des spécificités, en tout cas ce qui fait David, et David ne serait pas David sans

0: matin, c'est toujours la bonne humeur, la joie et le sourire. Est-ce que vous savez aujourd'hui que c'est la journée internationale du sourire, David ?
1: Ah non, non, je savais pas, mais je suis pas obligé de me forcer, hein, moi, ça, tout va bien.
0: David, c'est notre David Lortolari pour parler évidemment de l'actualité allemande, évidemment, et de toute l'actualité, évidemment, de cette équipe et de Jürgen Klopp, notamment. Il était à la une de la presse locale ces derniers temps, avec un départ presque mitigé en Ligue des Nations. La Mannschaft a eu du mal à se lancer, il faut le dire, mais enfin, cette première victoire sous l'ère Jürgen Klopp, c'était contre la Serbie. Hier, victoire 2-0, c'était plutôt convaincant dans l'ensemble. Peut-être une petite première analyse, David, sur ce match contre la Serbie hier.
1: Oui, avec un adversaire qui est peut-être le plus faible de ce groupe, qui est dernier et qui a livré une opposition assez timide, avec très très peu d'offensives. C'était un des adversaires idéaux peut-être pour l'Allemagne pour se lancer enfin. Une grande réussite, si on veut faire assez simple sur les schémas de jeu, une grande réussite qui a été soulignée par le sélectionneur Klopp, c'est l'attitude des joueurs allemands lorsqu'ils n'avaient pas le ballon, n'est-ce pas? C'est-à-dire en phase de récupération, ce fameux Gegenpressing que Klopp aime bien valoriser parce que il est l'un des pères de ça, c'est-à-dire on se précipite sur le porteur adverse lorsqu'on a perdu le ballon. Et pour cela, il faut une équipe énergique, une équipe avec de l'envie. Et c'est exactement ce que cette Mannschaft de ce dernier match a montré. Donc ça, c'était la grande satisfaction. Klopp a parlé de perfection, même à la récupération du ballon. Je veux, bien sûr, tempérer cela avec, encore une fois, l'adversaire qui n'était pas un grand d'Europe actuellement, la Serbie. C'est relativement faible. Mais voilà, cette satisfaction principalement, c'est. Et derrière, il y a une satisfaction secondaire qui est qu'on s'est procuré des occasions et qu'on a enfin marqué des buts et qu'on a enfin gagné un match, bien sûr.
0: Évidemment, la première victoire donc pour l'Allemagne. On parle peut-être rapidement des statistiques parce que, effectivement, vous l'avez évoqué, la Serbie, c'était pas le grand adversaire, il faut le dire, hein, de la Mannschaft 40e au classement FIFA. Le XG était à 0,01. On parle de la probabilité de marquer, c'est-à-dire sur 90 minutes, il y a eu 0,01 occasion de pouvoir marquer. C'est absolument rien, c'est comme zéro, avec une possession de balle à 26%. Et puis, une seule frappe cadrée, une seule grosse occasion qui n'a eu aucune conséquence pour cette Mannschaft. Mais par contre, il y a évidemment quelque chose de plus rassurant, c'est l'effectif, la jeunesse qui est venue s'installer au cœur du projet de Jürgen Klopp. Moi, mon petit coup de cœur, et je pense que vous allez me rejoindre sur ça, David, c'est Biskov, le retour en forme, en ultra grande forme. C'est un joueur plus que convaincant et qui, à terme, pourrait devenir un des grands titulaires de cette équipe.
1: Oui, alors bien sûr, Tom Bischoff, c'est un joueur qui a eu de l'ambition lorsqu'il est venu au FC Bayern et qui a bien compris qu'il allait avoir une énorme concurrence. Milieu de terrain assez polyvalent, qui peut jouer en numéro 8, qui peut jouer un peu axial ou un peu sur le côté. Et donc, c'est un joueur très précieux pour un club comme le Bayern qui peut avoir besoin de joueurs à tout faire. Mais évidemment, pour lui, pour s'imposer en équipe nationale, il faut déjà qu'il joue un peu en club. Et donc, il faut composer avec Joshua Kimmich, avec Alexander Pavlovic, avec Konrad Leimer, précédemment avec Goretzka, dont il a pris désormais le numéro, on sait, puisqu'il a pris le numéro 8 maintenant en club, et ça veut dire aussi son ambition, parce que les numéros à un chiffre sont des numéros ambitieux, jusqu'au 11, et le 11 type. Et donc, voilà, donc il y a une attitude de ce joueur qui en veut, qui veut réussir, qui veut s'imposer, et en équipe nationale, ça n'a pas échappé à Jürgen Klopp, qui pouvait pas non plus, sur les quatre matchs du moment, aligner toujours les mêmes au milieu de terrain. Il a besoin de faire des choix, des essais, il l'a dit, il l'a assumé. On avait fait venir 44 joueurs, hein, souvenez-vous, pour ces quatre matchs, dont le dernier sera celui de dimanche qui vient, contre la Grèce en Grèce, et Bischoff saisit sa chance. Là, c'est l'un de ses meilleurs matchs, hein, c'est vrai, avec un joueur très volontaire sur le terrain, qui a participé comme passeur, comme buteur, et il a marqué des points dans la rotation qu'il peut y avoir avec Kimmich, avec Félix Mecha de Dortmund, et avec Pavlovic, qui lui aussi, Pavlovic, a fait un bon match à l'occasion de cette dernière partie.
0: Effectivement, Tom Bischoff, vous dites, hein, David, hein.
1: C'est Bischoff. Oui, c'est Bischoff, on prononce « ch », il n'y a pas besoin de séparer, c'est okay. SCH et « ch » en allemand, Bischoff, oui.
0: Voilà, on prend des leçons aussi en même temps et ça c'est super. Donc Tom Bischoff, 21 ans, né le 28 juin 2005, donc évidemment…

0: club dans lequel il évolue parce que c'est un joueur en forme. Ce n'est pas comme s'il jouait mal à Liverpool et que c'était pour ça que Florian Wirtz n'arrivait pas à fonctionner. Tout va bien. Mais on ne sait jamais ce que Flo doit encore réussir à faire pour que tout le monde soit satisfait à un moment donné. Je n'en suis pas totalement sûr, mais je pense que tout le monde à Liverpool est très heureux de sa performance. Je ne pense pas que beaucoup d'Anglais ou de supporters de Liverpool aient déjà regardé autant un match de l'équipe allemande et ils ont dû passer un très bon moment. Nous avons vu un joueur débordant d'enthousiasme pour le jeu, c'est la première chose qui compte et il s'est énormément dépensé.
1: Évidemment, Florian Wirtz, d'ailleurs, c'est lui qui a marqué le deuxième but de la Mannschaft à la 61e minute de jeu. C'était plutôt rassurant, mais est-ce que vous comprenez un peu cette prise de position de Jürgen Klopp avec le parallèle des débuts de Florian Wirtz avec Liverpool?
2: Ah oui, bien sûr. C'est vrai qu'avec Klopp, il a un très bon avocat parce que c'est un joueur assez incomparable, qui a cette légèreté d'appui, qui a un œil qui voit les choses très vite. Ce but, j'invite nos auditeurs à essayer de voir le but qu'il a inscrit parce que vraiment, il est proche du gardien à la fin de l'action, mais il a juste le petit regard qu'un joueur du dimanche n'aurait pas. C'est-à-dire, on aurait le regard sur nos chaussures et on essaierait de contrôler le ballon. Florian Wirtz, lui, en un dixième de seconde, a regardé devant lui et a placé le ballon de façon très maligne, juste dans l'angle où le gardien n'était pas. Il faut juste qu'il trouve sa place, qu'on lui fasse confiance. Et en équipe nationale, je crois qu'il n'y a pas de problème avec ça. On peut dire rapidement, Monsef, que Jürgen Klopp a peut-être trouvé une clé là, avec ce match, avec non pas le double pivot défensif au milieu de terrain, le fameux Doppelsechs, comme on dit en allemand, les deux numéros 6, il n'en a mis qu'un sur ce match-là. Donc c'était Pavlovic, en l'occurrence, et devant lui, il y avait deux milieux de terrain plus offensifs, Bischoff et Wirtz, et avec la possibilité donc de jouer un peu en 4-3-3, et ça a bien fonctionné. Est-ce que c'est une clé pour l'équilibre de l'équipe offensif-défensif? Peut-être. Est-ce que c'est une clé pour que Wirtz s'épanouisse au mieux? Peut-être aussi. Mais le joueur l'a dit lui-même après le match, il est très modeste et il a dit « j'ai profité des efforts et des courses et des appels de mes partenaires ». Ça veut dire que si l'équipe autour de lui est mobile, lui trouvera des solutions aussi. Il y a besoin d'un environnement favorable pour un joueur comme ça, mais oui, il va nous faire encore des merveilles dans les prochaines années, c'est certain.
1: Ça, c'est une certitude et on va suivre tout ça avec vous toujours, David Lortolari. Alors, il n'était pas là hier, donc on a bien compris que c'était une prestation plus qu'encourageante de l'Allemagne, mais il n'était pas là, Joshua Kimmich. Et pourtant, on voit ce matin que Sky Sports en Allemagne a réagi notamment à cette tendance de ces derniers jours. Beaucoup de critiques à l'encontre de Joshua Kimmich. Les supporters, par contre, sont à l'unanimité assez clairs sur la position de Kimmich. C'est un grand joueur de grande classe. Qu'est-ce qui se passe concrètement un peu dans ce dossier Kimmich?
2: Alors, il y a deux éléments. Le premier élément, c'était de dire, après les tournois ratés récents, à partir de 2018-2022, Joshua Kimmich a été de l'aventure à chaque fois, et à chaque fois, la Mannschaft a été en échec, voire en grand échec. Et donc, on finit par se dire, c'est un homme des ratés quoi de l'équipe nationale en Coupe du Monde en particulier. Et donc certains ont commencé à mettre sur la table l'argument que pour passer à autre chose, pour changer d'air, pour retrouver une Allemagne nouvelle, peut-être faudrait-il se passer d'un joueur comme Kimmich qui n'arrive pas à gagner en équipe nationale. Il y a donc cet élément de contexte. Et puis sur le présent, il y a un élément aussi, c'est que Jürgen Klopp, qui est très malin dans sa communication, a fait de Kimmich un joueur très important, mais il a fait aussi de Kimmich un joueur qui n'est plus indispensable. C'est-à-dire que peut-être ne jouera-t-il pas tous les matchs, peut-être y aura-t-il un peu de rotation, un peu de concurrence, peut-être que il allait peut-être aussi profiter de ses qualités ailleurs que ce que ne faisait le sélectionneur précédent. Et on a vu hier que sans Kimmich, ça avait bien fonctionné au milieu de terrain aussi. Alors moi, je suis le premier défenseur de ce joueur, formidable, un métronome, un chef d'orchestre, super joueur avec une super mentalité, mais peut-être les jeunes, comme Pavlovic, comme Nmecha, comme Bischoff, ont-ils besoin aussi de comprendre qu'ils peuvent réussir sans avoir toujours Kimmich auprès d'eux. Donc de la part de Klopp, je pense que c'est plutôt malin, parce que ça augmente aussi, ça aiguise la concurrence, et ça lui permet de dire, sur certains matchs, sur certains contextes, face à certains

0: certains adversaires, peut-être à certains moments de la partie, je pourrais faire sans Kimmich. Il a ouvert la porte à l'avenir. Kimmich n'a que 31 ans, hein, donc ce n'est pas un joueur âgé pour l'instant, mais peut-être que Klopp voit plus loin aussi que l'ère Kimmich, qui maintenant a joué en équipe nationale depuis une dizaine d'années, Moncef, et donc Klopp, doucement, commence à regarder aussi au-delà de cette époque-là.
1: Il prépare donc la transition finalement, Jürgen Klopp, cette équipe de l'Allemagne qui va retrouver la Grèce dimanche, la Grèce qui n'est pas un adversaire facile. Vous, David, tiens, parce qu'on va parler de la Grèce, c'est la deuxième équipe cette fois qui affrontera la Grèce. La première avait perdu contre cette équipe 1-0, c'était à domicile, c'était presque dans les débuts de Jürgen Klopp. Est-ce que vous êtes plus convaincu de la première équipe ou de la deuxième, et quelles sont les attentes autour de ce match retour contre la Grèce?
0: Ah bah plus convaincu par la deuxième équipe, parce que hier, sur le match gagné 2-0 contre la Serbie, il y avait ce qu'il faut pour aller chercher des victoires, c'est-à-dire du mouvement, des combinaisons, des choses individuelles très bien, des choses collectives très bien. Et cette équipe-là qu'on attendait au tournant, parce que comme la première avait marqué un point en deux matchs, ça faisait de la pression sur la deuxième équipe, entre guillemets, et elle a répondu présente. Donc maintenant, ça ne veut pas dire que le quatrième match sera de la routine, sera quelque chose qui roulera tout seul, parce que, comme l'ont bien expliqué nos confrères allemands ce matin en bilan des trois premiers matchs, s'il y avait une défaite en Grèce dimanche, eh ben, ça serait pauvre comme bilan. Ça serait pauvre. Il n'y aurait pas beaucoup de points, il y aurait des ambitions qui sont remises en cause, il y aurait la confirmation que l'Allemagne est une équipe moyenne actuellement. Et donc ce match va avoir beaucoup d'importance. C'est l'occasion pour l'équipe qu'on a vue hier de confirmer ses bonnes dispositions, mais il y a aussi la pression du résultat. Et Klopp l'a très bien dit, hein, d'ailleurs, dans ses propos récents, il a dit « on doit s'amuser tout en sachant qu'on a la pression du résultat ». Pour lui, ça n'est pas dissociable. Et donc, là encore, il va y avoir un match avec de l'enjeu pour le prestige, pour le résultat dans ce groupe de Ligue des Nations, et puis pour se lancer vers le mois de novembre avec un peu plus de liberté peut-être d'action que s'il y avait un nul ou une défaite.
1: Et évidemment, et on fait bien de rester dans ce groupe, et toujours avec la Grèce hier qui s'est neutralisée de partout contre les Pays-Bas, David, un match plutôt serré. C'est la Grèce qui avait ouvert le score, c'est la Grèce qui a fait pression sur cette équipe, emmenée par Xavi. Est-ce que c'est toujours peu convaincant finalement pour les Pays-Bas? C'est toujours aussi difficile, deux matchs nuls, le premier, on se rappelle, le match nul contre l'Allemagne, cette petite victoire de 1-1 contre la Serbie. Les Pays-Bas ont un peu plus du mal à se relever finalement dans ce début de Ligue des Nations.
0: Ah oui, exactement, exactement. Tout le monde a identifié des chouchous, des joueurs qu'on aime avec cette équipe des Pays-Bas. C'est vrai que certains peuvent être brillants par moment, mais pour l'instant, ça n'est pas impressionnant, ça n'est pas une machine qui tourne bien. Et Xavi, je pense, le sait, hein, il a du travail, le sélectionneur, pour trouver son collectif. Contre l'Allemagne, c'était un peu chacun son moment. Et là, contre la Grèce, c'est une équipe qui a dû batailler. Et les Pays-Bas ne font pas peur à leur adversaire aujourd'hui, comme quelques équipes pourraient le faire, comme l'Espagne pourrait le faire, comme la France pourrait le faire. Pays-Bas, c'est un peu en dessous. Et finalement, le match nul contre l'Allemagne est assez logique, parce que ces deux équipes, c'est une forme de convalescence avec un contexte différent, mais il y a du travail pour les deux nouveaux sélectionneurs, c'est sûr.
1: Évidemment, et puis on va voir jusqu'où, quand est-ce que cette équipe va véritablement se relancer après cette Coupe du Monde et cette élimination en 16e de finale. On parle aussi d'un gros problème toujours en Allemagne, alors en parallèle presque de cette Ligue des Nations, mais c'est en rapport et bien sûr avec cette trêve internationale. On parle d'un gros problème qui menace Niko Kovac. Beaucoup de blessures pour les joueurs du Borussia Dortmund. Alors il y avait évidemment Skolterberg, hein, alors avec l'accent oussant. Et puis on a eu aussi Julian et Rierson. Là, c'est en train, tout doucement, cette liste de l'infirmerie est en train tout doucement de s'élargir. On parle d'une énorme inquiétude. Est-ce que vous partagez ce point de vue? Il y avait beaucoup de matchs aussi durant cette Ligue des Nations, David.
0: Oui, bon, c'est vrai, c'est bien vu. Et surtout à Dortmund, on est un peu préoccupé parce que l'été a été un peu meurtrier, peut-être pas, mais il a fait du mal. Schlotterbeck s'était blessé pendant le Mondial. Il a mis du temps à revenir. Emre Can était blessé de longue durée, qui est l'un des capitaines de Dortmund, et qui ne revient pas avant quelques semaines encore.

0: Et donc, si on ajoute des blessés à ceux que je viens de citer, ça commence à être un peu tangent et compliqué pour Kovac. Pour l'instant, je vous rappelle que Dortmund est leader du championnat d'Allemagne. Pour l'instant, il a eu la main heureuse dans ses changements en cours de match, dans l'intégration des jeunes. L'ancien du PSG, Johan Gadou, par exemple, qui s'est imposé en défense. Par la force des choses, il fallait le faire jouer, il s'est imposé, il a réussi de belles choses. Et je pense que Kovac était soulagé. Il a eu de la chance dans ses changements aussi au cours des matchs. Lorsque Guirassy est rentré, Fabio Silva a réussi à marquer des buts ou à faire des passes ou à être décisif. Mais ça, c'est du court terme. Et sur le long terme, bien sûr, si Schlotterbeck il y a rechute, si Ryerson, le Norvégien, manque à l'appel, eh ben ça oblige à continuer à faire du bricolage. Et sur la longueur d'une saison, bien sûr, on peut pas faire de miracle. Pour l'instant, ça a tenu pour Dortmund. Et si on ajoute effectivement des joueurs absents, là, ça commencera à être une difficulté pour le club, sachant que bien sûr, parmi les adversaires de Dortmund à venir dans les prochaines semaines, il y aura bien sûr un certain FC Bayern.
1: Et donc ce sera évidemment l'une des affiches qu'on suivra, mais effectivement la petite alerte rouge autour du Borussia Dortmund avec cette blessure donc de Schlotterbeck ou encore de Ryerson. Restons tiens avec le Borussia Dortmund, le BVB. On parle d'une prolongation qui devrait tomber dans les prochaines heures, dans les prochains jours autour de Niko Kovac. Ce serait finalement un choix logique, j'imagine, pour la direction de Dortmund de prolonger avec Niko Kovac.
0: Oui, parce que pour des clubs comme ça qui font attention évidemment à leurs finances, qui ont des gros budgets, tout en n'étant pas des très très gros cadors européens comme le Real Madrid, le FC Barcelone, le FC Bayern et quelques autres, on fait attention bien sûr à l'équilibre. Et il se trouve que Niko Kovac, pour l'instant avec cette équipe, c'est un réalisme maximum. Pas forcément du très beau spectacle à chaque match, par bribes peut-être, mais pas plus. Mais le résultat à l'arrivée, souvent avec un but d'écart, souvent avec le fait de gagner le bras de fer au fil du match parce que physiquement l'équipe est bien préparée. Et donc à Dortmund, on regarde ça d'abord. Les supporters sont un peu grognons parfois, mais l'équipe gagne, donc il y a du monde au stade parce que on se dit, ben voilà, on peut aller chercher un trophée, on peut gagner le championnat peut-être, on peut lutter avec le Bayern et c'est ce que veulent avant tout les supporters et les dirigeants. Et donc dans cette perspective, Moncef, Kovac est l'homme qui fonctionne bien. Son équipe le suit, il l'a bien préparé, il arrive à maintenir tous ses joueurs pour l'instant concernés. Donc ce serait très logique, même si c'est peut-être pas le plus emballant des entraîneurs dans le football qu'il propose, ce serait très logique effectivement qu'il prolonge. Il y a des prolongations aussi en attente côté Bayern, dans d'autres contextes, et c'est toujours, toujours une bonne nouvelle pour les clubs de prolonger leurs dirigeants, leurs entraîneurs ou leurs joueurs, parce que ça veut dire que on installe une continuité. Et c'est ce que Dortmund veut avec Kovac, bien sûr.
1: Continuité et confiance, finalement, ce sont les mots d'ordre de cette trêve internationale du côté de l'Allemagne. Quittons eh bien, l'Allemagne, David, un œil un peu plus parallèle sur l'actualité sportive avec eh bien, le feuilleton Cristiano Ronaldo. J'aimerais bien avoir un peu votre avis sur tout ce qui s'est passé autour de Cristiano Ronaldo ces derniers temps. Est-ce que ce serait une bonne manière de sortir finalement d'une carrière qui a été plus qu'extraordinaire, qui a marqué toutes les générations, de sortir de cette manière d'appeler le jet privé, de quitter le rassemblement du côté de Copenhague, de partir pour Madrid? Est-ce que c'est un bon choix? Est-ce que ce serait une belle manière? Enfin, c'est pas comme ça qu'on imaginait la fin de Cristiano Ronaldo, David. Alors, on va retrouver David dans quelques instants. David, il en a perdu, il a perdu la tête, David. Il est avec nous, David.
0: Mes boutons, je vous prie de m'excuser, je suis bien là. Je
1: Il n'y a
0: suis
1: pas de
0: bien là.
1: souci, David.
0: J'ai bien entendu la question, Moncef. Ouais, c'est forcément un peu décevant parce qu'on voudrait, quand on est observateur, quand on est supporter, on voudrait que les joueurs hors normes, les joueurs extraordinaires, aient une belle histoire du début à la fin. Et on a la sensation que l'orgueil de Cristiano Ronaldo peut-être a pris le dessus là, sur la période récente. Donc c'est forcément un petit peu décevant. Ça ternit sur le court terme, là tout de suite. On verra plus tard si les supporters pardonnent, mais je trouve que ça ternit un petit peu son image du moment et que c'est une forme de déni de réalité, on pourrait dire peut-être, hein, parce que le sélectionneur l'a bien dit, il a besoin de travailler aussi avec les joueurs du futur côté portugais. Ça marche plutôt pas mal avec les joueurs qui sont dans cette sélection portugaise. Donc le sélectionneur, lui, doit regarder en avant. C'est difficile, hein, d'écarter une légende. On l'avait vécu en Allemagne avec Lothar Matthäus.

0: qui est allé jusqu'à 40 ans. Peut-être la fin n'a pas toujours été très très très très réussie. Et pour Cristiano Ronaldo, on a la sensation que ben là, son orgueil a pris le dessus. Et on espère, j'espère en tout cas que ça s'atténuera et qu'il pourra retrouver des propos raisonnables et un comportement aussi qui fasse plaisir à tous ses supporters.
1: D'ailleurs, des dernières informations, on fait le point, David, parce que eh bien, le président de la fédération ainsi que l'entraîneur devraient avoir une réunion dans les prochaines heures avec Cristiano Ronaldo. Objectif, eh bien, mettre tout sur la table et tout
0: Ben oui.
1: retirer pour repartir sur de bonnes bases. Il nous reste quelques minutes, David, peut-être l'affiche ce soir de la Ligue des Nations France-Italie, les bons retrouvailles. Vous allez regarder, évidemment, et puis ça ressasse aussi quelques souvenirs, finalement, ce France-Italie avec Zinedine Zidane à la tête.
0: Oui, bien sûr, c'est surtout pour lui, peut-être les supporters aussi. C'est une grande affiche européenne, c'est une grande affiche mondiale. En Allemagne, on a un œil particulier sur l'Italie aussi parce qu'il y a le jeune Nicolo Tressoldi, qui est germano-italien, qui joue avec les moins de 21 ans, dont on attend fébrilement la décision pour l'équipe senior, pour l'équipe A. Ira-t-il avec l'Allemagne ou ira-t-il avec l'Italie? Donc il y a un intérêt aussi par rapport à ce grand voisin du Sud. Sur des cas individuels, bien sûr. Oui, on va regarder aussi pour voir si l'Italie se redresse. Ça sera difficile, doublement, parce que Zidane, euphorie, et Stade de France, Zidane, euphorie pour l'équipe de France. Donc pour l'Italie, ça va être triplement difficile, peut-être. Mais oui, un match sur lequel on aura tous un œil, évidemment, Monsef.
1: Évidemment, une très belle affiche qu'on va suivre. Merci infiniment, David, d'avoir été avec nous pour la dernière de la semaine. Et puis, on vous souhaite un bon week-end football, toujours.
0: Merci beaucoup, bonne fin de journée à tous. Merci.
1: Merci beaucoup, David. David de l'Hortelari qui était donc avec nous en direct depuis l'Allemagne. Avant de vous quitter, rappelons rapidement eh bien, les affiches de la Botola Pro Inouï avec ce match entre le FUS de Rabat et la Mel Tiznit. C'est toujours 0-0 entre les deux formations. À partir de 18h, c'est Louis Detmer qui a rendez-vous sur sa pelouse, la pelouse du stade olympique de Rabat contre l'Union Touaregspor, l'Ittihad de Tanger pour le grand derby du Nord. C'est la grande affiche d'ailleurs de la soirée. Donc le coup d'envoi est prévu à 20h, l'Ittihad de Tanger contre le Mourob de Tétouan. Rappelons aussi, puisqu'il nous reste encore quelques minutes. Et bien dimanche, la sélection marocaine a rendez-vous pour son dernier match amical contre le Mali. Le coup d'envoi sera donné à 18h. Les hommes de Mohamed Ouahbi se sont entraînés ce matin. Ils ont quitté la capitale pour prendre donc la direction ici de Tanger où une séance d'entraînement est prévue demain à partir de 17h, ouverte à la presse pour les 15 premières minutes. L'occasion donc pour le sélectionneur d'ajuster une dernière fois son équipe avant ce match amical où beaucoup de rotation est attendue. Merci infiniment d'avoir été avec nous cet après-midi pour la dernière de la semaine. Notre match revient à partir de lundi, tous les lundis, du lundi au vendredi, de 16h à 17h. Passez une agréable soirée, toujours à l'écoute de Midi.

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1: Bonjour à toutes et à tous, avec vous Marianne Garnier. À la une de l'actualité, ce vendredi, les pays du G7 vont prélever sur leur stock jusqu'à 100 millions de barils de diesel et de pétrole dans les 4 mois à venir. C'est ce qu'a annoncé récemment le président français Emmanuel Macron à l'issue d'une réunion du G7. Objectif, faire baisser la pression sur les prix à la pompe. Autre décision importante, il n'y aura pas de limitation d'interdiction d'export entre les membres du G7. Des annonces qui visent à faire face à la crise de l'énergie à laquelle sont confrontées de nombreuses économies dans le monde en raison de blocage du détroit d'Ormuz notamment. Puis toujours en Europe, le maire de Kiev accuse Moscou de chercher à saccager la capitale. Une annonce qui fait suite à des frappes nocturnes de la Russie sur un pont majeur. Destruction qui a entraîné de gigantesques embouteillages dans une bonne partie de la ville. Le président ukrainien Volodymyr Zelensky affirme de son côté que son homologue russe Vladimir Poutine avait décidé, je cite, « d'agir sans plus aucune règle contre des cibles civiles en Ukraine ». Dans l'actualité de notre continent, le nombre de décès liés au variant Bundibugyo du virus Ebola franchit un nouveau cap ce vendredi. 4000 personnes sont décédées de la maladie en République démocratique du Congo, la pire flambée de

de cette maladie de l'histoire du pays. Pour rappel, le virus continue de se propager dans des régions aussi en proie à l'insécurité. Des violences menées par des milices qui entravent la riposte sanitaire. Renforcer la sécurité en Tunisie et dans la région, c'est l'objectif recherché par Washington. Les États-Unis ont remis des équipements de sécurité d'une valeur de près $1 million à la Direction générale des unités d'intervention et à la Direction générale de la Garde nationale, toutes deux rattachées au ministère de l'Intérieur. Remise effectuée ce vendredi par l'ambassadeur des États-Unis à Tunis dans le cadre de l'Anti-Terrorism Assistance Program. La coopération se resserre aussi entre la Mauritanie et le Japon. Les deux pays ont signé ce vendredi à Nouakchott un accord de financement relatif à la formation agricole et à l'aide alimentaire. Tokyo s'engage ainsi à accorder 2 subventions à sa partenaire. Une première pour faciliter la mise en œuvre du programme de développement économique et social mauritanien. Le second au profit du programme d'aide alimentaire. Montant total des subventions, l'équivalent de $5 millions états-uniens. Toujours en Afrique, 43, c'est le nombre d'assassinats politiques présumés cette année dans le pays le plus au sud du continent. C'est ce que dévoile un bilan de l'Initiative mondiale contre la criminalité transnationale organisée. Ces attaques visent notamment des responsables de partis politiques, des conseillers de quartier, des membres d'organisations et de mouvements civiques, ainsi que des chefs traditionnels. Un bilan sordide alors que l'Afrique du Sud organise des élections locales le 4 novembre. Et puis avant de se quitter, un point sur l'actualité sportive au Maroc. Au programme de la Botola Pro Inouï ce soir, ce vendredi, la Wydad de Témara reçoit Touarga au stade olympique de Rabat. Coup d'envoi du match 18h. Et puis un peu plus tard dans la soirée, ce sera au tour de l'Intihad de Tanger d'affronter le Moghreb de Tétouan à partir de 20h. Un match qui se déroulera quant à lui au grand stade de Tanger dans le cadre du derby du Nord, comptant pour la 2e journée de cette compétition. C'est la fin de cette synthèse. Merci à vous de l'avoir suivi. Je vous souhaite une très bonne suite des programmes sur Média. 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
1: Bonjour à toutes et à tous, avec vous Marianne Guernier. C'est à la une de l'actualité, de nouveaux remous au Proche-Orient dans la région du détroit d'Ormuz. L'agence de sécurité maritime britannique UKMTO annonce en effet qu'un pétrolier a été visé et touché par un projectile non identifié alors qu'il sortait du corridor maritime. Aucun dégât majeur n'est à déplorer, même si cette attaque a provoqué un début d'incendie et une panne d'électricité à bord. Selon cette même source, le navire a pu reprendre sa route. Téhéran continue pour rappel de maintenir un blocage sur ce passage stratégique, tandis que Washington impose en retour un blocus aux ports iraniens. En parlant de l'Iran, un an de prison, c'est la peine écopée par une actrice iranienne pour avoir soutenu les mobilisations du début de l'année dans le pays. Elnaz Shakerdoust a été punie de près de deux ans, d'interdiction d'activité politique, artistique et en ligne. En outre, l'actrice qui a joué dans des dizaines de films avait affirmé il y a quelques semaines après la répression qu'elle ne travaillerait plus, je cite, dans un pays à l'odeur de sang. Human Rights Activist News Agency, qui a fait part de cette information, n'a pas encore affirmé si l'actrice se trouve ou non en Iran. Allez, direction la Turquie. Au moins 5 morts, c'est le bilan de l'effondrement d'une mine de charbon dans la province de Manisa, à l'ouest du pays. L'accident s'est produit hier à l'heure du déjeuner, après des travaux d'aménagement. 2 autres mineurs ont pu être extraits vivants. Le bureau du gouverneur local annonce que les opérations de recherche et de sauvetage sont terminées. Face à cette situation, le ministre de la Justice, Akin Gulerek, a commandé de son côté l'ouverture d'une enquête. Stimuler l'investissement dans le pays en promettant d'accorder la citoyenneté en échange. C'est la promesse du président argentin Javier Milei. Buenos Aires a annoncé en effet que les étrangers qui investissent au moins 350 000 dollars dans le pays pourront désormais bénéficier de cette contrepartie. Une manifestation est prévue la semaine prochaine contre cette initiative. Toujours en Amérique du Sud, 15 millions de dollars, c'est le montant de l'aide débloquée par le gouvernement chilien afin de venir en aide aux plus de 19 000 foyers touchés par les intempéries qui ont frappé le pays en août dans les régions d'Arica, de Parinacota, de Tarapacá et d'Antofagasta. Les versements sont effectués dans le cadre d'une aide exceptionnelle de libre disposition destinée aux familles dont les logements ou les biens ont été endommagés. Et puis avant de se quitter, un point sur l'actualité sportive au Maroc. Au programme de la Botola Pro Inouï ce vendredi soir, la Wydad de Témara reçoit Touarga au stade de l'Olympique de Rabat. Coup d'envoi du match à 18h. Et puis un peu plus tard dans la soirée, ce sera au tour de l'Intihad de Tanger d'affronter le Moghreb de Tétouan à partir de 20h cette fois-ci. Un match qui se déroule au grand stade de Tanger dans le cadre du derby du Nord, comptant pour rappel pour la deuxième journée de cette compétition. C'est la fin de cette synthèse. Merci à vous de l'avoir suivi. Je vous souhaite un très bon début de soirée à l'écoute de Medi 1.
2: 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Avoir une idée, vouloir entreprendre, construire un projet, se retrouver très vite face à la même question, comment le financer? Pendant longtemps, les réponses étaient assez classiques, les fonds propres, la banque, parfois des investisseurs, mais ces voies ne sont pas accessibles à tous. Le crowdfunding propose une autre logique, faire appel directement à une foule, à une communauté pour financer un projet. Alors comment fonctionne réellement ce modèle? À qui peut-il ouvrir des portes et peut-il faire émerger des entrepreneurs qui jusque-là avaient des idées, mais pas forcément accès au circuit traditionnel de financement?
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2: On en parle aujourd'hui avec Nasser Ketsani, entrepreneur et expert technologique engagé depuis plusieurs années dans la promotion de l'innovation et de l'entrepreneuriat au Maroc et dans la région. Commençons simplement par de la didactique. Qu'est-ce que le crowdfunding? Quelle différence avec une levée de fonds?
4: Écoutez, Yasmine, le crowdfunding, comme son nom l'indique, crowd, foule, funding, financement, c'est le financement par la foule, est un mécanisme qui permet, comme son nom l'indique, de financer un projet par la foule. Donc, quelqu'un a un projet, quelle que soit la nature du projet, eh bien, au lieu d'aller dans les mécanismes classiques qui existent, sur lesquels je reviendrai dans un petit moment, ben il va vers la foule, des gens qu'il ne connaît pas, des personnes physiques ou morales d'ailleurs, ça peut être des sociétés, ça peut être des organisations, des fondations, peu importe, qui peuvent contribuer et financer son projet. C'est ça l'idée, même s'il ne les connaît pas. Et il le fait à travers une plateforme. Alors au Maroc, c'est très important, parce que le passage, ce n'est pas un financement direct, ce n'est pas la foule qui finance la personne en direct, le porteur de projet en direct. On passe par une plateforme qui va faire la mise en relation, la collecte, la distribution, le suivi, etc., de ces fonds. Et dans le cas du Maroc, il faut un agrément des autorités, Banque du Maroc, l'autorité marocaine des marchés des capitaux pour le faire. Voilà, de manière très simple, ce que le crowdfunding rapport à des mécanismes de financement classiques.
2: Quand cette foule, justement, participe au financement d'un projet, qu'est-ce qu'elle fait exactement? Est-ce qu'elle donne de l'argent? Est-ce qu'elle le prête? Est-ce qu'elle l'investit? Pourquoi la foule va venir finalement donner son argent?
4: Ok, je vous ai posé deux questions importantes. La première, c'est est-ce qu'elle va donner, prêter, etc. En fait, il y a plusieurs schémas de crowdfunding qui existent dans le monde et au Maroc, il y en a trois qui sont réglementés. Il y a le don, c'est-à-dire que le porteur de projet dit « moi j'ai besoin d'argent, vous allez me le donner ». C'est une don, c'est vraiment un don. Il y a le mécanisme de prêt, donc le porteur de projet dit « moi j'ai un projet économique, vous allez me prêter de l'argent, je vais vous le rendre ».

0: rembourser avec ou sans intérêt. Et puis, il y a un troisième mécanisme, alors, qui est l'equity, c'est-à-dire la prise de participation. Donc, le porteur de projet, il dit, j'ai un projet et je cherche des actionnaires d'une certaine manière. Donc, je mets sur le marché un certain nombre d'actions de mon projet, puis les gens vont venir acheter des actions pour devenir actionnaires de mon projet. Vous voyez, c'est trois schémas très, très différents, avec des schémas de risque différents, des schémas juridiques différents, etc. C'est ça les trois grandes lignes. Et pour chacun au Maroc, il y a un agrément spécifique qui le régit. Le don, il est régi par un agrément, le prêt par un autre agrément, les deux sont pas comparés, et l'equity par un agrément donné par la MMC. Alors pourquoi les gens viendraient? Eh ben, les gens viennent dans le don parce que ils ont envie de soutenir le projet, c'est une cause, il y a de l'impact qui les intéresse, voilà, donc ils veulent du l'Oscar, enfin chacun fait ce qu'il veut, pourquoi ils vont venir pour donner. Celui qui veut prêter, il va chercher certainement du rendement, donc il va regarder des taux d'intérêt, il va regarder quand il va donner, qu'est-ce qu'il va récupérer en contrepartie de ce prêt, en plus de récupérer son capital. Donc, il prend un petit risque, mais en tout cas, il essaye son objectif, c'est de récupérer du capital et certainement avoir de l'impact, parce que les projets sont des projets à impact. Et puis, par contre, la prise de participation, ce sont des investisseurs différents, ce sont des gens qui disent, moi, j'ai de l'argent, je veux l'investir, comme je l'investirais en bourse, mais je l'investirai dans des projets, je prends des participations et j'attends peut-être demain soit de prendre des dividendes, soit peut-être demain de revendre mes parts et de les avoir multipliés par deux ou trois. Donc, c'est des schémas de risque très différents.
1: Alors, par rapport justement à vous l'avez dit, c'est souvent des projets à impact. Donc, pourquoi une personne ou pourquoi une entreprise va venir finalement faire un don prêté ou entrer en equity, c'est un partage de valeur, contrairement par exemple à un financement classique à la banque. On va plutôt voir le.
0: Exactement. Le financement bancaire, ou d'ailleurs tous les financements, quel que soit le mécanisme, que ce soit un VC, un business angel, une subvention de l'État, une subvention ou un prêt de l'État garanti par, enfin, prêt garanti par l'État ou un prêt bancaire pur, quels que soient ces mécanismes, en fait, on est dans des schémas de rendement classiques, c'est froid, c'est. Je te prête de l'argent parce qu'il y a un business plan, il y a des garanties, il y a des choses qui me font que je peux prêter. Je sais que tu vas me rendre mon argent. C'est très simple. Ou alors, je prends un risque parce que il y a du. Je sais que, par exemple, si c'est dans la bourse, voilà, je parie que dans le secteur d'activité, ça va exploser et donc je prends un risque de récupérer plus tard mes actions, enfin de les vendre et d'avoir du rendement. Ça, c'est très froid, en fait. C'est de l'investissement. Quand vous êtes du crowdfunding, vous êtes plus intéressé par l'impact du projet, qu'est-ce qu'il représente. Je vais vous donner un exemple pour rendre les choses très très concrètes pour un projet qui est passé par nous et qui a été financé. Au Maroc, on a des dizaines de milliers d'agriculteurs qui ont des petites superficies et qui ne sont pas finançables. Ils n'ont pas ils n'ont pas d'argent pour acheter les intrants agricoles. Alors imaginez à ce moment-là comment ils feraient pour se faire financer. Ben, il y a une petite société qui est venue, qui s'est positionnée comme un agrégateur. Il leur dit, écoutez, moi, je vais vous acheter les intrants agricoles. Que ce soit les semences, les pesticides, etc. Je signe un contrat avec vous, vous travaillez la terre, je vous donne les intrants, et à la fin, je prends la récolte, c'est moi qui la vends, à des industriels, etc. Et je coupe toute la chaîne. Donc là, on a un schéma où ils se financent, etc. Mais elle non plus, elle n'a pas d'argent. Donc elle fait du crowdfunding, donc les gens lui prêtent de l'argent pour financer ses agriculteurs. Et in fine, ce qui se passe, c'est que elle rend le capital aux gens qui l'ont prêté. Donc, vous prêtez 10 000 dirhams, elle vous rend vos 10 000 dirhams. Par contre, elle partage les bénéfices de la récolte. Donc, tout le monde s'y retrouve. L'agriculteur touche 50% de la récolte, des bénéfices de la récolte. La société qui fait ça, l'agrégateur, touche 25% et celui qui prête touche 25%. Donc tout le monde s'y retrouve. Mais ce qui est important, ce n'est pas simplement le rendement. Parce qu'in fine, s'il n'y a pas eu de vente ou que le rendement a été faible, ben, c'est pas grave. Au moins, j'ai aidé un agriculteur et là, on donne du sens à ce financement. Donc on n'est plus simplement dans quelque chose de très froid qui est des chiffres, mais on est dans des choses qui ont du sens. On aide un agriculteur à produire, à vivre, à financer les études de ses enfants, etc. Et ça, c'est le plus important.
1: Alors, dans un petit moment, on va justement ouvrir la discussion et c'est aussi

aussi le cœur de Nouvelles Pistes. Est-ce que ça crée de nouvelles formes d'entrepreneuriat? Mais avant, toujours pour comprendre le mécanisme, qui fait le premier filtre? Est-ce que c'est la plateforme qui va décider si ces projets rentrent dans la philosophie du crowdfunding ou...

0: à analyser les projets, comme si on était, imaginez comme ferait la MMC pour une introduction en bourse. On a une obligation de faire une analyse très détaillée du projet, du porteur de projet. On reviendra, si vous voulez, dans le détail de ce qu'on fait, pour dire est-ce que ce projet est finançable ou pas. Que ce soit parce que la loi autorise le financement de ce type de projet, parce qu'il y a des projets qui ne sont pas finançables par le crowdfunding, la loi définit les cadres. Et puis, en dehors de ça, est-ce que le projet fournit toutes les garanties nécessaires pour qu'il soit finançable, y compris le porteur de projet, et ça, c'est important pour nous. Ça, c'est le premier filtre que nous on fait, et c'est notre rôle, et c'est notre obligation. Et la deuxième chose, c'est qu'on a un risque aussi réputationnel. On ne peut pas aujourd'hui mettre n'importe quoi sur la plateforme et dire aux gens, ben, venez financer, c'est votre épargne, et sans qu'on ait fait de contrôle. On n'a pas, c'est pas pour ça qu'on a créé cette plateforme. Et ça, c'est une obligation, les plateformes ont une obligation de le faire. J'ai envie de dire même, c'est une deuxième, une troisième obligation, en dehors du contrôle en amont, on a aussi une obligation de contrôle après. C'est que les porteurs de projets ont une obligation de reporting, donc ils doivent dire ce qu'ils ont fait avec l'argent, ils doivent dire comment avancer leur projet une fois qu'ils ont reçu l'argent. Donc il y a aussi ça. Et c'est très très important. Donc la plateforme, elle est avant, pendant et après la campagne de financement.
1: Même pour le don?
0: Même pour le don,
1: Même pour
0: bien
1: le don.
0: sûr. Et même pour le don. Mais, écoutez, vous venez me voir et vous me dites, j'ai un projet magnifique, je vais construire une école. Je dis, bon, très bien, je vous regarde, je vois que vous avez la compétence, vous connaissez le sujet, etc. Vous avez toutes les conditions. Les gens vous donnent de l'argent pour construire l'école. Ben, je vais l'apprendre que ça a été construit, cette école. Elle est où, l'école? Donnez-moi des photos, donnez-moi des vidéos, dites-moi où est-ce qu'elle est, je vais aller vérifier moi-même. Je veux la preuve que ça a été fait. Parce que les gens vous ont fait confiance de vous donner de l'argent.
1: Oui.
0: C'est pas pour acheter votre voiture.
1: Tout à fait. Une autre question, justement. Par exemple, j'arrive sur la plateforme et je demande 100 000 dirhams. Mais au final, je ne récolte que 50 000 dirhams. Qu'est-ce que je fais? Est-ce que je prends les 50 000 dirhams ou je les laisse à la plateforme? Je ne les récupère pas?
0: Alors, c'est pas aussi les mots que vous utilisez, c'est pas exactement ça. En
1: Ok,
0: fait,
1: allez-y.
0: la plateforme collecte l'argent. Donc, vous avez besoin de 100 000 dirhams.
1: Oui.
0: On sait ce que vous allez faire avec. Et en fait, la plateforme collecte l'argent, elle le garde. La plateforme garde l'argent. Elle
1: D'accord.
0: le garde dans un compte séquestré dédié à ce projet qui est tenu par une banque. Donc, elle ne le garde
1: Séquestré,
0: pas
1: c'est
0: chez
1: un
0: elle.
1: grand mot quand même.
0: Alors, c'est en fait, oui, c'est en fait, c'est un mot. L'argent, il est posé dans une banque,
1: Oui.
0: et on ne peut pas le toucher. Même là, nous, en tant que plateforme, les plateformes, de façon générale, n'ont pas le droit de le toucher par la loi.
1: D'accord.
0: D'accord? Les plateformes ne peuvent pas l'utiliser, je ne sais pas, bon, pour payer un loyer ou pour payer les machins. C'est vraiment l'argent du contributeur et du porteur. Donc, pendant la campagne, cet argent, il est cantonné, il est posé. J'ai utilisé le mot séquestré, on peut utiliser le mot cantonnement. Il est cantonné, c'est un peu technique. Et dans une banque. Donc, il n'est pas versé au porteur de projet. Il n'est versé au porteur de projet qu'à la fin de la campagne. Et à la fin de la campagne, en fonction de est-ce que la campagne a réussi ou pas. C'est votre question. Si la campagne réussit, et on va définir ce que c'est que réussir, ben on va donner l'argent au porteur de projet, donc ça a réussi. Sinon, l'argent est restitué au contributeur. Je vais vous donner un exemple. Vous venez faire un projet, vous dites j'ai besoin de 100 000 dirhams. Mais en réalité, quand on regarde le projet, si vous n'atteignez pas 80 000 dirhams, le projet n'est pas faisable. Techniquement, il n'est pas faisable. On le voit, les chiffres. Eh bien, si vous n'atteignez pas les 80 000 dirhams, on ne va pas vous donner vos 80 000 dirhams. Et voilà, parce que on sait que le projet n'est pas tenable.
1: N'est pas
0: Maintenant,
1: tenable
0: si vous
1: parce
0: nous
1: qu'il n'a pas
0: dites,
1: attiré, c'est ça?
0: parce qu'il n'a pas attiré, parce que le porteur de projet n'a pas fait la communication autour de son projet, parce que la plateforme n'a pas été suffisante non plus dans la communication, etc. Ou parce que tout simplement, les gens disent, bah, c'est pas un projet qui, voilà, c'est pas, ça rentre pas dans ce qu'on a envie, donc bah, ça nous intéresse pas. Et il faut aussi qu'il y ait ça. Et vous savez, on parle au cœur des gens avant de parler à leur portefeuille. Donc il faut vraiment que le projet attire, que l'histoire du projet ait du sens, etc., pour que les gens se mobilisent. Parce il y a une mobilisation, c'est vraiment ça le sujet. Il y a une mobilisation pour que les gens, d'ailleurs, société ou personne, c'est important de le dire, se mobilisent pour dire bon, on est prêt à financer le projet. On reviendra dessus. Donc, pour répondre très rapidement à la question, si on ne collecte pas le minimum nécessaire pour que le projet soit réalisé, l'argent est restitué par la plateforme, pas par le porteur, au contributeur.
1: Donc le crowdfunding.

0: Ding agit aussi comme un test en temps réel de l'idée finalement. Si j'arrive à lever les fonds nécessaires, c'est que mon idée, mon produit, mon projet attire d'emblée. Sinon, c'est que ça va pas marcher. Est-ce que ça peut, et vous l'avez dit tout à l'heure, c'est aussi un problème de communication, donc il faut aussi être un bon communicant pour pouvoir donner vie à son idée.
1: Vous touchez au cœur du sujet. Le cœur du sujet, c'est que pourquoi quelqu'un va mettre de l'argent sur votre projet alors qu'il ne vous connaît pas? C'est le problème de la confiance. Je ne vous connais pas, je ne vais pas vous prêter de l'argent, je ne sais même pas qui vous êtes. Et donc, la communication est un élément essentiel en fait, du dispositif. Parce qu'en réalité, quand vous allez à la banque pour emprunter de l'argent, ou vous allez chez vos amis pour emprunter de l'argent, ou vous allez chez un investisseur pour emprunter de l'argent, c'est une discussion très privée. Personne ne le connaît. Par contre, si vous allez à la foule, donc sur les réseaux sociaux pour dire je veux lever de l'argent, voilà le projet que j'ai, voilà le service que je vends ou que je présente, voilà le produit que je vends ou je présente, voilà ce que je fais si je suis une association, une coopérative, une start-up, une TPME, quel que soit, je viens raconter une histoire, je suis en train déjà de me faire connaître, de faire savoir qui je suis, ce que je fais, l'impact que je réalise, le produit ou service que je crée, je suis en train de faire du marketing de ça. Donc il y a une communication et une histoire à raconter pour attirer du monde. Et donc effectivement, dans ce que vous dites, je suis en train, si je suis une startup par exemple ou une TPME, je suis en train de tester le marché. Peut-être que ces premiers contributeurs vont être mes premiers clients. D'une certaine manière, ils vont dire waouh, le produit m'intéresse, et c'est comme ça que beaucoup de startups sont nées aux États-Unis, par exemple, à travers ce mécanisme. C'est-à-dire qu'ils fabriquent des produits, une fois qu'ils ont conçu des produits, ben, avant de les lancer sur le marché, ils passent par des campagnes de crowdfunding pour tester est-ce que le marché est prêt à ça ou pas, est-ce que le marché comprend ça ou pas, avant de lancer une production et puis finalement de se retrouver avec un gros risque. Donc, c'est un énorme enjeu, c'est un enjeu de communication, de raconter une histoire, de parler au cœur des gens et de mobiliser une communauté autour de soi est important. Et puis ça devient viral, parce que quelqu'un qui a financé un projet et qui y croit, naturellement, qu'est-ce qu'il fait? En fait, il le dit à ses amis,
0: Il en
1: il le
0: parle
1: dit à
0: autour
1: son
0: de
1: cercle,
0: lui,
1: il lui
0: ouais.
1: dit, tu sais, il en parle autour de lui, et il y a une machine qui, comme ça, devient virale, mais il faut attirer les premiers, et c'est la responsabilité du porteur de projet d'attirer les premiers qui vont faire le... Un peu comme un oignon, quoi. Vous voyez, ça part dans un cercle vertueux assez agréable.
0: Et est-ce que vous avez justement déjà vu de potentiels bons projets ne pas réussir à lever suffisamment de fonds
1: Oui?
0: parce que les personnes derrière ne se sont pas préparées à cette communication, n'ont pas forcément les compétences pour.
1: Oui, absolument. C'est un vrai sujet. On l'a vu et au début, on leur a dit. On leur a dit, écoutez, votre projet est magnifique, mais s'il n'y a, on ne voit pas de votre stratégie de communication. On ne voit pas votre stratégie de... Et c'est un risque pour tout le monde. C'est un risque pour vous, parce que finalement, ça va faire plouf. C'est un risque pour nous, réputationnel, parce que finalement, on va dire, ben, la plateforme ne fait pas son boulot. Donc, ou alors, elle a des projets qui ne fonctionnent pas. Donc, ce n'est pas bon. Donc, il faut préparer. Et il y en a qui... Voilà. Donc, aujourd'hui, on devient plus sélectif à cause de ça, mais il y a ce sujet-là qui est essentiel, qui est de dire finalement, on a beau avoir un beau projet, on a beau avoir un beau porteur de projet, s'il n'y a pas une bonne communication, ben, le projet peut ne pas réussir. Et je pense que c'est important de le dire que le porteur de projet a une responsabilité fondamentale de faire connaître son projet et pas tout seul. Je pense que bon, tout le monde peut contribuer à l'aider à communiquer, mais ça, c'est un
0: Ça, c'est
1: sujet.
0: un autre sujet, absolument. Donc, justement, Nasser Ktiani, est-ce que le crowdfunding aujourd'hui ouvre la porte à de nouvelles formes d'entrepreneuriat, à de nouveaux entrepreneurs?
1: En fait, oui, c'est pas est-ce qu'ils ont. En fait, il y a des entrepreneurs aujourd'hui, est-ce qu'ils sont nouveaux ou pas, mais il y a des entrepreneurs ou des formes d'entrepreneuriat aujourd'hui qui ne sont pas finançables par des schémas classiques de financement.
0: Par
1: C'est ça
0: exemple.
1: le sujet. Aujourd'hui, prenez une start-up aujourd'hui qui va démarrer, qui va créer un produit, vous avez le porteur de projet qui connaît la tech, il a développé son truc, etc. Il veut le lancer sur le marché, il veut le tester et tout. Personne ne va lui donner d'argent. Alors, l'État peut, dans le cadre de subventions, dans un process très compliqué, peut-être donner de l'argent, c'est des subventions. Mais s'il veut vraiment un financement comme il se doit, ben, il n'a pas le choix. Personne ne va le financer. Et donc, le crowdfunding devient.

0: une source pour lui de financement intéressante. Prenez les industries culturelles et créatives. Vous prenez aujourd'hui on a des très bons artistes, que ce soit dans la musique, que ce soit dans le théâtre, que ce soit dans l'écriture, etc., qui ont du mal à se faire financer pour sortir leur projet. Parce que qui est-ce qui va leur avancer de l'argent, le soutenir, etc. Avant, on avait des mécènes et c'était très sélectif. Mais si on veut développer une belle industrie culturelle et créative, très, très, très, très riche, avec des entrepreneurs qui sont magnifiques, le crowdfunding est une opportunité. J'ai parlé de l'agriculture, où on a des entrepreneurs agricoles qui, eux aussi, souffrent des fois du financement. Donc, comme l'exemple que j'ai cité, vous avez des sportifs. Aujourd'hui, il y a des sportifs individuels. Tout l'argent du sport aujourd'hui va vers le foot, par exemple, ou des sports comme ça. Mais il y a des sportifs individuels. Regardez Nawal quand elle a voulu, Nawal Sundla, pour aller sur l'Everest.
1: Absolument.
0: Ce qu'elle a souffert pour lever de l'argent. Aujourd'hui, tout le monde en parle, mais au début, nous, on connaît son parcours parce qu'elle a fait une campagne de crowdfunding chez nous. On a vu la difficulté qu'elle avait de se faire supporter. Heureusement qu'elle a levé de l'argent, in fine, par des sponsors et par du crowd. Mais on voit bien qu'il y a de magnifiques sportifs qui ont de magnifiques projets, même comme celui de Nawal, il y en a d'autres, comme celui des agriculteurs dont on a parlé, il y en a d'autres extraordinaires. Voilà, mais ils n'ont pas. Mais ça peut tomber à l'eau alors que c'est magnifique. C'est des belles occasions. C'est des belles occasions pour faire flotter le drapeau du Maroc sur l'Everest ou pour. Voilà, c'est des choses extraordinaires. Et nous, on croit à ça et c'est la raison pour laquelle, en fait, on pense que le crowdfunding est une très belle opportunité. D'ailleurs, même le régulateur, quand il a créé la loi pour le crowdfunding, il savait bien qu'il y avait un trou dans la raquette du financement. Il ne l'a pas fait pour faire plaisir à l'écosystème. Il a bien vu qu'il y avait. Il y avait la microfinance, et puis il y avait le crédit classique, et entre les deux, il manquait des choses. Il a bien vu qu'il y avait des choses qui manquaient, qui existaient ailleurs. Et bien, il les a fait, et c'est une très bonne chose.
1: Alors pour finir justement, Nasser Ktsani, on a justement quelqu'un qui nous écoute aujourd'hui, qui a une idée, un projet auquel il croit, mais pas forcément les moyens de le financer, comprend qu'il existe le crowdfunding. Quel conseil concret lui donneriez-vous justement d'abord, quelle étape suivre?
0: C'est très simple en fait. La première, c'est de choisir une plateforme de crowdfunding sur laquelle il pourrait déposer son projet. La deuxième, c'est de se faire accompagner par des gens qui peuvent l'aider en fait à bien structurer son projet. Et quand je dis structurer, il y a deux éléments de la structure. Il y a l'élément de, ou trois. Il y a l'élément de financier du projet. Les plateformes, certaines vont pouvoir l'aider, d'autres ne le font pas. Donc ça, c'est un autre sujet. Mais l'idée, c'est de vraiment travailler le côté financier. Le deuxième, c'est de travailler l'histoire du projet. Un projet doit raconter une histoire. Il doit parler au cœur des gens. Et ça, c'est très important de dire quel est l'impact du projet, quel est le sens de ce projet-là. Pourquoi on le fait? C'est pas simplement qu'est-ce que c'est le pourquoi d'ILO qui est aussi important parce que ça parle. Les gens qui financent ont besoin de ça aussi, en plus éventuellement des rendements. Et la troisième chose, c'est de préparer sa campagne de communication. Il faut qu'on sache, le porteur de projet doit savoir que même s'il a un très beau projet, ben finalement, ça va pas sortir. Donc il faut qu'il fasse ces trois choses. Préparer son programme financier parce que une plateforme de crowdfunding va lui dire comment vous aviez dépensé votre argent, à quoi ça va servir, si c'est un prêt. Est-ce que vous avez la capacité de rembourser, etc. Il y a du travail financier à faire. Les plateformes peuvent aider. Il peut y avoir d'autres personnes dans son entourage, un copain, des experts. Dans certaines plateformes, vous allez trouver des experts qui peuvent vous aider. Il peut y avoir un expert comptable. Même, peu importe. Ça, c'est des choses qui sont relativement simples à faire. La deuxième, c'est, pour résumer, c'est parler du projet. Racontez-nous l'histoire du projet en dehors des chiffres. C'est quoi le projet? En dehors des chiffres, s'il y a des bénéficiaires, s'il y a de l'impact, est-ce que c'est environnemental, est-ce que ça fait travailler des jeunes, est-ce que ça réduit la pauvreté, c'est quoi l'histoire de ce projet? Et puis la troisième, c'est vraiment la communiquer, s'assurer que c'est et comprendre qui va donner cet argent, comprendre cette cible sur laquelle on va communiquer. Voilà les trois choses. Et pour ça, les plateformes peuvent aider. Nous, on le fait, Mais il peut y avoir d'autres plateformes qui peuvent aider dans ce parcours parce que c'est dans l'intérêt de tout le monde.
1: Donc, financer autrement peut aussi permettre d'entreprendre autrement. Le crowdfunding ne remplacera pas nécessairement les banques ou les investisseurs, mais en ouvrant une autre voie vers le financement, il peut permettre à davantage de projets de rencontrer directement leur public, de tester leur potentiel et peut-être de trouver leur première chance. Reste maintenant à créer les conditions de confiance et d'accompagnement et de communication qui permettront à ce modèle de prendre réellement sa place au Maroc. Merci Nasser Khatani d'avoir été avec nous dans Nouvelle Piste.

0: Excellent début de soirée à toutes et à tous et bienvenue pour ce nouveau Carrefour. J'espère que vous allez bien, que tout se passe à merveille pour vous. En tout cas pour nous, c'est toujours un plaisir de vous retrouver sur Medi 1 et de vous accompagner avec au programme l'invité de la rédaction, sans oublier la chronique d'actualité qui nous emmène ce soir à Ankara retrouver notre correspondante Anne Handlauer, la chronique du grand journal L'Accent avec Antoine Casalta, le magazine de la politique française. Pour cela, on retrouvera Jean-Marie Colombani, Story Echo avec Oumar Baldé, Lettre d'Orient signé Pierre Boussel et puis l'éphéméride avec Mehdi Jaziri. Voilà donc pour le programme de ce Carrefour. Sinon, en attendant le retour de l'information, place à la météo. En Afrique du Nord et plus précisément au Caire, il fera 31 degrés, 26 à Tripoli, prévoyez 30 à Tunis, 28 degrés prévus à Alger et 34 à Nouakchott. En Afrique de l'Ouest, et plus précisément à Abidjan, il fera 29 degrés, 30 du côté de Lagos avec des averses, un temps nuageux et orageux à Dakar où il fera 32 degrés, 30 du côté de Bamako, 27 à Conakry et 33 à Ouagadougou. En Afrique centrale, à Libreville, il fera 33 degrés, 29 à Yaoundé, 31 degrés du côté de Douala avec des averses, 34 à N'Djamena, 31 à Bangui et 33 prévus à Kinshasa.
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2: Bonjour à toutes et à tous, avec vous Marianne Garnier. C'est à la une de l'actualité, de nouveaux remous au Proche-Orient dans la région du détroit d'Ormuz. L'agence de sécurité maritime britannique UKAMTO annonce en effet qu'un pétrolier a été visé et touché par un projectile non identifié alors qu'il sortait du corridor maritime. Aucun dégât majeur n'est à déplorer, même si cette attaque a provoqué un début d'incendie et une panne d'électricité à bord. Selon cette même source, le navire a pu reprendre sa route. Téhéran continue pour rappel de maintenir un blocage sur ce passage stratégique, tandis que Washington impose en retour un blocus aux ports iraniens. En parlant de l'Iran, un an de prison, c'est la peine écopée par une actrice iranienne pour avoir soutenu les mobilisations du début de l'année dans le pays. Elnaz Shakerdoust a été punie de près de deux ans d'interdiction d'activités politiques, artistiques et en ligne. En d'autres, l'actrice qui a joué dans des dizaines de films avait affirmé il y a quelques semaines après la répression qu'elle ne travaillerait plus, je cite, dans un pays à l'odeur de sang. Human Rights Activist News Agency, qui a fait part de cette information, n'a pas encore affirmé si l'actrice se trouve ou non en Iran. Allez, direction la Turquie. Au moins 5 morts, c'est le bilan de l'effondrement d'une mine de charbon dans la province de Manisa, à l'ouest du pays. L'accident s'est produit hier, à l'heure du déjeuner, après des travaux d'aménagement. Deux autres mineurs ont pu être extraits vivants. Le bureau du gouverneur local annonce que les opérations de recherche et de sauvetage sont terminées. Face à cette situation, le ministre de la Justice, Akin Gulerek, a commandé de son côté l'ouverture d'une enquête. Stimuler l'investissement dans le pays en promettant d'accorder la citoyenneté en échange. C'est la promesse du président argentin Javier Milei. Buenos Aires a annoncé en effet que les étrangers qui investissent au moins 350 000 dollars dans le pays pourront désormais bénéficier de cette contrepartie. Une manifestation est prévue la semaine prochaine contre cette initiative. Toujours en Amérique du Sud, 15 millions de dollars, c'est le montant de l'aide débloquée par le gouvernement chilien afin de venir en aide aux plus de 19 000 foyers touchés par les intempéries qui ont frappé le pays en août dans les régions d'Arica, de Parinacota, de Tarapacá et d'Antofagasta. Les versements sont effectués dans le cadre d'une aide exceptionnelle de libre disposition destinée aux familles dont les logements ou les biens ont été endommagés. Et puis avant de se quitter, un point sur l'actualité sportive au Maroc. Au programme de la Botola Pro Inouï ce vendredi soir, la Wydad de Témara reçoit Touarga au stade de l'Olympique de Rabat. Coup d'envoi du match à 18h. Et puis un peu plus tard dans la soirée, ce sera au tour de l'Intihad de Tanger d'affronter le Moghreb de Tétouan à partir de 20h cette fois-ci. Un match qui se déroule au grand stade de Tanger dans le cadre du Derby du Nord, comptant pour rappel pour la deuxième journée de cette compétition. C'est la fin de cette synthèse. Merci à vous de l'avoir suivi. Je vous souhaite un très bon début de soirée à l'écoute de Medi 1.

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1: Puisqu'ils étaient encore des dizaines de milliers hier à travers la France. En tout, ce sont 900 actions qui ont été dénombrées devant les lycées dans cette journée de jeudi. Tous les départements français ont été concernés, selon une source sécuritaire. Le ministère de l'Intérieur, lui, annonce près de 2000 arrestations rien que sur la journée d'hier. Les chefs d'accusation vont de violence à attroupement, en passant par atteinte aux personnes dépositaires de l'autorité publique. Le mouvement lycéen, qui s'est démarré la semaine dernière en banlieue parisienne, a rejoint mardi la mobilisation pour les secteurs publics. Et ce jeudi, les rassemblements ont encore franchi un cap. Le Premier ministre, Sébastien Lecornu, a été contraint de convoquer une cellule de crise à la mi-journée. Tous les préfets ont d'ailleurs annoncé hier soir des arrêtés d'interdiction de manifester pour aujourd'hui aux abords des lycées fermés, puisque ce vendredi, ce sont pas moins de 400 établissements scolaires qui n'ouvriront pas les portes à travers la France, sur décision du ministre de l'Éducation. Le problème, c'est que ces manifestations, elles sont largement réprimées. Entre usage de gaz lacrymogène ou de LBD, lanceur de balles de défense, de nombreux lycéens se sont retrouvés blessés et même défigurés pour certains. Selon les derniers chiffres officiels, 170 élèves ont été blessés et 65 personnes de l'éducation nationale lors de ces manifestations. Trois enquêtes ont d'ailleurs été ouvertes par la police des polices, l'IGPN. Du côté des forces de l'ordre, 305 policiers et gendarmes ont eux été blessés hier, selon la place Beauvau. Une nouvelle mobilisation, elle, est attendue mardi prochain, le 6 octobre. Et pendant que les jeunes réclament plus de moyens pour l'éducation notamment, le gouvernement a lui présenté hier son projet de loi de finances 2027. Et pour le budget de l'année prochaine, l'exécutif prévoit notamment de faire payer 178 euros de droits annuels en BTS aux étudiants non boursiers et 270 euros pour les classes préparatoires aux grandes écoles. Deux poids, deux mesures donc entre les lycéens et les étudiants qui demandent plus de moyens, mais qui devront sensiblement payer l'année prochaine pour pouvoir accéder à leurs cours.

0: 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C'est l'heure pour nous de passer à l'invité de la rédaction. On retrouve Pierre Allouran, politologue, président du comité d'histoire parlementaire et politique, au micro de Martin Gibert.
1: La colère des lycéens et des étudiants ne faiblit pas. En France, plus de 400 établissements sont fermés aujourd'hui à travers le pays. Ils sont des milliers à réclamer plus de moyens dans l'éducation, le remplacement des professeurs absents et de meilleures infrastructures. Un mouvement marqué toutefois par de nombreuses violences et une forte répression policière. Certains élèves se retrouvent grièvement blessés. Une aubaine également pour les partis politiques en pleine campagne pour la prochaine présidentielle. On fait le point aujourd'hui avec notre invité Pierre Allouran, président du comité d'histoire parlementaire et politique. Bonjour Pierre Allouran.
2: Bonjour.
1: Alors tout d'abord, est-ce qu'on peut faire le point sur les différentes revendications des lycéens et des étudiants ?
2: Ben vous l'avez très bien dit, hein, il y a dans ce mouvement beaucoup de colère et beaucoup d'impatience, en particulier en Ile-de-France, en région parisienne, mais pas seulement, parce que le mouvement s'étend très vite à toutes les grandes métropoles de province, hein, de Lille à Marseille, du nord au sud, sur les conditions d'études et de travail des lycéens. Il y a une grande inquiétude parce qu'il y a des bâtiments de lycées, par exemple, qui sont dégradés.

0: et il y a aussi beaucoup d'absence, on le sait, de professeurs, hein, parce que ces lycées de banlieue en particulier concentrent beaucoup de jeunes collègues qui sont en grande difficulté. Et donc, les lycéens sont très inquiets par rapport à leur avenir et en particulier leur orientation dans l'enseignement supérieur. On a bien vu que l'une des premières revendications qui a abouti, puisque le ministre de l'Éducation nationale a reculé sur ces points, c'était, vous savez, l'annonce de droits d'inscription à payer, et c'était inscrit dans le budget pour l'année prochaine 2027, pour les étudiants de BTS et de classes préparatoires aux grandes écoles. Là, c'était très maladroit, ça a été ressenti comme une provocation pour les lycéens et une partie des étudiants.
1: Alors justement, Sébastien Lecornu a présenté son budget hier avec comme objectif 5% de déficit en 2027. Un budget qui passe donc par une maîtrise de la dépense publique, ce sont les mots du ministre des Comptes publics. Cela signifie que le gouvernement n'aura pas les moyens d'augmenter le budget de l'éducation qui est déjà très austère. Est-ce que le gouvernement se retrouve dans l'impasse face à cette mobilisation ?
0: Ben oui, exactement. Et c'est la grosse difficulté parce qu'on sait bien que tout gouvernement depuis même 1968, depuis 1986, au moment de la cohabitation, avec la mort tragique de Malik Oussekine, un étudiant, a très peur, tout gouvernement a très peur quand la jeunesse est dans la rue, et surtout les lycéens, dont une partie sont mineurs, et avec les parents d'élèves qui souvent sont en solidarité. Mais là, il n'y a pas possibilité, comme auparavant, comme en 1990 par exemple avec le gouvernement de Michel Rocard et Lionel Jospin, ministre de l'Éducation nationale, qui avait lâché du lest, qui avait lâché des crédits. Hein, c'est ce qu'on fait dans ces cas-là. Mais là, il n'y a pas cette possibilité, vous l'avez très bien dit, puisque déjà on est dans une situation de très fort endettement, de très fort déficit qui dérape, étant donné que la croissance est à zéro, est en berne, et donc on ne voit pas bien les marges de manœuvre du gouvernement, alors que par ailleurs, la guerre en Ukraine oblige à un réarmement très coûteux, et donc une dérive du budget de la défense, et il y a en plus des dépenses exceptionnelles liées à la sécheresse et au désarroi des agriculteurs, du tourisme, etc. Donc oui, vous avez raison, on ne voit pas très bien quelle sortie de crise et quel geste positif en matière d'investissement ou de recrutement de professeurs, ce qui prend du temps, hein, former un jeune professeur.
1: Alors, on parle beaucoup des casseurs et de la dégradation des biens publics dans ces manifestations. Ça occupe toute l'attention médiatique et même tout le discours politique qu'il y a autour de ce mouvement. Et finalement, les revendications des lycéens passent au second plan. Est-ce que, indirectement, ces casseurs, ils ne servent pas de diversion, entre guillemets, à l'exécutif pour éviter d'avoir à confronter ces lycéens ?
0: Vous avez tout à fait raison et je vous remercie de la qualité de vos questions et de votre écoute, parce que quand on écoute les médias français, y compris du service public parfois, on parle plus de poubelles brûlées, alors c'est une réalité bien sûr, et de violences, il y en a aussi, elles sont très regrettables, en particulier à l'égard des personnels de direction, des proviseurs, ou des professeurs, mais surtout des proviseurs. On parle surtout de ces violences en oubliant les revendications des lycéens et des étudiants qui ne pourraient pas se féliciter que des lycéens se battent pour avoir de meilleures conditions de réussite et d'études. Malheureusement, vous avez raison, le traitement médiatique, alors j'aime pas taper sur les médias, mais et surtout la posture du gouvernement qui est un peu, Manuel Bompard de LFI l'a dit, un peu complotiste, c'est-à-dire qui voit LFI partout, masque en quelque sorte la réalité des revendications. Alors que la France insoumise, dans une période électorale qui plus est, où la campagne de Jean-Luc Mélenchon est déjà lancée, essaye d'utiliser le mouvement, évidemment oui, c'est un mouvement politique et c'est tout à fait naturel qu'il essaye de capter encore davantage l'électorat des jeunes et des banlieues. On sait que c'est le pari, que c'est la stratégie de Jean-Luc Mélenchon, non pas de rassembler toute la gauche, mais de mobiliser les abstentionnistes. Et les abstentionnistes, on sait que ce sont les jeunes et l'électorat défavorisé des banlieues. Mais est-ce que LFI est une sorte de chef d'orchestre clandestin des mouvements lycéens ? Non, ils sont nés avant et de manière spontanée.
1: Alors vous êtes en train de le dire, cette crise est un peu une aubaine pour les partis politiques qui prennent position et enchaînent les déclarations. On le rappelle, ces partis sont en campagne pour la prochaine présidentielle en 2027. Et cette appropriation politique, elle est presque en train de prendre le dessus finalement sur les revendications des lycéens. C'est un peu l'occasion pour tous ces partis de s'expliquer entre eux. Est-ce que finalement, même la position des LFI, est-ce que ce

0: pas contre-productif vis-à-vis des lycéens?
1: Ben vous avez raison. D'abord, ça masque effectivement en partie leur revendication de fond légitime. Et puis, c'est un danger pour Jean-Luc Mélenchon lui-même. Je pense qu'il en a conscience, c'est-à-dire que c'est l'image du chaos, du désordre qui lui est à nouveau renvoyée et qui pourrait, dans un deuxième tour hypothétique, on sait qu'aujourd'hui, même si à quelques mois d'un scrutin, il faut être très prudent avec les sondages, et surtout les sondages de deuxième tour, hein, puisque le premier tour n'est pas encore joué. Mais la plupart des sondages le donnent probable, et en tout cas possible candidat de deuxième tour. Il aura besoin à ce moment-là de rassembler, et effectivement, alors qu'il est déjà très clivant et très rejeté, même par une partie de la gauche, cette image de désordre n'est pas bonne pour lui. Donc à qui peut profiter ce mouvement? On sait qu'après mai 68, par exemple, hein, en juin 68, le général de Gaulle avait dissous l'Assemblée nationale et que cela avait donné, les élections avaient donné l'Assemblée la plus à droite de l'histoire de la République. Donc peut-être que les candidats conservateurs peuvent s'en réjouir et peuvent se dire que les images de désordre, de violence et de poubelles brûlées peuvent inquiéter les électeurs. Et puis, il y a peut-être un autre parti qui peut se frotter les mains, c'est le Rassemblement national, parce que ce bruit médiatique fait un peu oublier les turpitudes et les déclarations de jeunesse antisémites de Jordan Bardella.
0: Alors cette mobilisation, elle est imprégnée de nombreuses violences, hein, d'une part et d'autre. Le ministère de l'Intérieur parlait auparavant de 119 blessés côté élèves et personnel de l'éducation nationale. On comptait également de nombreux blessés du côté des forces de l'ordre. Et la répression est d'ailleurs très forte. Plusieurs élèves ont été blessés après des tirs de LBD, de l'IGPN. La police des polices a ouvert 3 enquêtes en Ile-de-France. On parle d'élèves éborgnés, de mâchoires cassées. Est-ce qu'il y a une volonté de faire peur à ces manifestants, de finalement casser le mouvement par la violence?
1: Probablement, mais je pense que c'est un mauvais calcul, hein, si c'est celui du ministre de l'Intérieur ou du ministère de l'Intérieur, ou en tout cas d'une partie des forces de l'ordre, parce que, je le rappelle, hein, un mouvement lycéen a forcément la sympathie de l'opinion publique, malgré les excès. Hein, ce sont nos enfants ou nos petits-enfants, et donc des violences, voire, et évidemment, je ne souhaite pas que ça arrive, le drame de décès suite aux violences, retournerait totalement l'opinion contre le pouvoir et contre la police. Hein. Donc, ça se fait en plus dans un contexte, comme vous le savez, où un projet de loi est en train de donner des pouvoirs assez exorbitants à la police, avec une sorte de présomption de légitime défense en cas d'utilisation des armes. Je pense qu'il faut faire attention à l'état de droit et aux libertés individuelles. La manifestation, c'est une liberté. Certes, elle doit se faire dans la non-violence, mais en particulier quand on a affaire à des jeunes, en partie mineurs, il faut être mesuré dans l'encadrement et dans la répression. Sinon, des institutions comme la police et même une justice immédiate seraient sévèrement condamnées par l'opinion publique.
0: Mais justement, comment on explique une répression aussi forte? Parce que certes, il y a eu des dégradations de biens publics, mais on ne parle pas non plus de menaces pour la population. Donc comment on peut expliquer que la police s'en prenne aussi violemment à de jeunes adolescents?
1: Je crois que malheureusement, depuis quelques années, hein, ça a commencé probablement avec la répression des gilets jaunes, hein, où on a vu aussi des dérives qui ont amené des enquêtes de l'IGPN. Hein. Il y a eu d'ailleurs des films et des documentaires qui ont étudié cette question. Il y a eu vraiment une dérive de la répression qui va jusqu'à remettre en partie en cause un droit fondamental qui est le droit à manifester, le droit à ne pas être d'accord avec le pouvoir en place. Bien sûr, s'il y a des dégradations, il y a eu par exemple dans quelques villes des pillages de magasins associés, mais souvent ce ne sont évidemment ni les lycéens ni les étudiants, hein. Ce sont des casseurs qui profitent de cette situation de désordre et de chaos. Bien sûr, il faut que la loi s'applique, hein, et réprimer ces dérives, mais quand des enfants ou des adolescents manifestent, il faut d'abord les écouter, les entendre et les encadrer, les protéger plutôt que les réprimer. Qui peut se satisfaire d'un adolescent qui perd un œil? C'est pas humain, c'est pas envisageable dans une démocratie telle que la France.
0: Écoutez, les lycéens, ce sera le mot de la fin. Merci beaucoup, Pierre Alaurand, d'être revenu avec nous sur cette mobilisation d'ampleur nationale de la part des lycéens et des étudiants. Je rappelle, vous êtes président du comité d'histoire parlementaire et politique.
1: Merci à vous.

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1: Bonjour à toutes et à tous. C'est une annonce qui a surpris tout le monde en Tunisie. Le président Kais Saied a décidé de réformer et d'alléger le très controversé décret loi 54 portant sur la cybercriminalité. Les peines de prison disparaissent du texte. Une réforme perçue comme un cadeau pour la société civile. Mais attention à ne pas être naïf, nous dira un expert. Après la nomination, place aux tractations. La nouvelle chef du gouvernement du Maroc, Fatem Zahra El Mansouri, a du pain sur la planche. Objectif, faire voter le projet de loi finances 2027 avant la fin de l'année. Le PAM promet d'établir le déficit public à 3% du PIB brut. Mais est-ce vraiment réaliste? Réponse dans ce journal. C'est un véritable camouflet pour le Premier ministre espagnol Pedro Sanchez. Les députés ont rejeté ses propositions de décret qui visaient à soutenir les locataires dans un contexte de grave crise du logement. Un échec politique qui fragilise un peu plus le président du gouvernement. Correspondance à venir. Près d'un mois, c'est le temps qui s'est écoulé depuis la dernière attaque états-unienne sur l'Iran. Si des remous sont à noter de manière ponctuelle dans le détroit d'Ormuz, l'heure semble pourtant être à l'accalmie entre Téhéran et Washington. On fera le point sur la situation avec un expert. C'est donc à la une de l'actualité en Tunisie. Le président Kais Saied a décidé d'alléger les peines prévues dans le très controversé décret loi 54 portant sur la cybercriminalité. Un texte que la société civile s'acharnait à dénoncer depuis septembre 2022. La réforme concerne principalement l'article 24 qui prévoyait une peine de 5 ans d'emprisonnement pour la diffusion de fausses informations ou de rumeurs au moyen de systèmes et de réseaux d'information et de communication. Une peine qui pouvait même être portée à 10 ans lorsque les faits ciblaient un fonctionnaire public ou un agent de l'État.

0: État. L'auteur de diffusion de fausses informations risque désormais une amende de 20 000 dirhams, soit 6 000 euros maximum, contre 50 000 dinars avant et 15 000 euros. Si cet allègement est perçu comme un cadeau à la société civile, eh bien Vincent Geisser, sociologue et politologue spécialiste du Maghreb, nous assure qu'il ne faut pas se voiler la face. Écoutez.
1: Il est allégé, mais absolument pas supprimé, puisqu'il y a toujours une pénalisation pour diffusion de mauvaises informations, mais il a supprimé les peines de prison. Mais attention, ne nous y trompons pas, effectivement, aujourd'hui, nombre d'acteurs de la société civile, du mouvement associatif, des politiques, mais aussi des entrepreneurs et des journalistes sont toujours l'objet de poursuites et à différents motifs. C'est-à-dire que la suppression de cet article sur la diffusion de fausses nouvelles n'empêche pas aujourd'hui, malgré tout, je dirais, une répression des gens qui sont porteurs d'une parole indépendante, autonome et libre en Tunisie. On peut penser que la principale motivation de Kais Saied, c'est de faire bonne figure vis-à-vis de ses partenaires étrangers et Minavi, notamment de son partenaire européen et de son principal partenaire européen, qui est l'Italie. Donc c'est plutôt un toilettage, plutôt qu'une réforme aux profondeurs. Il ne faut pas s'attendre à ce que les opposants, aujourd'hui, sortent de prison.
0: Vous entendiez à l'instant l'analyse de Vincent Geisser. Il était au micro de Paul-Lionel Kivigère. La Tunisie qui renforce par ailleurs sa coopération avec les États-Unis sur le plan militaire. Washington a en effet annoncé des équipements de sécurité d'une valeur de près $1 million à la Direction Générale des Unités d'Intervention et à la Direction Générale de la Garde Nationale, toutes deux rattachées au ministère de l'Intérieur. Une remise effectuée par l'ambassadeur des États-Unis à Tunis dans le cadre de l'Anti-Terrorism Assistance Program. Objectif selon Washington, renforcer la sécurité dans le pays et dans la région. On reste au Maghreb, l'actualité du royaume. Vous le savez, c'est la nomination de la nouvelle chef du gouvernement, Fatem Zahra El Mansouri. Alors que la chef a reçu plusieurs formations politiques ces derniers jours, parmi lesquelles l'Union constitutionnelle, le Mouvement démocratique et social ou encore le Parti de la justice et du développement, eh bien place désormais aux premières tractations politiques. Le projet loi de finances 2027 y occupe une place de premier plan. Il devra être voté avant la fin de l'année. Le parti Authenticité et Modernité promet ainsi d'établir le déficit public à 3% du PIB brut. Un objectif envisageable grâce au contexte économique, c'est ce qu'affirme Abdelatif Komat. Il est économiste et professeur à l'université Hassan II de Casablanca.
2: Les grands projets vont continuer. Sur le plan économique, les indicateurs sont relativement bons. Cette année, on a vu le Maroc propulsé comme première puissance industrielle en Afrique. On a vu l'image du Maroc qui s'améliore, le climat des affaires également au niveau international. Donc il y a un certain nombre d'indicateurs économiques qui avancent, mais il faudrait qu'ils avancent encore plus parce qu'il faut rappeler que tout ce qui est initié comme action sociale, il devra être financé. Ce qui est prévu de manière à ce qu'on puisse financer ces projets sociaux, c'est d'avoir un taux de croissance au minimum de 5% pendant ce quinquennat. Alors déjà, on annonce, d'après les prévisions, d'après les orientations de la loi de finances, un taux de croissance de 4,1%. C'est déjà un taux qui reste bon, relativement bon, un peu plus que 4%, mais il est moins que le taux de 2026, le taux de croissance qui était de 4,8%, et puis qui reste inférieur à 5%.
0: Vous entendiez l'analyse de l'économiste et professeur à l'université Hassan II de Casablanca, Abdelatif Komat. Des propos recueillis par Hugo Villard. Et puis encore un mot de l'actualité de la région. La Chine et l'Égypte renforcent leur coopération. Le président de l'autorité égyptienne des médicaments, Ali El Rarmarey, a assisté à la signature d'un accord de partenariat entre les sociétés Genvax Égypte et Minhai. Un texte qui concerne le transfert à l'Égypte de la technologie de fabrication du vaccin anti-pneumocoque PC20. Allez, on prend désormais la direction de l'Espagne. C'est un nouveau coup dur pour le Premier ministre socialiste Pedro Sánchez et son gouvernement. Les députés du Parti populaire, classés à droite, ceux de Vox, classés à l'extrême droite, et ceux de Junts, les indépendantistes catalans, ont en effet rejeté les textes sur le logement proposés par le gouvernement de gauche. Des textes qui visaient à renforcer les droits des locataires dans un contexte de crise du logement aiguë dans le pays. Le ministre des Droits sociaux, Pablo Bustillo, accuse le coup. Ils se sont lourdement trompés et paieront cette erreur politique dans les urnes. Face à ce rejet, eh bien, le mouvement de protestation prend de l'ampleur et prépare déjà la riposte dans la rue. Correspondance à Madrid de Diane Cambon.
3: Le cri de vergüenza, honte, a résonné dans toute la place de la Puerta del Sol à Madrid après l'annonce du rejet par 178 voix du double décret sur le logement. Le parti nationaliste catalan Junts a été une fois de plus décisif dans ce vote en apportant un non catégorique. Ce décret qui permet au gouvernement de gauche de reprendre la main sur cette crise en proposant une grande réforme du logement, coupant les ailes aux fonds d'investissement en leur interdisant l'achat dans l'immobilier, se termine en fiasco. Désormais, c'est tout l'avenir du gouvernement de Pedro Sanchez qui est en jeu et on parle déjà d'élections législatives anticipées après un nouvel échec parlementaire. Les socialistes pourraient faire de la colère des manifestants un argument de campagne en leur faveur. Diane Cambon à Madrid pour Média.
0: Et puis une journée marquée aussi par les revendications sociales en France. Nouvelle journée de manifestation dans plus de 500 établissements de l'Hexagone. Pour rappel, des milliers de lycéennes et lycéens protestent depuis maintenant 10 jours afin d'améliorer les conditions d'enseignement. Les syndicats et les associations lycéennes appellent à poursuivre la mobilisation faute de mesures concrètes. Dans ce contexte, des voix s'élèvent également pour contester contre les violences policières. Matignon condamne de son côté des violences urbaines, je cite, dont il impute la responsabilité à la France insoumise. Et puis toujours sur le vieux continent, l'actualité de ce vendredi, c'est cette décision prise par les États membres du G7 de puiser dans leur stock de diesel et de pétrole à hauteur de 100 millions de barils au cours des 4 prochains mois. C'est ce qu'a annoncé le président français à l'issue d'une réunion du groupe de discussion et de partenariat économique. Autre décision importante, il n'y aurait pas de limitation d'interdiction d'export entre les membres du G7. Des annonces qui visent à faire face à la crise de l'énergie à laquelle sont confrontées de nombreuses économies dans le monde en raison du blocage du détroit d'Ormuz notamment. Hormuz a un corridor maritime stratégique qui reste soumis à des remous ponctuels alors que Téhéran continue de maintenir son blocage sur le détroit et que les États-Unis bloquent de leur côté les ports maritimes iraniens. L'agence de sécurité maritime britannique UKMTO annonce en effet qu'un pétrolier a été visé et touché par un projectile non identifié alors qu'il sortait du corridor maritime. Aucun dégât majeur n'est à déplorer, même si cette attaque a provoqué un début d'incendie et une panne d'électricité à bord. Il y a quelques jours, Donald Trump a déployé de son côté l'USS Theodore Roosevelt et son lot d'avions de guerre et de Marines dans la région. Mais malgré ces signaux contradictoires, l'heure semble pourtant être à l'accalmie. Washington n'a pas ciblé l'Iran depuis le 1er septembre. Alors le général François Chauvency, qui est rédacteur en chef de la revue Défense de l'Union, l'Institut des hautes études et de la défense nationale, nous explique cette accalmie, les raisons de cette accalmie. Écoutez-le.
4: Je pense que la réponse sera en décembre parce que les midterms, on a bien vu qu'avec les midterms, les forces américaines se sont un peu calmées en quelque sorte, n'ont pas réagi, ont laissé faire. Ensuite, la déclaration de Trump d'hier, d'ailleurs, en remenaçant l'Iran, bon, c'est une de plus. Mm. Et puis, la force dont vous avez parlé, aéronavale, qui se déploie, Roosevelt, Theodore Roosevelt, ne sera pas sur zone avant quelques semaines. Donc, tout ceci se mettant un peu ensemble, je pense qu'en fait, on est dans le maintien de la tension, mais à un degré, entre guillemets, raisonnable dans le Golfe. Aucun des deux camps ne veut céder. La vraie question, c'est est-ce que le flux pétrolier reprend ? Donc, dès lors que le pétrole commence à revenir, notamment pour les États-Unis, pour faire baisser les coûts du pétrole et bien sûr du diesel et autres, je dirais qu'il n'y a pas une volonté d'accentuer, je dirais, la pression militaire. En revanche, de montrer qu'on est toujours là, ça reste important.
0: Vous entendiez les propos du général François Chauvency. Il répondait aux questions d'Éline Roussel. Et c'est ainsi que s'achève ce journal. Merci à vous de l'avoir suivi. Je vous souhaite une très belle soirée à l'écoute de Média.
5: Bonsoir à toutes et tous, quel plaisir de vous retrouver avec vous Mansef Zamrat pour faire le point donc sur l'actualité sportive. L'Europe pour commencer, la Ligue des Nations bat toujours son plein durant cette trêve internationale, dans quelques instants, le coup d'envoi de la grande affiche que tout le monde attend avec impatience, France-Italie au Stade de France, une rencontre particulière avec un goût de retrouvailles, celle de Zinedine Zidane, l'actuel sélectionneur des Bleus avec la Squadra Azzurra. Tout le monde garde en tête ce coup de tête sans aucun jeu de mots de Zizou dans le torse de son adversaire Marco Materazzi, un incident qui a eu lieu le 9 juillet 2006 lors de la finale de la Coupe du Monde de football à Berlin qui opposait donc les deux formations. Sur ces retrouvailles, Zinedine Zidane s'est exprimé en conférence de presse hier.
6: Ça fait partie de ma carrière. Je ne suis pas fier de ce qui s'est passé. Je l'ai dit, je l'ai redit, je le redis encore aujourd'hui. Et ça fait partie d'un parcours. Voilà, je ne pouvais pas faire que des belles choses. Je crois qu'on est tous dans un parcours de vie où on fait des choses qui ne sont pas top. Mais maintenant, c'est la suite. C'est ce qui va se passer avec l'équipe de France. C'est à ça que je me consacre aujourd'hui. Mais les images, de toute façon, me rappellent toujours comme ça passe en boucle partout. Bon, heureusement que je n'ai pas fait que ça et qu'il y en a d'autres plus sympas. Donc je pense plutôt à celles qui sont positives.
5: Et la France, qui reste d'ailleurs sur 2 victoires en 2 matchs sous l'ère de Zinedine Zidane. En face, l'Italie s'était inclinée lors de son premier match contre la Belgique, puis s'était ensuite rassurée avec cette victoire 4-1 contre la Turquie. L'historique des confrontations entre les deux formations, France et Italie, tourne à l'avantage des Bleus. Mais pour Valentin Paolozzi, notre consultant pour le football italien, cela ne dicte en rien le match de ce soir, surtout que l'heure

0: finale contre la Suisse, après s'être qualifié en huitième grâce à un but à la dernière minute de Zakaj contre la Croatie, l'Italie était passée avec 4 points. Il y avait aussi l'Albanie et l'Espagne dans ce groupe-là. Là, ça va être aussi important parce que j'ai parlé des qualifications. Pour les qualifs de l'Euro 2028, il faut finir dans les trois premiers pour ensuite être tête de série pour les qualifications. Le tirage au sort aura lieu au mois de décembre. Il y a au moins cet enjeu-là. Puis après, tout simplement, le match en question, c'est un rendez-vous France-Italie, pas un match comme les autres, clairement, d'un côté comme de l'autre.
1: Et en attendant le coup d'envoi dans deux petites minutes, eh bien les hymnes retentissent au Stade de France. Les joueurs ont fait leur entrée en lice pour la première de Zinedine Zidane en France. Parlons d'un autre départ plutôt compliqué pour Xavi à la tête des Pays-Bas. Les Oranges se sont neutralisés hier de partout contre la Grèce, menée en première période. La rencontre aurait pu basculer dans la démonstration. C'est d'ailleurs cette belle surprise grecque qui retrouvera dimanche l'Allemagne victorieuse hier de la Serbie 2-0. David Lortelari, notre consultant dans votre émission L'Autre Match, revient sur cette équipe des Pays-Bas qui avance à la première vitesse.
2: Tout le monde a identifié des chouchous, des joueurs qu'on aime avec cette équipe des Pays-Bas. C'est vrai que certains peuvent être brillants par moment, mais pour l'instant, ça n'est pas impressionnant, ça n'est pas une machine qui tourne bien. Et Xavi, je pense, le sait, hein, il a du travail, le sélectionneur, pour trouver son collectif. Contre l'Allemagne, c'était un peu chacun son moment. Là, contre la Grèce, c'est une équipe qui a dû batailler, et les Pays-Bas ne font pas peur à leur adversaire aujourd'hui, comme quelques équipes pourraient le faire, comme l'Espagne pourrait le faire, comme la France pourrait le faire. Pays-Bas, c'est un peu en dessous. Finalement, le match nul contre l'Allemagne est assez logique, parce que ces deux équipes, c'est une forme de convalescence avec un contexte différent, mais il y a du travail pour les deux nouveaux sélectionneurs, c'est sûr.
1: Et nos consultants, donc, on vous retrouve du lundi au vendredi de 16h à 17h dans votre émission L'Autre Match. Et puis nous l'avons appris en fin d'après-midi, l'attaquant du Paris Saint-Germain, Ferran Torres, gêné à la cheville gauche, a quitté le rassemblement de la sélection espagnole et va regagner la France afin de poursuivre son rétablissement. C'est la Fédération Espagnole de Football qui l'a communiqué en soulignant que cette décision sert, je cite, à privilégier son rétablissement. L'Europe, enfin, les violations des règlements financiers par Manchester City ont eu des conséquences, je cite, majeures pour l'intégrité du football, a commenté aujourd'hui la fédération anglaise dans une première réaction au scandale révélé mardi dernier. L'instance précise dans son communiqué qu'elle, je cite, analyse avec attention les conclusions de l'enquête menée par la Première Ligue et ses implications afin de prendre les mesures appropriées. Retour sur notre continent et au Maroc précisément pour refermer l'actualité football. La deuxième journée de la Botola Prunui est au programme ce soir. Le derby du Nord est au programme à partir de 20h au grand stade de Tanger. L'Ittihad reçoit le Mourlob de Tétouan. Cette deuxième journée a déjà commencé cet après-midi avec une nouvelle défaite du Fatih Union Sport 1-0 qui recevait la Meltiznit en ce moment même. Un but à l'instant de l'Union Twalgaspor sur la pelouse du stade olympique de Rabat contre le Wydad Tmerra. Le football toujours. La sélection marocaine est arrivée ce soir à Tanger où elle affrontera le Mali ce dimanche en match amical pour conclure cette trêve internationale. Coup d'envoi à 18h au grand stade de Tanger. D'ici là, les hommes de Mohamed Wahbi effectueront demain une séance d'entraînement ouverte à la presse à partir de 17h dans la même enceinte. Et du sport mécanique pour conclure avec le rallye du Maroc. Après avoir été retardé hier par un problème mécanique, Mathias Ekström a signé un retour impressionnant ce vendredi. Le Suédois s'est imposé lors de la quatrième et avant-dernière étape au volant de son Ford Raptor. Ekström a devancé le Sud-Africain Henk Lategen, deuxième à 35 secondes. Derrière, Mitch Guthrie, Lucas Moreas et Nasser El Itier complètent le top 5. Mais la bonne opération du jour est signée Seth Quintero, sixième de l'étape. L'Américain profite de sa régularité pour prendre les commandes du classement général. À noter enfin les nouvelles difficultés mécaniques rencontrées par le Français Sébastien Loeb, de nouveau retardé sur cette étape. Et merci à tous d'avoir suivi Sport Soir. Excellente suite des programmes toujours à l'écoute de Média.

0: 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On enchaîne avec l'éphéméride. Il y a 68 ans, la Guinée dit non à De Gaulle et devient la première colonie d'Afrique subsaharienne à s'émanciper de la France. La réponse française sera brutale. Voici l'éphéméride du jour par Mehdi Jaziri.
1: Nous sommes le 2 octobre 2026 et il y a 68 ans, 24 837 jours, la Guinée devient indépendante sous la direction d'Ahmed Sékou Touré. Elle rejette la communauté franco-africaine proposée par De Gaulle et devient la première colonie d'Afrique subsaharienne à s'émanciper de la France. 28 septembre, lors d'un référendum organisé dans l'ensemble des colonies françaises, De Gaulle est venu lui-même un mois plus tôt à Conakry pour présenter son projet de communauté. Face à lui, Sékou Touré, syndicaliste de 36 ans, lance une phrase qui restera gravée dans la mémoire politique du continent. Je cite « Nous préférons la liberté de la pauvreté à la richesse dans l'esclavage ». Résultat du vote, 95,2% de non en Guinée, quand tous les autres territoires votent massivement. Oui. Parlons quand même de la charge symbolique de ce fameux non. Il tombe très exactement 60 ans, jour pour jour, après l'arrestation par les Français d'Almami Samori Touré, grande figure de la résistance africaine à la colonisation dont Sékou Touré se revendiquait descendant. La réponse française

0: elle ne se fera pas attendre, prend une tournure particulièrement brutale. En quelques semaines, la quasi-totalité des fonctionnaires et coopérants français quittent le pays dans le cadre de ce qui sera surnommé plus tard l'opération Persil. Les récits de l'époque décrivent une administration vidée jusqu'à l'os, des dossiers administratifs détruits ou emportés, lignes téléphoniques arrachées jusqu'aux ampoules retirées parfois des bureaux. La Guinée se retrouve du jour au lendemain, livrée à elle-même. Au sein même de l'entourage de De Gaulle, les avis divergent sur la marche à suivre. Jacques Foccart, son conseiller pour les affaires africaines et véritable architecte de la politique française sur le continent, plaidera très vite pour le renversement pur et simple de Sékou Touré, une ligne qui pesera durablement sur les relations tendues entre Conakry et Paris. Sékou Touré, lui, restera au pouvoir 26 ans jusqu'à sa mort en 1984.
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2: Alors aujourd'hui, Omar, on s'intéresse évidemment au prix des carburants et ce que l'on craignait est en train de se produire. Le monde se dirige vers une pénurie de diesel.
3: Oui, c'est fort probable au vu de la panique qui commence à gagner les principales économies de la planète. La guerre au Moyen-Orient, le conflit entre la Russie et l'Ukraine continue d'enflammer le secteur des hydrocarbures. Le ciblage des raffineries russes est l'une des raisons, mais aussi la hausse record des prix oblige aujourd'hui les États-Unis à vouloir fermer le robinet de diesel. À cela, il faut ajouter l'inquiétude de la Chine qui, elle aussi, interdit à ses raffineurs d'exporter des carburants depuis un moment en raison de ces guerres. Conséquence, la disponibilité du diesel ou du gasoil commence à se réduire, les prix s'envolent partout et l'inquiétude donc se généralise.
2: Mais dans ce contexte, quelles sont les solutions préconisées par les différentes puissances?
3: Cette pénurie éventuelle du diesel rappelle celle vécue avec le Covid sur la disponibilité des vaccins anti-Covid à l'époque. Eh bien, c'est du chacun pour soi. Les États-Unis sont préoccupés par la cherté record des prix sur leur propre marché et menacent de ne plus exporter ce diesel. Leur objectif, c'est de maintenir leur stock dans leur propre pays afin de faire baisser donc les prix. Ils appellent les Européens à libérer leur stock stratégique pour éviter une pénurie. Eh bien, les Européens se réunissent d'ailleurs aujourd'hui pour essayer d'apporter, je cite, une réponse coordonnée. Ils n'auront visiblement pas de choix que de libérer leur stock stratégique.
2: Alors Omar, parlez-nous des principaux exportateurs mondiaux de diesel.
3: Dans le top 5 mondial des exportateurs de diesel, on retrouve d'abord les États-Unis, suivis de la Russie, et ce sont ces deux principaux exportateurs mondiaux qui se retrouvent aujourd'hui dans une situation très délicate. Idem pour le troisième, à savoir l'Arabie Saoudite, alors que l'Inde et la Corée du Sud ferment donc ce top 5. Selon les chiffres de l'Agence internationale de l'énergie, quelques 30 millions de barils de diesel sont consommés par jour dans le monde et ce gasoil est utilisé aussi bien dans le transport que dans l'industrie et l'agriculture.

0: 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Place à la météo. En Afrique du Nord, et plus précisément au Caire, il fera 31 degrés, 26 à Tripoli, prévoyez 30 à Tunis, 28 degrés prévus à Alger et 34 à Nouakchott. En Afrique de l'Ouest, et plus précisément à Abidjan, il fera 29 degrés, 30 du côté de Lagos avec des averses, un temps nuageux et orageux à Dakar où il fera 32 degrés, 30 du côté de Bamako, 27 à Conakry et 33 à Ouagadougou. En Afrique centrale, à Libreville, il fera 33 degrés, 29 à Yaoundé, 31 degrés du côté de Douala avec des averses, 34 à N'Djamena, 31 à Bangui et 33 prévus à Kinshasa.
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2: Bonjour à toutes et à tous. C'est une annonce qui a surpris tout le monde. En Tunisie, le président Kais Saied a décidé de réformer et d'alléger le très controversé décret loi 54 portant sur la cybercriminalité. Les peines de prison disparaissent du texte. Une réforme perçue comme un cadeau pour la société civile. Mais attention à ne pas être naïf, nous dira un expert. Après la nomination, place aux tractations. La nouvelle chef du gouvernement du Maroc, Fatem Zahra El Mansouri, a du pain sur la planche. Objectif, faire voter le projet de loi finance 2027 avant la fin de l'année. Le PAM promet d'établir le déficit public à 3% du PIB brut. Mais est-ce vraiment réaliste? Réponse dans ce journal. C'est un véritable camouflet pour le Premier ministre espagnol Pedro Sanchez. Les députés ont rejeté ses propositions de décret qui visaient à soutenir les locataires dans un contexte de grave crise du logement. Un échec politique qui fragilise un peu plus le président du gouvernement. Correspondance à venir. Près d'un mois, c'est le temps qui s'est écoulé depuis la dernière attaque états-unienne sur l'Iran. Si des remous sont à noter de manière ponctuelle dans le détroit d'Ormuz, l'heure semble pourtant être à l'accalmie entre Téhéran et Washington. On fera le point sur la situation avec un expert. C'est donc à la une de l'actualité. En Tunisie, le président Kais Saied a décidé d'alléger les peines prévues dans le très controversé décret loi 54 portant sur la cybercriminalité. Un texte que la société civile s'acharnait à dénoncer depuis septembre 2022. La réforme concerne principalement l'article 24 qui prévoyait une peine de 5 ans d'emprisonnement pour la diffusion de fausses informations ou de rumeurs au moyen de systèmes et de réseaux d'information et de communication. Une peine qui pouvait même être portée à 10 ans lorsque les faits ciblaient un fonctionnaire public ou un agent de l'État. L'auteur de diffusion de fausses informations risque désormais une amende de 20 000 dirhams, soit 6 000 euros maximum, contre 50 000 dinars avant et 15 000 euros. Si cet allègement est perçu comme un cadeau à la société civile, eh bien Vincent Geisser, sociologue et politologue spécialiste du Maghreb, nous assure qu'il ne faut pas se voiler la face. Écoutez.
3: Il est allégé, mais absolument pas supprimé, puisqu'il y a toujours une pénalisation pour diffusion de mauvaises informations, mais il a supprimé les peines de prison. Mais attention, ne nous y trompons pas, effectivement, aujourd'hui, nombre d'acteurs de la société civile, du mouvement associatif, des politiques, mais

0: aussi des entrepreneurs et des journalistes sont toujours l'objet de poursuites et à différents motifs. C'est-à-dire que la suppression de cet article sur la diffusion de fausses nouvelles n'empêche pas aujourd'hui, malgré tout, je dirais, une répression des gens qui sont porteurs d'une parole indépendante, autonome et libre en Tunisie. On peut penser que la principale motivation de Kais Saied, c'est de faire bonne figure vis-à-vis de ses partenaires étrangers et vis-à-vis notamment de son partenaire européen et de son principal partenaire européen, qui est l'Italie. Donc c'est plutôt un toilettage plutôt qu'une réforme aux profondeurs. Il ne faut pas s'attendre à ce que les opposants aujourd'hui sortent de prison.
1: Vous entendiez à l'instant l'analyse de Vincent Geisser. Il était au micro de Paul-Lionel Kiviger. La Tunisie qui renforce par ailleurs sa coopération avec les États-Unis sur le plan militaire. Washington a en effet annoncé des équipements de sécurité d'une valeur de près $1 million à la Direction générale des unités d'intervention et à la Direction générale de la Garde nationale, toutes deux rattachées au ministère de l'Intérieur. Une remise effectuée par l'ambassadeur des États-Unis à Tunis dans le cadre de l'Anti-Terrorism Assistance Program. Objectif selon Washington, renforcer la sécurité dans le pays et dans la région. On reste au Maghreb, l'actualité du Royaume. Vous le savez, c'est la nomination de la nouvelle chef du gouvernement, Fatem Zahra El Mansouri. Alors que la chef a reçu plusieurs formations politiques ces derniers jours, parmi lesquelles l'Union constitutionnelle, le Mouvement démocratique et social ou encore le Parti de la justice et du développement, eh bien place désormais aux premières tractations politiques. Le projet loi de finances 2027 y occupe une place de premier plan. Il devra être voté avant la fin de l'année. Le parti Authenticité et Modernité promet ainsi d'établir le déficit public à 3% du PIB brut. Un objectif envisageable grâce au contexte économique, c'est ce qu'affirme Abdelatif Komat. Il est économiste et professeur à l'université Hassan II de Casablanca.
2: Les grands projets vont continuer. Sur le plan économique, les indicateurs sont relativement bons. Cette année, on a vu le Maroc propulsé comme première puissance industrielle en Afrique. On a vu l'image du Maroc qui s'améliore, le climat des affaires également au niveau international. Donc il y a un certain nombre d'indicateurs économiques qui avancent, mais il faudrait qu'ils avancent encore plus parce qu'il faut rappeler que tout ce qui est initié comme action sociale, il devra être financé. Ce qui est prévu de manière à ce qu'on puisse financer ces projets sociaux, c'est d'avoir un taux de croissance au minimum de 5% pendant ce quinquennat. Alors déjà, on annonce, d'après les prévisions, d'après les orientations de la loi de finances, un taux de croissance de 4,1%. C'est déjà un taux qui reste bon, relativement bon, un peu plus que 4%, mais il est moins que le taux de 2026, le taux de croissance qui était de 4,8%, et puis qui reste inférieur à 5%.
1: Vous entendiez l'analyse de l'économiste et professeur à l'université Hassan II de Casablanca, Abdelatif Komat. Des propos recueillis par Hugo Villard. Et puis encore un mot de l'actualité de la région. La Chine et l'Égypte renforcent leur coopération. Le président de l'autorité égyptienne des médicaments, Ali El Rarmarei, a assisté à la signature d'un accord de partenariat entre les sociétés Genvax Égypte et Minhai. Un texte qui concerne le transfert à l'Égypte de la technologie de fabrication du vaccin anti-pneumocoque PC20. Allez, on prend désormais la direction de l'Espagne. C'est un nouveau coup dur pour le Premier ministre socialiste Pedro Sánchez et son gouvernement. Les députés du Parti Populaire, classés à droite, ceux de Vox, classés à l'extrême droite, et ceux de Junts, les indépendantistes catalans, ont en effet rejeté les textes sur le logement proposés par le gouvernement de gauche. Des textes qui visaient à renforcer les droits des locataires dans un contexte de crise du logement aiguë dans le pays. Le ministre des Droits sociaux, Pablo Bustillo, accuse le coup. Ils se sont lourdement trompés et paieront cette erreur politique dans les urnes. Face à ce rejet, eh bien, le mouvement de protestation prend de l'ampleur et prépare déjà la riposte dans la rue. Correspondance à Madrid de Diane Cambon.
3: Le cri de vergüenza, honte, a résonné dans toute la place de la Puerta del Sol à Madrid après l'annonce du rejet par 178 voix du double décret sur le logement. Le parti nationaliste catalan Junts a été une fois de plus décisif dans ce vote en apportant un non catégorique. Ce décret qui permet au gouvernement de gauche de reprendre la main sur cette crise en proposant une grande réforme du logement, coupant les ailes aux fonds d'investissement en leur interdisant l'achat dans l'immobilier, se termine en fiasco. Désormais, c'est tout l'avenir du gouvernement de Pedro Sánchez qui est en jeu et on parle déjà d'élections législatives anticipées après un nouvel échec parlementaire. Les socialistes pourraient faire de la colère des manifestants un argument de campagne en leur faveur. Diane Cambon à Madrid pour Média.
1: Et puis une journée marquée aussi par les

0: Revendication sociale en France. Nouvelle journée de manifestation dans plus de 500 établissements de l'Hexagone. Pour rappel, des milliers de lycéennes et lycéens protestent depuis maintenant 10 jours afin d'améliorer les conditions d'enseignement. Les syndicats et les associations lycéennes appellent à poursuivre la mobilisation faute de mesures concrètes. Dans ce contexte, des voix s'élèvent également pour contester contre les violences policières. Matignon condamne de son côté des violences urbaines, je cite, dont il impute la responsabilité à la France insoumise. Et puis toujours sur le vieux continent, l'actualité de ce vendredi, c'est cette décision prise par les États membres du G7 de puiser dans leur stock de diesel et de pétrole à hauteur de 100 millions de barils au cours des 4 prochains mois. C'est ce qu'a annoncé le président français à l'issue d'une réunion du groupe de discussion et de partenariat économique. Autre décision importante, il n'y aurait pas de limitation d'interdiction d'export entre les membres du G7. Des annonces qui visent à faire face à la crise de l'énergie à laquelle sont confrontées de nombreuses économies dans le monde en raison du blocage du détroit d'Ormuz notamment. Ormuz a un corridor maritime stratégique qui reste soumis à des remous ponctuels, alors que Téhéran continue de maintenir son blocage sur le détroit et que les États-Unis bloquent de leur côté les ports maritimes iraniens. L'agence de sécurité maritime britannique UKMTO annonce en effet qu'un pétrolier a été visé et touché par un projectile non identifié alors qu'il sortait du corridor maritime. Aucun dégât majeur n'est à déplorer, même si cette attaque a provoqué un début d'incendie et une panne d'électricité à bord. Il y a quelques jours, Donald Trump a déployé de son côté l'USS Theodore Roosevelt et son lot d'avions de guerre et de Marines dans la région. Mais malgré ces signaux contradictoires, l'heure semble pourtant être à l'accalmie. Washington n'a pas ciblé l'Iran depuis le 1er septembre. Alors le général François Chauvency, qui est rédacteur en chef de la revue Défense de l'Union, l'Institut des Hautes Études et de la Défense Nationale, nous explique que cette accalmie, les raisons de cette accalmie. Écoutez-le.
1: Je pense que la réponse sera en décembre, parce que les midterms, on a bien vu qu'avec les midterms, les forces américaines se sont un peu calmées, en quelque sorte, n'ont pas réagi, ont laissé faire. Ensuite, la déclaration de Trump d'hier, d'ailleurs, en remenaçant l'Iran, bon, bah, c'est une de plus. Mm. Et puis, la force dont vous avez parlé, aéronavale, qui se déploie, Roosevelt, Theodore Roosevelt, ne sera pas sur zone avant quelques semaines. Donc, tout ceci se mettant un peu ensemble, je pense qu'en fait, on est dans le maintien de la tension, mais à un degré, entre guillemets, raisonnable dans le Golfe. Aucun des deux camps ne veut céder. La vraie question, c'est est-ce que le flux pétrolier reprend ? Donc, dès lors que le pétrole commence à revenir, notamment pour les États-Unis, pour faire baisser les coûts du pétrole et bien sûr du diesel et autres, je dirais qu'il n'y a pas une volonté d'accentuer, je dirais, la pression militaire. En revanche, de montrer qu'on est toujours là, ça reste important.
0: Vous entendiez les propos du général François Chauvency. Il répondait aux questions d'Éline Roussel. Et c'est ainsi que s'achève ce journal. Merci à vous de l'avoir suivi. Je vous souhaite une très belle soirée à l'écoute de Média 1.

0: Bienvenue à vous pour ce carrefour de la soirée. Si vous venez à peine de nous rejoindre, c'est l'heure de Lettre d'Orient avec Pierre Boussel.
1: Aujourd'hui encore, la céramique occupe une place très particulière dans l'artisanat tunisien. Elle reste un objet quotidien, mais aussi c'est devenu un vrai support de création artistique. À Nabeul, les ateliers continuent de produire une grande partie de la céramique décorative du pays. Le travail de l'argile y fait vivre des artisans qui sont spécialisés dans le façonnage, la cuisson ou encore la décoration. Cette production ne reste plus cantonnée aux formes traditionnelles, de jeunes créateurs reprennent les motifs anciens pour les intégrer à des objets plus contemporains, plus modernes, plus innovants. À Tunis, le Centre National de la Céramique joue précisément ce rôle de transmission. Il forme les nouveaux praticiens et conserve les techniques qui risqueraient de disparaître. L'exposition montre aujourd'hui cette évolution. Les pièces présentées ont été réalisées par des personnes qui sont formées au centre donc de la céramique au cours des dernières années. Mais cela témoigne aussi d'un artisanat qui veut vivre avec ses gestes anciens. Par exemple, on sait qu'à Sejnan, les femmes façonnent encore la poterie à la main. Et cette pratique qui était familiale initialement, et c'est une pratique qui remonte à l'Antiquité, cette pratique a acquis une reconnaissance internationale avec l'inscription par l'UNESCO au patrimoine culturel immatériel de l'humanité. Donc voilà, c'est tout le sens de cette exposition, c'est vraiment faire le lien entre la mémoire de la céramique en Tunisie et puis laisser la place à tous les jeunes artistes, tous les jeunes créateurs tunisiens qui veulent s'emparer de ce capital culturel et le projeter vers l'avenir, vers la créativité, vers l'innovation.

0: Bienvenue à vous, si vous venez à peine de nous rejoindre, c'est bien évidemment toujours le carrefour de la soirée, c'est l'heure pour nous de passer à votre rendez-vous, la chronique du grand journal, l'accent signé Antoine Casalta, une femme, quatre hommes et un pays qui se cherche encore. Dans l'accent cette semaine, on vous emmène dans l'Algérie coloniale avec Nejma de Kateb Yassine, publié en 1956. Ce grand roman de la littérature algérienne mêle les amours impossibles, les secrets de famille et le désir d'indépendance.
1: C'est l'histoire d'une femme que quatre hommes aiment sans parvenir à la saisir. Et c'est aussi l'histoire d'un pays auquel on a confisqué jusqu'au droit de se raconter. Une étoile.

0: pour éclairer une terre encore privée de liberté. Aujourd'hui, on lit Nejma de Kateb Yassine.
1: Un homme un jour lira, et puis tout recommencera.
2: Vous apprendrez à savourer les mots et le langage. Et puis de tout ce qu'on peut vous raconter, les mots et les idées peuvent changer le monde.
3: Ouvrez vos livres, page 394.
0: Ils s'appellent Lakhdar, Mustapha, Mourad et Rachid. Quatre jeunes hommes dans l'Algérie coloniale. Ils connaissent les chantiers, les humiliations, la prison. Ils connaissent aussi le désir. Tous gravitent autour d'une même femme, Nejma. Femme mariée, dont les origines sont prises dans les secrets de famille, les récits contradictoires et les silences des pères. À mesure qu'ils cherchent à la rejoindre, c'est leur propre histoire qui leur échappe. Nejma signifie étoile. Elle attire les regards, oriente les existences, mais elle reste hors d'atteinte. On voudrait savoir qui elle est et à qui elle appartient, et cette volonté de possession dit quelque chose des hommes qui l'entourent. Chacun cherche dans cette femme une réponse à ses propres blessures, et chacun voudrait qu'elle donne un sens à ce qu'il est. On peut voir également l'Algérie, une terre désirée, disputée, dont les enfants cherchent leur place au milieu des héritages et des violences. Mais Nejma déborde cette lecture. En réalité, elle garde son mystère, son corps, son existence. Et à trop vouloir faire d'elle un pays, on risquerait encore de lui retirer le droit d'être une femme. Pour raconter tout cela, Kateb Yassine bouscule le roman, puisque les voix se croisent, les souvenirs interrompent le présent, un événement revient éclairé autrement, les généalogies s'entremêlent, le lecteur doit accepter souvent de perdre ses repères. Il avance comme ses personnages, avec des morceaux d'histoire, des filiations incertaines et le sentiment que quelque chose lui a été dérobé. Et puis au cœur de cette mémoire, il y a le 8 mai 1945. L'Europe célèbre la victoire sur le nazisme et au même moment, les manifestations algériennes et leur répression ouvrent une blessure immense. Kateb Yassine est alors adolescent, il participe aux manifestations de Sétif et connaît l'emprisonnement. Cette violence traverse son œuvre. Derrière les amours contrariés, il y a en réalité la jeunesse qui découvre ce que coûte une demande de liberté.
4: La littérature algérienne qui se profile, qui est à la fois la femme, le pays, l'ombre où se débattent les personnages finalement principaux du roman, qui sont quatre jeunes Algériens dont je raconte les aventures, mes aventures. Évidemment, ça n'est pas si simple parce qu'il y a tout un monde autour d'eux et ils contribuent à façonner ce monde qui est encore incertain. Ils contribuent à façonner cette Algérie qui est actuellement noyée dans une espèce d'opacité, l'opacité d'un pays qui est en train de naître.
0: Ce qui frappe aussi, c'est la puissance d'une langue capable de porter ensemble la brutalité et la beauté, puisque le français devient ici la matière d'une parole algérienne qui impose donc son rythme, ses images, ses obsessions. Puis on entend la colère, les récits des anciens, la fièvre des hommes qui cherchent une issue. Publié en 1956, pendant la guerre d'indépendance algérienne, Nejma fait entendre un pays en devenir. Comment se construire lorsque le passé est une énigme et le présent une dépossession? Comment aimer sans enfermer? Une femme, quatre hommes et une histoire à reprendre, c'est Nejma de Kateb Yassine. C'est publié aux éditions du Seuil.

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1: Bonsoir à toutes et à tous. C'est à la une de l'actualité. La colère des lycéens en France fait face à la répression des forces de l'ordre. Depuis le début du mouvement, il y a 10 jours, plusieurs débordements ont été constatés. Un expert appelle à la mesure. En Tunisie, à l'inverse, la répression à l'égard des professionnels de l'information et de la liberté de la presse en général serait-elle en train de s'alléger? Alors que le décret 54 vient d'être assoupli, les journalistes demandent son abrogation totale et certains dénoncent même de la poudre aux yeux. Une fois n'est pas coutume, nous parlerons également culture au Liban. D'abord, en dépit des bombardements qui se poursuivent, une exposition vient d'ouvrir ses portes à Beyrouth. Notre correspondante nous y emmènera. Et puis au Maroc, le Moussem culturel international, le Dassila, revient pour une 47e édition. Au programme, de la musique, de la peinture, mais aussi beaucoup d'idées et de la réflexion sur l'actualité. Car l'art et la politique vont de pair, vous l'entendrez. 735 établissements scolaires ont été touchés par le mouvement des lycéens ce vendredi. C'est 30% de moins qu'hier, d'après le ministère de l'Éducation nationale française. Reste que des milliers de lycéens et d'étudiants continuent de faire blocage et de montrer leur mécontentement. Les jeunes réclament plus de moyens dans l'éducation, le remplacement des professeurs absents et de meilleures infrastructures. Les syndicats ont été reçus aujourd'hui par le ministre de l'Éducation, Édouard Geffray. Ils assurent ne pas avoir obtenu de mesures concrète et appelle à la poursuite du mouvement la semaine prochaine. Depuis qu'elle a commencé il y a 10 jours, cette mobilisation a également été marquée par la violence de sa répression. Alors que plusieurs élèves ont été blessés, Amnesty International demande aujourd'hui la suspension des tirs de LBD contre les élèves. L'ONG se dit alarmée et relate de nombreux témoignages faisant

0: résultat d'un usage disproportionné de la force. Pour Pierre Allauran, président du comité d'histoire parlementaire et politique, une répression trop importante pourrait se retourner contre la police et le gouvernement. Écoutez.
1: Un mouvement lycéen a forcément la sympathie de l'opinion publique, malgré les excès. Hein. Ce sont nos enfants ou nos petits-enfants, et donc des violences, voire, et évidemment, je ne souhaite pas que ça arrive, le drame de décès suite aux violences, retournerait totalement l'opinion contre le pouvoir et contre la police. Hein. Donc, ça se fait en plus dans un contexte où un projet de loi est en train de donner des pouvoirs assez exorbitants à la police, avec une sorte de présomption de légitime défense en cas d'utilisation des armes. Je pense qu'il faut faire attention à l'état de droit et aux libertés individuelles. La manifestation, c'est une liberté. Certes, elle doit se faire dans la non-violence, mais en particulier quand on a affaire à des jeunes, il faut être mesuré dans l'encadrement et dans la répression. Sinon, des institutions comme la police et même une justice immédiate, hein, serait sévèrement condamnée par l'opinion publique.
0: Vous entendiez Pierre Allauran, président du comité d'histoire parlementaire et politique, une association d'universitaires qui promeut la recherche sur la vie politique française et internationale. Il était au micro de Martin Gibert et l'entretien est à retrouver dans son intégralité sur notre site Medien.com. En Libye, ce sont plutôt les enseignants qui manifestent à l'occasion de la rentrée scolaire. Et d'ailleurs, elle n'a pas eu lieu. Initialement prévue le 6 septembre, la rentrée des classes a d'abord été repoussée au 13, puis une seconde fois, sine die. Près d'un mois après le début de la mobilisation, les élèves n'ont toujours pas eu cours et les professeurs sont toujours en grève. Les revendications, toujours les mêmes. Une refonte de la grille salariale unifiée, des arriérés d'allocation et une couverture médicale. Dans le reste de l'actualité du Maghreb, direction la Tunisie, où la décision du président Kais Saied a surpris. Le décret 54 vient d'être amendé. Jusqu'à 5 ans de prison auparavant et 20 000 dinars d'amende maximum pour une première infraction aujourd'hui. Si cette modification allège les sanctions, elle ne satisfait pas pleinement le syndicat national des journalistes tunisiens. Ils en demandent plus et notre correspondante à Tunis, Yasser Belkhiria, s'est entretenue avec eux.
2: Le décret-loi 2026 premier remplace ainsi l'ancienne peine de 5 ans de prison et 50 000 dinars d'amende par une amende de 10 à 20 000 dinars pour la première infraction. En cas de récidive, 6 mois de prison et 50 000 dinars d'amende restent prévus. Les sanctions sont doublées lorsque la personne visée est un agent public ou assimilé. Aad Riehi, membre du bureau exécutif du syndicat national des journalistes tunisiens, nous en parle.
3: Cette modification semble être de la poudre aux yeux. Même avant cette révision, nous avions réalisé des sondages et mené des consultations auprès des professionnels concernant ce décret-loi. La majorité des journalistes et des acteurs du secteur s'étaient prononcés en faveur de cette abrogation et non de sa simple modification. Après avoir pris connaissance de cette nouvelle version, je reste convaincu que l'ensemble de ce texte doit être abrogé parce qu'il constitue une restriction à la liberté d'expression et qu'il est contraire à la presse et aux médias.
2: Pour le syndicat, cette modification ne met donc pas fin aux problèmes posés par le décret 54. Dans ses positions précédentes, le SNJT réclamait une révision plus large du texte et notamment que les journalistes soient poursuivis pour les délits de presse dans le cadre du décret-loi 115 relatif à la liberté de la presse. Le débat porte donc désormais moins sur la seule suppression de la peine de prison pour une première infraction que sur le maintien ou non d'un cadre juridique permettant de poursuivre des journalistes pour leur publication. Depuis Tunis, Youssef Belkhiria pour Média 1.
0: Au Moyen-Orient, la guerre continue. Les Houthis du Yémen accusent ce vendredi l'Arabie Saoudite d'avoir bombardé 94 fois le pays, dont la capitale Sanaa, au cours des dernières 24 heures. Ces offensives ont fait des morts et des blessés, précisent les rebelles. Des frappes qui continuent de pleuvoir également dans le sud du Liban depuis plus de 6 mois. Mais malgré les attaques quotidiennes de l'armée israélienne, la vie a à peu près repris son cours dans le reste du territoire. À Beyrouth, les manifestations culturelles continuent. Et c'est le cas notamment au musée de Beyrouth. L'observatoire urbain vient de lancer l'exposition Disrupture. Il s'agit là d'une collection de travaux de recherche et de projets multiformats qui documentent et analysent les ruptures et transformations vécues dans la capitale du Liban et dans la région au cours de la dernière décennie. Un thème au cœur de l'actualité et une exposition qui vont plonger dans les guerres, les déplacements forcés, la violence coloniale, la privatisation

0: des espaces publics et l'effacement de la mémoire. Amélie David s'est rendue à ce vernissage.
1: À Beyrouth, dont les murs portent toujours les stigmates de la guerre civile libanaise, se trouvent désormais des cartes avec les lieux des dernières frappes israéliennes sur Beyrouth. Ahmad Harbi, cofondateur du Beyrouth Urban Lab, à l'origine de cette exposition, explique.
2: Nous essayons de préserver ces mémoires et de faire en sorte qu'elles puissent être utilisées de manière à nous permettre d'aller au-delà, sans pour autant les oublier, tout en cherchant parallèlement à construire un avenir meilleur pour les communautés de Beyrouth et du Liban.
1: Le but pour les chercheurs du Beyrouth Urban Lab est aussi de montrer leurs travaux à une plus large audience, Ahmad Harbiyeh.
2: Nous avons toujours eu une partie ouverte au public de notre travail, surtout dans les situations de crise. Les gens sont friands d'informations basées sur des faits qui touchent l'aspect politique qui les intéresse.
1: Selon le fondateur du laboratoire, ce travail de documentation et de visualisation est d'autant plus important pendant cette guerre pour démontrer ce qu'il se passe au Liban et en Palestine.
2: Pour cette seule raison, il est très important d'utiliser des méthodes de cartographie et de visualisation des données qui sont, encore une fois, entre guillemets, objectives, n'est-ce pas? Elles reposent sur des éléments concrets, sur des chiffres. Et il est important de trouver des moyens de communiquer ces faits sous une forme visuelle, facilement accessible, qui puisse, vous savez, contribuer davantage à la position politique que nous cherchons à défendre.
1: Dans un pays où les données manquent, où les crises s'accumulent et où les récits de guerre sont souvent saturés de propagande, cartographier devient aussi une manière de documenter, de transmettre et de reprendre prise sur ce qui arrive. Beyrouth, Amélie David pour Média.
0: Et de culture, il en est également question au Maroc. Le top départ de la 47e édition du Moussem culturel international d'Assila a été donné ce vendredi. Durant deux semaines, la petite ville portuaire du nord du royaume va vivre au rythme des conférences, colloques, débats, rencontres et ateliers d'art. Une édition d'automne qui a pour thème Assila, terre de rencontres et de dialogues. Mélanie Pinto.
3: Une terre de rencontres et de dialogues et de politique aussi. La culture est un outil de soft power pour mettre en avant, célébrer et honorer les richesses d'un pays, mais aussi une bonne excuse pour remettre au centre les problématiques et les réflexions politiques. Le Maroc n'échappe pas à la règle et justement, le Moussem culturel international d'Assila est un acteur incontournable dans ces discussions. Plusieurs colloques aux portées politiques sont prévus autour de thèmes comme enjeux énergétiques et hydriques en Afrique et projets stratégiques vers une nouvelle géopolitique ou encore le monde arabe à l'horizon 2030. Toufik Larouzi, secrétaire général adjoint de la Fondation Forum Assila, s'explique.
4: Assila est né comme ça. On ne peut pas séparer l'art, la créativité et la politique, parce que la politique joue aussi un rôle pour promouvoir l'art et la culture. Quand les politiciens sont conscients de la valeur de l'art dans l'éducation et de l'homme avec un H majuscule.
3: Et durant ces deux semaines, Assila va accueillir des poètes, des écrivains et des lectures du monde arabe, la jeunesse au cœur du Moussem, avec également des ateliers de gravure, de lithographie, de peinture sont proposés, mais aussi expositions et musique rythmeront cette 47e édition.
4: On a quatre concerts et on cible le public local. Et les artistes qu'on a, c'est de la musique marocaine cette année. Nafet Benkiran de Tetouan de la Tarab Ala. On a l'artiste Aber Al-Abed qui fait un peu le Andalousie, le flamenco et le malhoun. On a Ibrahim Faraj qui fait un peu la musique marocaine des années 70.
0: Et c'est donc en musique que l'on termine cette édition. Merci à toutes et à tous de l'avoir suivi. Restez avec nous, votre soirée continue sur Média.

0: Vous écoutez Mehdi, ensuite de ce carrefour de la soirée, on passe à la chronique d'actualité. En Turquie, la justice est au cœur de nombreuses controverses sur son indépendance. Parmi elles, le recours répété aux témoins anonymes ou témoins secrets, un dispositif censé protéger des personnes menacées, mais dont l'utilisation dans des affaires sensibles est de plus en plus contestée. Le procès d'Ekrem İmamoğlu, l'ancien maire d'Istanbul et principal opposant à Recep Tayyip Erdogan, est venu relancer ce débat. Ce dernier comparaissait une nouvelle fois cette semaine face au juge. À Ankara, les explications d'Anne Andlauer.
1: Il s'appelle Meşe, Çınar, Zeytin ou encore Rüzgar. En français, chêne, platane, olive et vent. Des noms de code pittoresques pour désigner les témoins anonymes du plus important procès politique des dernières années en Turquie. Celui d'Ekrem İmamoğlu, maire déchu d'Istanbul, principal opposant du président Erdogan, en prison depuis un an et demi. L'acte d'accusation qui prétend démonter un vaste réseau de corruption s'appuie principalement sur les récits d'une quinzaine de ces témoins, qu'on nomme en turc des témoins secrets. Particularité importante, la plupart de ces 15 personnes ne relatent pas des scènes de corruption auxquelles elles auraient assisté. Elles rapportent des propos attribués à des tiers, des ouï-dire, des rumeurs qui couraient sur l'existence d'un tel réseau. Depuis l'ouverture du procès en mars, la défense n'a de cesse de contester la fiabilité de ces déclarations anonymes et l'importance qu'elles prennent dans la stratégie de l'accusation. Pour l'opposition turque, cela montre que le dossier est vide de preuves et que le procès est politique. L'affaire relance le débat sur l'usage devenu quasi systématique des témoins secrets dans ce genre de procès. Le droit turc permet d'y recourir lorsque révéler son identité mettrait le témoin en danger. Mais cet anonymat devient problématique lorsque le témoignage prend une place décisive dans l'accusation et que la défense manque de moyens pour le contester. Dans une vidéo publiée sur YouTube, l'avocat Doğan Erkan explique pourquoi l'usage des témoins anonymes dans le procès İmamoğlu pose question et ne saurait justifier la détention du maire déchu d'Istanbul depuis un an et demi.
2: Le fait de garder secrète l'identité d'un témoin ne peut être justifié que dans des situations tout à fait exceptionnelles. Par exemple, lorsqu'il existe un danger vital. Or, dans le dossier d'Ekrem İmamoğlu, une telle situation n'existe pas concernant les témoins anonymes. Pour quelle raison leur vie serait-elle en danger dans cette affaire? Deuxièmement, la défense n'a eu absolument aucune possibilité de contester les déclarations des témoins secrets. Or, la loi elle-même stipule que des preuves concrètes démontrant de forts soupçons de culpabilité sont nécessaires pour une arrestation. Dans ce cas précis, le témoignage anonyme ne constitue certainement pas une preuve concrète justifiant une arrestation. Quand la défense est privée de la possibilité de confronter les éléments, les motifs d'arrestation disparaissent. Les arrestations de ce procès fondées sur les déclarations de témoins anonymes sont donc totalement contraires au système européen des droits de l'homme.
1: C'est exactement ce qui se passe dans le procès İmamoğlu, dans un contexte où l'indépendance et l'impartialité de la justice turque sont très fortement contestées. La défense ne peut pas vérifier l'identité et les éventuels intérêts des témoins cachés, tandis que le juge chargé de compenser ce manque est lui-même soupçonné d'être soumis aux directives du pouvoir politique. Raison pour laquelle, depuis plusieurs années déjà, des juristes et des opposants turcs réclament la suppression pure et simple du régime des témoins anonymes. À Ankara, Anne Andlauer pour Mehdi 1.
0: Vous écoutez Mehdi 1, le carrefour de la soirée. Sans transition, on passe au magazine de la politique française. La France est secouée en ce moment par une large mobilisation de la jeunesse. Les lycéens et étudiants bloquent leurs établissements et se joignent aux revendications pour plus de budget dans les services publics, alors que le PLF 2027 doit être présenté ce jeudi. Pendant ce temps, le RN est dans la tourmente avec la révélation de propos antisémites de son président. Le magazine de la politique française avec Jean-Marie Colombani.
3: Jean-Marie Colombani, bonjour.
4: Bonjour.
3: Donc en ce moment, en France, il y a un mouvement très important de blocage des lycéens et des étudiants qui ont désormais rejoint la cause. Un blocage qui prend de l'ampleur. Ces rassemblements ont été même lourdement réprimandés mercredi dernier, avec plus de 600 arrestations selon les chiffres du ministère de l'Intérieur. Ce jeudi, Gérald Darmanin réunit d'ailleurs les procureurs généraux en urgence face à ces rassemblements. Quels impacts ils ont aujourd'hui

0: sur la politique gouvernementale, ces blocages de lycéens et d'étudiants?
1: Ben, c'est de toute façon devant ce genre de mouvement, c'est toujours l'angoisse hein, pour un gouvernement, parce que c'est quand ça démarre, ça prend de l'ampleur, ensuite ça peut devenir immaîtrisable. Donc c'est une situation assez délicate malgré tout, parce que il y a à la fois un mouvement qui s'étend, un mouvement qui est soutenu par un certain nombre de revendications dont quand on les énonce et quand on en fait la liste, on dit que ben, on n'est pas loin de partager leurs problèmes, enfin leurs préoccupations, parce que ce sont des soucis qui concernent les lycéens et aussi les étudiants qui touchent à leurs conditions matérielles, s'agissant des lycées, au manque de professeurs. Donc il y a toute une série de demandes qui paraissent évidemment légitimes. Alors après, là-dessus se greffent les exploitations que peuvent en faire les uns ou les autres, et notamment la France Insoumise et le mouvement de Jean-Luc Mélenchon, qui est là, si j'ose dire, dans son élément, parce que ça, c'est un peu un retour aux sources de la France Insoumise, c'est-à-dire d'un mouvement qui est fondamentalement un mouvement d'extrême gauche qui est apte à susciter des assemblées générales et à donner des mots d'ordre, à encadrer en quelque sorte un mouvement. Donc, ça permet à la fois au gouvernement de dénoncer le rôle des mélenchonistes et de l'extrême gauche, et en même temps, c'est un paysage qui s'est reproduit tellement de fois dans l'histoire récente française.
0: Et alors ces mouvements de la jeunesse qui, on le rappelle, réclament notamment plus de moyens pour les services publics et surtout dans l'éducation, ils arrivent dans un moment bien précis puisque ce jeudi, le budget de finances 2027 doit être présenté. Est-ce que ce mouvement-là de la jeunesse, qui arrive donc, on va dire, à point nommé, peut avoir un impact et si oui, quel impact sur ce projet de loi de finances?
1: D'abord, le premier impact, ça va être assez difficile parce que vous avez un budget, un projet de budget qui est tend vers des économies et donc qui essaie de dégager des économies et des revendications dans la rue qui, au contraire, demandent plus de moyens pour l'éducation en espèce. Plus de moyens, y compris matériels, puisque ce qui est apparu dans un certain nombre de revendications, images à l'appui, c'est l'état de vétusté de certains bâtiments, de mauvais entretien, de dégradation, faute justement d'entretien. Ce qui rappelle d'ailleurs que le financement des établissements eux-mêmes, et notamment des lycées, appartient aux régions et non pas à l'État. L'État gère les professeurs, et en cela, évidemment, l'État est partie prenante de la protestation parce qu'il manque des professeurs dans pas mal d'endroits. Mais en même temps, les murs eux-mêmes, c'est la responsabilité des régions, donc c'est une responsabilité bien plus vaste, si j'ose dire, que celle de l'État ou du gouvernement lui-même. Alors par ailleurs, ça tombe à un moment où le budget est particulièrement difficile pour deux raisons. D'abord, pour une raison politique évidente, c'est qu'il n'y a pas de majorité à l'Assemblée nationale. Et donc la constitution d'un vote favorable qui permettrait au budget de passer est très problématique. Et on ne voit pas pour le moment quelle majorité pourrait se dégager autour de ce budget. Donc c'est une situation très compliquée, très difficile pour le gouvernement. Et d'autre part, c'est une opération où il est important pour le gouvernement de montrer qu'il arrive à stopper l'hémorragie qui conduit à un surcroît de dette à cause des marchés financiers, à cause du regard de l'extérieur qui peut du jour au lendemain provoquer une crise financière majeure.
0: J'ai un dernier sujet à évoquer qui secoue en ce moment aussi la France, mais cette fois pas dans les rues. C'est cette affaire autour de Jordan Bardella, le patron du Rassemblement national. Une enquête dévoilée par Mediapart révèle d'anciens tweets donc de Jordan Bardella dans lesquels il tient des propos antisémites, comme notamment le fait que les banques seraient selon lui détenues par des juifs, alors des tweets qui arrivent lorsqu'il était beaucoup plus jeune. Ça remet pas en question aujourd'hui, est-ce que ça ne rebat pas les cartes à l'approche des élections présidentielles de l'année prochaine en 2027 qui arrivent en avril? Ça ne rebat pas un peu les cartes pour le RN?
1: Rebattre les cartes, c'est un peu beaucoup, si j'ose dire, parce que jusqu'à présent, ce feuilleton qui vient de commencer, on ne sait pas jusqu'où il peut aller. S'il va au bout et si, en effet, les accusations sont avérées, à ce moment-là, ça provoquera en effet probablement une prise de conscience du fait que la fameuse dédiabolisation prôné par Marine Le Pen n'est en fait que un peu de la poudre aux yeux. Donc c'est le danger pour le RN et pour la candidate, c'est celui-là.
0: D'autant que c'est une
1: en
0: qui
1: même
0: est passée
1: temps,
0: par l'image de Jordan Bardella.
1: Oui, absolument. En même temps, c'est assez compréhensible parce que dans les années 2010-2015, le gourou de jeunes qui était attiré comme ça par l'extrême droite et notamment par le Front National à l'époque, qui s'appelle Alain Soral, est un antisémite notoire. Donc toute une série de jeunes et moins jeunes dirigeants du futur ou présent du Rassemblement National, hier du Front National, ont baigné dans une atmosphère qui était honnêtement une atmosphère ouvertement antisémite. Donc simplement ce passé-là de Jordan Bardella n'était pas connu. Et peut-être a-t-il été mis à jour de l'intérieur même du Front National ou du Rassemblement National par des gens qui ne voyaient pas d'un bon œil la progression fulgurante de Jordan Bardella. Donc ça crée une atmosphère évidemment qui n'est pas bonne, mais de là à avoir une traduction électorale, pour le moment nous en sommes loin, parce que encore une fois, c'est un feuilleton qui va peut-être tourner court, ou qui ne fait peut-être que commencer, ça on ne le sait pas encore.
0: Oui, et on le suivra évidemment, mais alors si ça ne rebat pas les cartes dans les urnes, est-ce que ça ne peut pas le faire au sein même du parti, puisque, pour rappel, c'est quand même Marine Le Pen qui est donc candidate à l'élection présidentielle, en cas de victoire, ce sera donc elle la présidente, et le nom qui ressortait pour devenir Premier ministre sous son mandat aurait été Jordan Bardella, alors est-ce que ça ne va pas à lui faire perdre des places là-dedans ?
1: Probablement, si l'enquête va plus loin et si l'enquête montre qu'en effet il était plus proche qu'on ne pouvait le penser de cercles qui étaient des cercles en effet ouvertement antisémites, alors qu'il se présentait au départ comme une découverte de Marine Le Pen, un petit peu vierge de tout engagement précédent, celui qu'il a auprès de Marine Le Pen. Donc en effet, ça risque d'avoir des conséquences pour lui, en effet.
0: Très bien. Merci beaucoup, Jean-Marie Colombani, pour vos réponses.
1: Merci à vous. Welcome.

0: Voilà, c'est toujours le carrefour de la soirée avant le journal de 20h. On jette un coup d'œil aux couleurs du ciel. En Afrique du Nord, et plus précisément au Caire, il fera 31 degrés, 26 à Tripoli, prévoyez 30 à Tunis, 28 degrés prévus à Alger et 34 à Nouakchott. En Afrique de l'Ouest, et plus précisément à Abidjan, il fera 29 degrés, 30 du côté de Lagos avec des averses, un temps nuageux et orageux à Dakar où il fera 32 degrés, 30 du côté de Bamako, 27 à Conakry et 33 à Ouagadougou. En Afrique centrale, à Libreville, il fera 33 degrés, 29 à Yaoundé, 31 degrés du côté de Douala avec des averses, 34 à N'Djamena, 31 à Bangui et 33 prévus à Kinshasa.
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2: Bonsoir à toutes et à tous, c'est à la une de l'actualité. La colère des lycéens en France fait face à la répression des forces de l'ordre. Depuis le début du mouvement, il y a 10 jours, plusieurs débordements ont été constatés. Un expert appelle à la mesure. En Tunisie, à l'inverse, la répression à l'égard des professionnels de l'information et de la liberté de la presse en général serait-elle en train de s'alléger? Alors que le décret 54 vient d'être assoupli, les journalistes demandent son abrogation totale et certains dénoncent même de la poudre aux yeux. Une fois n'est pas coutume, nous parlerons également culture au Liban. D'abord, en dépit des bombardements qui se poursuivent, une exposition vient d'ouvrir ses portes à Beyrouth. Notre correspondante nous y emmènera. Et puis au Maroc, le Moussem culturel international, le Dassila, revient pour une 47e édition. Au programme de la musique, de la peinture, mais aussi beaucoup d'idées et de la réflexion sur l'actualité. Car l'art et la politique vont de pair, vous l'entendrez. 735 établissements scolaires ont été touchés par le mouvement des lycéens ce vendredi. C'est 30% de moins qu'hier, d'après le ministère de l'Éducation nationale française. Reste que des milliers de lycéens et d'étudiants continuent de faire blocage et de montrer leur mécontentement. Les jeunes réclament plus de moyens dans l'éducation, le remplacement des professeurs absents et de meilleures infrastructures. Les syndicats ont été reçus aujourd'hui par le ministre de l'Éducation, Édouard Geffray. Ils assurent ne pas avoir obtenu de mesures concrète et appelle à la poursuite du mouvement la semaine prochaine. Depuis qu'elle a commencé il y a 10 jours, cette mobilisation a également été marquée par la violence de sa répression. Alors que plusieurs élèves ont été blessés, Amnesty International demande aujourd'hui la suspension des tirs de LBD contre les élèves. L'ONG se dit alarmée et relate de nombreux témoignages faisant état d'un usage disproportionné de la force. Pour Pierre Allauran, président du comité d'histoire parlementaire et politique, une répression trop importante pourrait se retourner contre la police et le gouvernement. Écoutez.
3: Un mouvement lycéen a forcément la sympathie de l'opinion publique, malgré les excès. Hein. Ce sont nos enfants ou nos petits-enfants, et donc des violences, voire, et évidemment, on ne souhaite pas que ça arrive, le drame de décès suite aux violences, retournerait totalement l'opinion contre le pouvoir et contre la police. Hein. Donc, ça se fait en plus dans un contexte où un projet de loi est en train de donner des pouvoirs assez exorbitants à la police, avec une sorte de présomption de légitime défense en cas d'utilisation des armes. Je pense qu'il faut faire attention à l'état de droit et aux libertés individuelles. La manifestation, c'est une liberté. Certes, elle doit se faire dans la non-violence, mais en particulier quand on a affaire à des jeunes, il faut être mesuré dans l'encadrement et dans la répression. Sinon, des institutions comme la police et même une justice immédiate serait sévèrement condamné par l'opinion publique.
2: Vous entendiez Pierre Allauran, président du comité d'histoire parlementaire et politique, une association d'universitaires qui promeut la recherche sur la vie politique française et internationale. Il était au micro de Martin Gibert et l'entretien est à retrouver dans son intégralité sur notre site median.com. En Libye, ce sont plutôt les enseignants qui manifestent à l'occasion de la rentrée scolaire. Et d'ailleurs, elle n'a pas eu lieu. Initialement prévue le 6 septembre, la rentrée des classes a d'abord été repoussée au 13, puis une seconde fois, sine die. Près d'un mois après le début de la mobilisation, les élèves n'ont toujours pas eu cours et les professeurs sont toujours en grève. Les revendications, toujours les mêmes. Une refonte de la grille salariale unifiée, des arriérés d'allocation et une couverture médicale. Dans le reste de l'actualité du Maghreb, direction la Tunisie, où la décision du président Kais Saied a surpris. Le décret 54 vient d'être amendé. Jusqu'à 5 ans de prison auparavant et 20 000 dinars d'amende maximum pour une première infraction aujourd'hui. Si cette modification allège les sanctions, elle ne satisfait pas pleinement le syndicat national des journalistes tunisiens. Ils en demandent plus et notre correspondante à Tunis, Sœur Belkhiria, s'est entretenue avec eux.
4: Le décret loi 2026 premier remplace ainsi l'ancienne peine de 5 ans de prison et 50 000 dinars d'amende par une amende de 10 à 20 000 dinars pour la première infraction. En cas de récidive, 6 mois de prison et 50 000 dinars d'amende restent prévus. Les sanctions sont doublées lorsque la personne visée est un agent public ou assimilé. Aad Riehi, membre du bureau exécutif du syndicat national des journalistes tunisiens, nous en parle.
5: Cette modification semble être de la poudre aux yeux. Même avant cette révision, nous avions réalisé des sondages et mené des consultations auprès des professionnels concernant ce décret-loi. La majorité des journalistes et des acteurs du secteur s'étaient prononcés en faveur de cette abrogation et non de sa simple modification. Après avoir pris connaissance de cette nouvelle version, je reste convaincu que l'ensemble de ce texte doit être abrogé parce qu'il constitue une restriction à la liberté d'expression et qu'il est contraire à la presse et aux médias.
4: Pour le syndicat, cette modification ne met donc pas fin au problème posé par le décret 54. Dans ses positions précédentes, le SNJT réclamait une révision plus large du texte et notamment que les journalistes soient poursuivis pour les délits de presse dans le cadre du décret loi 115 relatif à la liberté de la presse. Le débat porte donc désormais moins sur la seule suppression de la peine de prison pour une première infraction que sur le maintien ou non d'un cadre juridique permettant de poursuivre des journalistes pour leur publication. Depuis Tunis, Youssef Belkhiria pour Média 1.
2: Au Moyen-Orient, la guerre continue. Les Houthis du Yémen accusent ce vendredi l'Arabie Saoudite d'avoir bombardé 94 fois le pays, dont la capitale Sanaa, au cours des dernières 24 heures. Ces offensives ont fait des morts et des blessés, précisent les rebelles. Des frappes qui continuent de pleuvoir également dans le sud du Liban depuis plus de 6 mois. Mais malgré les attaques quotidiennes de l'armée israélienne, la vie a à peu près repris son cours dans le reste du territoire. À Beyrouth, les manifestations culturelles continuent. Et c'est le cas notamment au musée de Beyrouth. L'observatoire urbain vient de lancer l'exposition Disrupture. Il s'agit là d'une collection de travaux de recherche et de projets multiformats qui documentent et analysent les ruptures et transformations vécues dans la capitale du Liban et dans la région au cours de la dernière décennie. Un thème au cœur de l'actualité et une exposition qui vont plonger dans les guerres, les déplacements forcés, la violence coloniale, la privatisation des espaces publics et l'effacement de la mémoire. Amélie David s'est rendu à ce vernissage.
6: À Beyrouth, dont les murs portent toujours les stigmates de la guerre civile libanaise, se trouvent désormais des cartes avec les lieux des dernières frappes israéliennes sur Beyrouth. Ahmad Harbi, cofondateur du Beyrouth Urban Lab, à l'origine de cette exposition, explique.
5: Nous essayons de préserver ces mémoires et de faire en sorte qu'elles puissent être utilisées de manière à nous permettre d'aller au-delà, sans pour autant les oublier, tout en cherchant parallèlement à construire un avenir meilleur pour les communautés de Beyrouth et du Liban.
6: Le but pour les chercheurs du Beyrouth Urban Lab est aussi de montrer leurs travaux à une plus large audience, Ahmad Harbiye.
5: Nous avons toujours eu une partie ouverte au public de notre travail, surtout dans les situations de crise. Les gens sont friands d'informations basées sur des faits qui touchent l'aspect politique qui les intéresse.
6: Selon le fondateur du laboratoire, ce travail de documentation et de visualisation est d'autant plus important pendant cette guerre pour démontrer ce qu'il se passe au Liban et en Palestine.
5: Pour cette seule raison, il est très important d'utiliser des méthodes de cartographie et de visualisation.

0: Des données qui sont, encore une fois, entre guillemets, objectives, n'est-ce pas? Elles reposent sur des éléments concrets, sur des chiffres. Et il est important de trouver des moyens de communiquer ces faits sous une forme visuelle, facilement accessible, qui puisse, vous savez, contribuer davantage à la position politique que nous cherchons à défendre.
1: Dans un pays où les données manquent, où les crises s'accumulent et où les récits de guerre sont souvent saturés de propagande, cartographier devient aussi une manière de documenter, de transmettre, et de reprendre prise sur ce qui arrive. Beyrouth, Amélie David pour Média.
2: Et de culture, il en est également question au Maroc. Le top départ de la 47e édition du Moussem culturel international d'Assila a été donné ce vendredi. Durant deux semaines, la petite ville portuaire du nord du royaume va vivre au rythme des conférences, colloques, débats, rencontres et ateliers d'art. Une édition d'automne qui a pour thème Assila, terre de rencontres et de dialogues. Mélanie Pinto.
3: Une terre de rencontres et de dialogues et de politique aussi. La culture est un outil de soft power pour mettre en avant, célébrer et honorer les richesses d'un pays, mais aussi une bonne excuse pour remettre au centre les problématiques et les réflexions politiques. Le Maroc n'échappe pas à la règle et justement, le Moussem culturel international d'Assila est un acteur incontournable dans ces discussions. Plusieurs colloques aux portées politiques sont prévus autour de thèmes comme enjeux énergétiques et hydriques en Afrique et projets stratégiques vers une nouvelle géopolitique ou encore le monde arabe à l'horizon 2030. Toufik Larouzi, secrétaire général adjoint de la Fondation Forum Assila, s'explique.
4: Assila est né comme ça. On ne peut pas séparer l'art, la créativité et la politique. Parce que la politique joue aussi un rôle pour promouvoir l'art et la culture. Quand les politiciens sont conscients de la valeur de l'art dans l'éducation et de l'homme avec un H majuscule.
3: Et durant ces deux semaines, Assila va accueillir des poètes, des écrivains et des lectures du monde arabe, la jeunesse au cœur du Moussem, avec également des ateliers de gravure, de lithographie, de peinture sont proposés, mais aussi expositions et musique rythmeront cette 47e édition.
4: On a 4 concerts et on cible le public local. Et les artistes qu'on a, c'est de la musique marocaine cette année. Nafet Ben Kiran de Tétouan de la Tarab Ala. On a l'artiste Aber Al-Abed qui fait un peu le Andalousie, le flamenco et le malhoun. On a Ibrahim Farage qui fait un peu la musique marocaine des années 70.
2: Et c'est donc en musique que l'on termine cette édition. Merci à toutes et à tous de l'avoir suivi. Restez avec nous, votre soirée continue sur Média.

Voilà, restez avec nous sur Médian jusqu'au prochain rendez-vous de l'actualité. On vous accompagne en musique avec de la bonne musique, bien évidemment, soigneusement sélectionnée. Rien que pour vous. Très très belle écoute à toutes et à tous.

Si vous venez à peine de nous rejoindre, bienvenue à vous sur Midi 1. Je rappelle que le retour de l'info, c'est dans un tout petit moment. D'ici là, un peu de musique. Et on se retrouve juste après ça.

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1: Bonsoir à toutes et à tous, Cassandre Thomas avec vous pour la synthèse. L'Europe a très bien fait. Donald Trump approuve ce soir la décision des pays du G7 de puiser dans leurs stocks. 100 millions de barils de pétrole et de produits pétroliers seront mis sur le marché au cours des prochains mois, a-t-on appris plus tôt dans la journée par le président français, puis par une déclaration commune. Cette décision doit permettre à l'économie mondiale de faire face à la pénurie de carburant provoquée par le blocus du détroit d'Hormuz, lui-même provoqué par la guerre au Moyen-Orient qui dure, on le rappelle, depuis plus de 7 mois. Pendant ce temps, sur le terrain, la guerre continue. L'agence de presse officielle libanaise NNA rapporte que 2 importantes explosions ont été perpétrées par l'armée israélienne dans la ville de Majdal Zoun, dans le sud du pays du Cèdre. Des frappes également du côté du Yémen, 94 au cours des dernières 24 heures selon les Houthis. Les rebelles imputent ces attaques à l'Arabie Saoudite et précisent qu'elles ont fait des morts et des blessés. Les combats dans le sud-ouest du pays entre les Houthis pro-iraniens et les forces gouvernementales soutenues par l'Arabie Saoudite ont fait plus de 80 morts ces dernières 24 heures d'après des sources des deux camps rapportées par l'AFP. En Afrique, l'épidémie d'Ebola en République démocratique du Congo franchit le seuil des 4000 décès sur plus de 8000 cas confirmés. Le dernier bilan des autorités congolaises publié ce vendredi montre que l'épidémie la plus meurtrière que le pays ait jamais connue continue de s'aggraver. Sur place, la situation ne semble pas s'améliorer, et ce notamment dans les zones touchées par les conflits armés. Toujours sur le continent, au moins 10 morts au Soudan après des attaques de drones. Hier et avant-hier, des frappes se sont abattues sur un dortoir universitaire et un centre d'accueil de réfugiés dans la ville d'El Obeid, dans le sud du pays. Ce vendredi, une source médicale et une ONG ont constaté des dégâts humains provoqués par ces attaques. On rappelle que les combats se sont intensifiés dans cet état stratégique du centre du pays, entre l'armée régulière d'un côté et les paramilitaires des FSR de l'autre. Cela fait plus de 3 ans que la guerre dure et elle a déjà ravagé une grande partie du pays. En France, la mobilisation des lycéens s'est poursuivie aujourd'hui. Des violences urbaines ont eu lieu devant 158 établissements, affirme le ministère de l'Intérieur français ce soir, sur un total de plus de 700 établissements concernés. Laurent Nunez précise que plus de 1700 interpellations ont été réalisées. Les lycéens ont, de leur côté, rencontré le ministre de l'Éducation nationale ce vendredi. Ils assurent ne pas avoir obtenu de mesures concrètes et appellent à la poursuite du mouvement la semaine prochaine. Des manifestations à travers le globe. En Inde, le mouvement des cafards a lancé ce vendredi de nouveaux rassemblements. Des milliers de personnes sont descendues dans les rues à Mumbai et à New Delhi. Notamment, cette fois, elle réclame la démission du président de la commission électorale sur fond d'irrégularités présumées dans les listes électorales. C'est la fin de cette synthèse. Merci à toutes et à tous de l'avoir suivi. Restez avec nous sur Médien. Tout de suite, c'est Assama Soufi.
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3: السلام عليكم ورحمة الله تعالى وبركاته. Bienvenue. La danse soufi. Pour les grands maîtres soufis, il ne faudrait jamais entendre ce terme qui est la danse, ou bien al-raqs en arabe, selon le sens qu'il revêt de nos jours en arabe. Comme bien sûr en français, l'expression des corps en proie à l'extase du samah semble mieux dépeinte par le mot shat. À y regarder de près, des affinités se dessinent entre raqs et shat. Ils se ressemblent dans le débordement qui les caractérise. Il arrive fréquemment, durant le samah, que des participants pris dans l'ardeur de l'extase jettent leur turban, leur manteau ou autres vêtements. Ceci n'est pas sans rappeler Abdul Qadir al-Safadi qui calme son désir de Dieu en se versant de l'eau froide sur le corps. Cependant, le dépouillement vestimentaire qui se produit durant le samaa semble parfois ritualisé. Nul doute qu'il symbolise un retour à l'état édérique, une célébration du pacte primordial. L'extase al-wajd est débordement, car elle sort l'individu de ses limites ordinaires. Un des grands maîtres soufis affirme avoir vu le Cheikh Ibn Abi al-Ma'ali lors d'un samaa donné dans la Zawiya d'Al-Matbouli porter le récitant qui est Al-Munshid d'une main et l'envoyer sur des assistants. L'influence spirituelle qui agit sur le cœur des auditeurs durant le samaa se traduisant par des états de joie ou de tristesse, de contentement ou de chagrin, par une forte sensation de chaleur ou une douce brûlure. Ceci correspond à ce que les soufis appellent l'émotion extatique, al-wajd, ou le ravissement, al-jalb. Celui-ci peut être accompagné de cris ou de pleurs ou de tout autre mouvement du corps. Les soufis ont légitimé ce phénomène à l'appui de la révélation. Allah subhanahu wa ta'ala dit dans le Saint-Coran « Et lorsqu'ils écoutent ce qui est révélé aux prophètes, tu vois leurs yeux fondre en larmes en raison de ce qu'ils réalisent de la vérité. » Abu Najib al-Suhrawardi, mort en 1168, rapporte que, d'après la tradition, le prophète Sayyidina Muhammad sallallahu alayhi wa sallam poussa un cri lorsqu'ils entendirent le verset suivant. « Nous avons pour eux de lourdes chaînes et un brasier ardent. De même, il pleura lorsqu'un compagnon récitait le verset suivant. « Que feront-ils quand nous ferons venir de chaque communauté un témoin et que nous te ferons venir comme témoin contre eux ?» فكيف إذا جئنا من كل أمة بشهيد وجئنا بك على هؤلاء شهيدا صدق الله العظيم. Pour l'émission d'aujourd'hui, inshallah, on va vous présenter des chants soufis, des chants d'extase, des chants où il y a une cérémonie, le derviche tourneur, ou bien une cérémonie du zikr qui mène à ce que les soufis appellent Al-Imara. Merci de rester avec nous. Rendez-vous demain, Inch'Allah.

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1: Bonsoir à toutes et à tous. Cassandre Thomas avec vous pour la synthèse. L'Europe a très bien fait. Donald Trump approuve ce soir la décision des pays du G7 de puiser dans leurs stocks. 100 millions de barils de pétrole et de produits pétroliers seront mis sur le marché au cours des prochains mois, a-t-on appris plus tôt dans la journée par le président français, puis par une déclaration commune. Cette décision doit permettre à l'économie mondiale de faire face à la pénurie de carburant provoquée par le blocus du détroit d'Ormuz, lui-même provoqué par la guerre au Moyen-Orient qui dure, on le rappelle, depuis plus de 7 mois. Pendant ce temps, sur le terrain, la guerre continue. L'agence de presse officielle libanaise NNA rapporte que 2 importantes explosions ont été perpétrées par l'armée israélienne dans la ville de Majd al-Zoun, dans le sud du pays du Cèdre. Des frappes également du côté du Yémen, 94 au cours des dernières 24 heures, selon les Houthis. Les rebelles imputent ces attaques à l'Arabie Saoudite et précisent qu'elles ont fait des morts et des blessés. Les combats dans le sud-ouest du pays entre les Houthis pro-iraniens et les forces gouvernementales soutenues par l'Arabie Saoudite ont fait plus de 80 morts ces dernières 24 heures, d'après des sources des deux camps rapportées par l'AFP. En Afrique, l'épidémie d'Ebola en République démocratique du Congo franchit le seuil des 4000 décès sur plus de 8000 cas confirmés. Le dernier bilan des autorités congolaises publié ce vendredi montre que l'épidémie la plus meurtrière que le pays ait jamais connue continue de s'aggraver. Sur place, la situation ne semble pas s'améliorer, et ce notamment dans les zones touchées par les conflits armés. Toujours sur le continent, au moins 10 morts au Soudan après des attaques de drones. Hier et avant-hier, des frappes se sont abattues sur un dortoir universitaire et un centre d'accueil de réfugiés dans la ville d'El Obeid, dans le sud du pays. Ce vendredi, une source médicale et une ONG ont constaté des dégâts humains provoqués par ces attaques. On rappelle que les combats se sont intensifiés dans cet état stratégique du centre du pays, entre l'armée régulière d'un côté et les paramilitaires des FSR de l'autre. Cela fait plus de 3 ans que la guerre dure et elle a déjà ravagé une grande partie du pays. En France, la mobilisation des lycéens s'est poursuivie aujourd'hui. Des violences urbaines ont eu lieu devant 158 établissements, affirme le ministère de l'Intérieur français ce soir, sur un total de plus de 700 établissements concernés. Laurent Nunez précise que plus de 1700 interpellations ont été réalisées. Les lycéens ont, de leur côté, rencontré le ministre de l'Éducation nationale ce vendredi. Ils assurent ne pas avoir obtenu de mesures concrètes et appellent à la poursuite du mouvement la semaine prochaine. Des manifestations à travers le globe. En Inde, le mouvement des cafards a lancé ce vendredi de nouveaux rassemblements. Des milliers de personnes sont descendues dans les rues à Mumbai et à New Delhi. Notamment, cette fois, elle réclame la démission du président de la commission électorale sur fond d'irrégularités présumées dans les listes électorales. C'est la fin de cette synthèse. Merci à toutes et à tous de l'avoir suivi. Restez avec nous sur Média.
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Et voilà, mes chers amis, qu'est-ce qu'elle est belle cette chanson signée Joe Cocker pour En toute beauté. Nous retrouver ce genre médian pour un excellent week-end ensemble. C'est vrai que Joe Cocker, la particularité de cet artiste à la voix tout à fait remarquable et atypique, à telle enseigne que nous n'avons jamais vu Joe Cocker jouer d'un instrument de musique. The Voice, sa voix, c'était l'instrument de musique qu'il privilégiait. Tout comme le chanteur du groupe Scorpions, par exemple, on ne l'a jamais vu jouer d'un instrument de musique. Mais c'est très souvent comme cela dans le monde de la musique. Joe Cocker, qui, lorsqu'il était jeune, eh bien, avant de devenir chanteur, avait entamé une carrière de plombier. Mais simplement, il était tellement doué pour la musique qu'après avoir fondé un groupe et avoir participé au légendaire festival de Woodstock à la fin des années 60, la carrière s'est ouverte devant lui. Et depuis, eh bien, il a fait un travail extraordinaire dans le monde du blues rock. C'est vrai qu'il nous a quittés en 2014, mais les chansons de Joe Cocker ne nous quitteront jamais. Chers amis auditrices, chers amis auditeurs, merci de rester avec nous sur Média. On poursuit le programme et on se retrouve dans un instant. Très bon week-end à toutes et à tous.

0: James Brown.
1: Good night!

Et oui, chers amis, le style pop rock version Robbie Williams, c'est absolument formidable. Et vous savez qu'il y a une grande différence avec la manière dont les chanteurs anglais et

Les chanteurs américains chantent le style pop-rock. On s'en rend compte tout de suite, mais nous en parlerons une autre fois via les Nocturnes Saison de Médias. Pour l'heure, c'était Robbie Williams avec Man Song et puis une de ses plus belles chansons, Feel, qui, il faut le savoir, est reprise par tous les groupes qui chantent du pop-rock. Si vous demandez à un groupe qui chante du pop-rock au niveau des reprises, des covers, etc., si vous lui dites, par exemple, lors d'une soirée, « Please, Robbie Williams !» ils vont automatiquement vous chanter la chanson « Feel ». Et le feeling se poursuit avec cette superbe nouveauté de Miley Cyrus, dont le père également est un célèbre chanteur et guitariste de style country rock, blues rock, pop rock, etc. Miley Cyrus qui nous mène directement aux informations. Et aussitôt après, la suite des Nocturnes sur Média pour un excellent week-end ensemble. Merci de rester avec nous. À tout de suite.

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1: Bonsoir à toutes et à tous, Cassandre Thomas avec vous. Près de 12 millions de femmes et de filles pourraient être exposées à l'insécurité alimentaire d'ici la fin de l'année. L'ONU Femmes tire la sonnette d'alarme ce vendredi et pointe comme cause de cette insécurité alimentaire l'escalade des conflits au Moyen-Orient et les perturbations dans le détroit d'Ormuz. Elles sont précisément 11,7 millions à être concernées et ce chiffre s'ajoute aux quelques 208 millions de femmes et filles déjà confrontées à l'insécurité alimentaire ou à la sous-alimentation dans les 28 pays étudiés. En Éthiopie, une milice pro-gouvernementale revendique la prise de l'aéroport de la capitale du Tigré. Cette région du nord du pays est au centre du conflit qui oppose les forces éthiopiennes aux autorités rebelles tigréennes. La prise de l'aéroport intervient dans le cadre d'une contre-offensive contre les forces rebelles. En France, des manifestations lycéennes marquées par la violence de leur répression. À Tours, dans l'ouest du pays, un élève de 16 ans a perdu l'usage d'un œil après un tir de LBD lors d'un blocage ce mercredi. L'IGPN, la police des polices, est saisie de l'enquête. C'est une annonce d'aujourd'hui. Les principaux syndicats lycéens ont rencontré ce vendredi le ministre de l'Éducation nationale française, Édouard Geffray. Faute de mesures concrètes obtenues, les organisations lycéennes appellent à poursuivre la mobilisation pour un acte 3 mardi prochain. De l'autre côté de la Manche, deux Iraniens sont inculpés au Royaume-Uni ce vendredi. Les deux hommes avaient été arrêtés le 20 septembre, soupçonnés de préparation d'actes terroristes contre la communauté juive à Manchester. Ils doivent comparaître demain devant un tribunal londonien. En début de semaine, Téhéran avait catégoriquement démenti tout lien avec cette affaire. Le Canada annonce la création d'un conseil national sur l'intelligence artificielle, un organisme chargé notamment de fournir des conseils indépendants au gouvernement sur les moyens de favoriser le développement et le déploiement de cette technologie. Objectif, remettre l'humain au cœur de l'IA et veiller à ce que cette technologie améliore les vies des Canadiens, a précisé le chef du gouvernement Marc Carney dans un communiqué. Composé de 13 membres issus notamment des milieux des affaires et de la communauté scientifique, vous l'aurez compris, le conseil travaillera en collaboration avec le gouvernement. Au Maroc, du côté de la culture, le Moussa culturel international d'Assila revient pour une 47e édition à partir d'aujourd'hui. Durant non pas une mais deux semaines, la petite ville portuaire du nord du royaume va vivre au rythme des conférences, des colloques, des débats, des rencontres et des ateliers d'art. Une édition d'automne qui a pour thème Assila, terre de rencontres et de dialogue. Un mot de sport avant de clôturer cette synthèse. France-Italie, un partout. Les deux équipes nationales se sont affrontées ce vendredi soir au Stade de France dans le cadre de la Ligue des Nations. Michael Olise a ouvert le score d'une superbe frappe sur coup franc. Mais Alessandro Bastoni a également, peu de temps après, marqué. Les Français restent en tête de leur groupe devant la Belgique qu'ils recevront lundi. C'est la fin de cette synthèse. Merci à toutes et à tous de l'avoir suivi et très bonne suite des programmes sur Média.

Et voilà, chers amis, une très très belle nouveauté de l'année 2025 pour nous retrouver avec toutes ces superbes chansons. Et vous connaissez très très bien la ligne éditoriale des Nocturnes Faisant de Média, le meilleur des nouveautés et les meilleurs, bien évidemment, des chansons légendaires. Avec le légendaire John Fogerty, la chanson Radar qu'il a enregistrée à ça quelques années avec un album solo qui a marqué le retour du fondateur, guitariste, chanteur et producteur de l'époque du célèbre groupe Creedence Clearwater Revival. Dans un instant, d'autres chansons à apprécier et bien évidemment, on se retrouve dans un instant. Merci pour votre fidélité à Média. Je vous souhaite à toutes et à tous une très bonne soirée et un très bon week-end à l'écoute de nos programmes.

Et voilà, chers amis, c'est le célèbre groupe Eurythmics à l'instant, le groupe fondé à la fin des années 70 par Dave Stewart et Annie Lennox. Et puis juste avant, il y avait une nouveauté de Steel Dance avec Quarterhead, sans oublier John Fogerty, Kelly Clarkson de la partie, et Chiran avec la version, on va dire, afro-pop et afro-house du méga succès qui a vu le jour en 2025 et qui s'intitule Azizam, et de la partie également de la musique, on va dire, afro-pop avec Young T et le featuring de Buxey. En fait, c'est un duo anglais qui s'est lancé dans le monde de la musique en 2010, et depuis, eh bien, ils se font connaître dans ce style de musique qui retient l'attention. Pour leur, voici la chanteuse Dasha avec Train, une chanteuse américaine qui a vu le jour en Californie, qui a des origines tchèques et dont le premier manager côté musique était son père, qui, lorsqu'elle était très jeune, il lui organisait des spectacles. Mais elle est encore jeune, étant donné qu'elle est âgée de seulement 25 ans. Aussitôt après le journal de 22h et les informations, la suite des Nocturnes faisant le média. Chers amis auditrices, chers amis auditeurs, merci d'être toujours fidèles à Média 1. On se retrouve dans un instant. Très bonne soirée, très bon week-end. À toutes et à tous.

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1: Bonsoir à toutes et à tous. Cassandre Thomas avec vous pour la synthèse Afrique. À la une, l'épidémie d'Ebola en République démocratique du Congo franchit le seuil des 4000 décès sur plus de 8000 cas confirmés. Le dernier bilan des autorités congolaises montre que l'épidémie la plus meurtrière que le pays ait jamais connue continue de s'aggraver. Sur place, la situation ne semble pas s'améliorer, notamment dans les zones touchées par les conflits armés. On fait le point avec Paul-Lionel Kivijer.
2: L'Est de la RDC est en proie à l'insécurité dans le conflit en cours entre l'AFC M23 et l'armée régulière. Le gros des combats prend place dans les provinces du Sud et du Nord Kivu. La province voisine de l'Ituri, d'où l'épidémie est partie, est aussi frappée par l'insécurité. Ces derniers jours, des affrontements communautaires ont eu lieu opposant des milices locales. Conséquence, les opérations de riposte sanitaire dans cette zone ont été entravées et plus de 5000 personnes ont été déplacées, a indiqué l'ONU ce jeudi. À l'échelle nationale, des vaccins et traitements sont à l'étude contre la souche Bundibugyo du virus Ebola, pour qui aucune solution n'existe pour le moment. Des premières doses du vaccin Evervo, efficace sur la souche Zaïre, ont été administrées ces dernières semaines dans le cadre d'un essai clinique. L'OMS relève des signes encourageants dans l'évolution de la lutte contre l'épidémie. De son côté, le directeur général de l'Agence de santé de l'Union africaine estime qu'elle n'est toujours pas sous contrôle.
1: Des précisions signées Paul-Lionel Kivijer. Au moins 10 morts au Soudan après des attaques de drones. Hier et avant-hier, des frappes se sont abattues sur un dortoir universitaire et un centre d'accueil de réfugiés dans la ville d'El Obeid, dans le sud du pays. Ce vendredi, une source médicale et une ONG ont constaté les dégâts humains provoqués par ces attaques. On rappelle qu'elles interviennent alors que les combats se sont intensifiés dans cet état stratégique du centre du pays, entre l'armée régulière d'un côté et les paramilitaires des forces de soutien rapide, les FSR, de l'autre. Cela fait plus de 3 ans que cette guerre dure et elle a déjà ravagé une grande partie du Soudan. En Éthiopie à présent, on apprend aujourd'hui par une source humanitaire que les forces du Tigré ont été repoussées par l'armée fédérale en dehors de la région Afar voisine. Elles y avaient pénétré le 23 septembre et par ailleurs ce soir, une milice pro-gouvernementale revendique la prise de l'aéroport de la capitale du Tigré. Dans ce conflit, le ton est en effet monté d'un cran ces derniers jours lorsqu'Addis Abeba avait annoncé mercredi fermer son ambassade dans la capitale de l'Érythrée. Asmara est accusée par le pouvoir éthiopien de soutenir les rebelles du Tigré. Dans la même séquence, 10 diplomates érythréens ont été exclus du pays pour des raisons de sécurité nationale, notamment suite à des explosions entendues durant la nuit de mercredi à jeudi au quartier général des forces armées fédérales à Addis Abeba. Ni une ni deux, le lendemain, Asmara a rompu ses relations diplomatiques avec son voisin. Mais l'Érythrée est-elle véritablement à l'origine d'ingérence en Éthiopie, comme le dit Addis Abeba? Écoutez la réponse de René Lefort, chercheur indépendant et spécialiste de la Corne de l'Afrique.
3: À la fin de la guerre de 2022, l'Érythrée ne s'est pas entièrement retirée du Tigray, elle occupe toujours une partie de l'extrême nord du Tigray. Deuxièmement, il est absolument sûr que les Érythréens ont apporté un appui substantiel aux forces qui constituent maintenant l'Alliance pour la survie, en particulier aux Amara, puisqu'on sait de sources sûres que des rebelles Amara ont été formés en Érythrée. Enfin, il semble extrêmement douteux que les Érythréens ne sont pas impliqués au moins au niveau des commandements, des stratégies, des opérations qui se déroulent actuellement dans le Tigray en entier. On n'a pas de preuves formelles pour le moment d'un engagement militaire direct des Érythréens.
1: C'était René Lefort, chercheur indépendant et spécialiste de la Corne de l'Afrique. Et à noter qu'en plus de l'Érythrée, l'Éthiopie a aussi accusé cette semaine l'Égypte et le Soudan de soutenir le front de libération du peuple du Tigré. Conséquence, les relations se sont dégradées avec le Caire. L'Égypte a déclaré persona non grata un diplomate éthiopien après l'expulsion de l'un des siens. Les Ghanéens sont sortis dans les rues d'Accra aujourd'hui. Une marche était organisée à l'initiative du

collectif Democracy in Progress, qui se présente comme non-partisan pour soutenir le projet de lutte contre la corruption que porte le président du pays. Cette mobilisation répond aux accusations de persécution politique formulées par le NPP, l'ancien parti au pouvoir. Le Sénégal et les Nations Unies, pour finir, souhaitent renforcer leur coopération pour améliorer la protection et la prise en charge des victimes d'abus et de violences sexuelles. Le ministre de la Justice a reçu aujourd'hui à Dakar la sous-secrétaire générale des Nations Unies et la défenseure des droits des victimes. Les discussions ont principalement porté sur les mécanismes de protection des victimes et leur accès à la justice. C'est la fin de cette synthèse. Merci à toutes et à tous de l'avoir suivi et restez avec nous pour la suite des programmes sur Média.

Et voilà, chers amis, c'est reparti sur les ondes de Média pour la suite des Nocturnes avec New Rules à l'instant. Et comme d'habitude, à cette heure-ci de la soirée et de l'émission, on poursuit le programme avec des chansons que vous allez adorer. Et on se retrouve dans un instant. Merci pour votre fidélité à Média. Je vous souhaite à toutes et à tous une très bonne soirée et un très bon week-end à l'écoute de nos programmes.

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Et voilà, chers amis, la reprise des Nocturnes Saisons de Médien avec le légendaire Blues Brothers, un groupe qui a vu le jour en 1978 et qui est devenu très célèbre en participant à une célèbre émission de télévision qui s'intitule Saturday Night Live. Au départ, c'était un duo, mais par la suite, il y avait de nombreux musiciens qui étaient là pour accompagner les Blues Brothers. Une de leurs plus célèbres chansons est ce que nous venons d'écouter à l'instant, Soulfinger. La suite du programme, avec des nouveautés EDM, c'est-à-dire Electro Dance Music. Et on se retrouve dans un instant. Je vous souhaite à toutes et à tous une très bonne soirée. À l'écoute de Métiers.

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Et oui, mes chers amis, les lives, on vous les propose très souvent sur les ondes de Médiens, notamment le vendredi soir via les Nocturnes. Avec Scorpions, que nous venons d'écouter à l'instant, il y avait une belle séquence nouveauté en version dance et Scorpions qui...

de savoir que vous êtes avec nous en train d'accompagner votre belle soirée en écoutant Médien, la radio qui vous accompagne H24 toute l'année pendant 365 jours. Merci pour votre fidélité à Médien. La suite du programme, tout de suite, et on se retrouve dans un instant.

Et voilà, chers amis, on arrive au terme de cette soirée pour aujourd'hui. Après avoir écouté la belle reprise de Staying Alive, en fait un sample par les Jonas Brothers, une chanson qui a vu le jour au mois de juillet de l'année 2025, le groupe Kool & The Gang avec Straight Ahead, le groupe des frères Bell qui ont lancé avec beaucoup d'intelligence la musique funk il y a quelques années maintenant, pendant les années 70, et puis la belle reprise par Kleptomaniacs du fameux All I Do, une chanson signée à l'origine Stevie Wonder. Et pour clore le programme, voici une autre chanson tout à fait récente de l'année 2025, signée Julian Michaels, qui en toute beauté nous mène directement au journal de 23h. Chers amis auditrices, chers amis auditeurs, merci infiniment pour votre fidélité à Média. Je vous souhaite à toutes et à tous une excellente soirée, un très bon week-end à l'écoute de nos programmes.

0: Bienvenue à vous, saison de Média. Sans plus tarder, voici vos prévisions météo.
1: Au Maroc, le temps sera partiellement nuageux au nord de la ligne Bouarfa-Tantane, avec cette fois de la pluie sur le plateau d'Oulmès et sur le Rif, le Moyen Atlas et le tiers-est du Haut Atlas, avec des orages possibles encore une fois sur le Rif. Sinon à Rabat, il fera 28 degrés, 28 également du côté de Casablanca, 29 degrés ici à Tanger, prévoyez 37 degrés à Laayoune, cette fois avec un beau soleil. Pareil, un temps ensoleillé à Marrakech, une température de 36 degrés, 29 à El Rachidia, 26 degrés prévu à Nador, 29 à Essaouira, 27 degrés à El Hoceima et pas moins de 33 degrés du côté de Zagora. En Afrique du Nord et plus précisément au Caire, il fera 31 degrés, 26 à Tripoli, prévoyez 30 à Tunis, 28 degrés prévus à Alger et 34 à Nouakchott. En Afrique de l'Ouest et plus précisément à Abidjan, il fera 29 degrés, 30 du côté de Lagos avec des averses, un temps nuageux et orageux à Dakar où il fera 32 degrés, 30 du côté de Bamako, 27 à Conakry et 33 à Ouagadougou. En Europe, à Paris, il fera 22 degrés, 21 à Londres, 28 degrés du côté de Rome, 23 à Madrid, pas moins de 21 degrés à Athènes, 21 également du côté de Berlin avec un ciel nuageux, 11 à Moscou et 22 à Istanbul.
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3: Bonsoir à toutes.

0: À tous, Cassandre Thomas avec vous. À la une, les Yéménites touchés par les bombes et par la faim. Les Nations Unies alertent ce vendredi sur la crise alimentaire qui frappe le pays de plein fouet. Les trois quarts des ménages sur place ne peuvent pas couvrir leurs besoins de base, vous l'entendrez. Plus de 4000 morts sur 8300 cas confirmés. L'épidémie d'Ebola a franchi un nouveau seuil aujourd'hui en République démocratique du Congo. Et la situation ne va pas en s'arrangeant, en particulier dans les zones touchées par les conflits. En Espagne, c'est un nouveau revers pour le gouvernement de Pedro Sanchez et pour les locataires. Alors que le droit au logement est au cœur d'un vaste mouvement de mobilisation, le Parlement rejette le double décret visant à protéger les locataires. Nous ferons le point avec notre correspondante. Toujours pas de rentrée scolaire en Libye. Le système éducatif est paralysé par une grève des enseignants qui dure depuis près d'un mois. Quelles sont leurs revendications? La réponse dans cette édition. Côté sport, nous parlerons football. Égalité pour le derby du Nord. Un partout, Ittihad de Tanger versus Moghreb de Fès. Moussaf Zamrat reviendra pour nous sur cette rencontre. La guerre continue de faire rage au Yémen, avec d'un côté les rebelles houthis pro-iraniens et de l'autre les forces gouvernementales soutenues par l'Arabie Saoudite. Ce vendredi, les premiers affirment que 94 frappes saoudiennes ont touché le pays au cours des dernières 24 heures. Les rebelles précisent que ces attaques ont fait des morts et des blessés. Combien ? Cela n'est pas précisé, mais d'après des sources des deux camps, 80 morts ont été recensés dans le pays au cours de la dernière journée. À cette intensification du conflit qui dure depuis début septembre, vient s'ajouter un autre problème pour les habitants, c'est celui de la faim. Martin Gibert, la crise alimentaire pourrait devenir absolument dévastatrice selon l'ONU.
1: La faim au Yémen s'accélère aujourd'hui sous nos yeux. Ce sont les mots de Matthew Hollingworth, le directeur exécutif adjoint du Programme alimentaire mondial. Il s'est exprimé ce vendredi lors d'une conférence de presse. Il assure que l'agence onusienne renforce ses actions, mais que ses ressources et ses accès sont très limités alors que la crise alimentaire dépasse les frontières du Yémen. Le pays est l'un des plus pauvres au monde et la reprise des combats n'a rien arrangé. En septembre dernier, les rebelles houthis ont lancé une offensive éclair et se sont emparés de l'ensemble de la côte yéménite sur la mer Rouge. Depuis, près de 35 millions de personnes ont du mal à se nourrir. 3 ménages sur 4 ne peuvent pas couvrir leurs besoins alimentaires de base. Un record selon les Nations Unies qui évoque également le prix des denrées alimentaires qui a fortement augmenté. Le Yémen importe près de 90% des produits qu'il consomme. Le PAM dit avoir besoin de 109 millions de dollars pour fournir une aide alimentaire à 1,5 million de personnes. 158 millions de dollars sont aussi nécessaires pour maintenir ces opérations régulière et éviter des perspectives très sombres, toujours selon Matthew Hollingworth.
0: Des précisions signées Martin Gibert et une situation tout aussi préoccupante du côté de Gaza. L'OMS alerte aujourd'hui sur les retards d'acheminement de l'aide dans l'enclave palestinienne. Un système déficient selon l'Organisation mondiale de la santé qui dénonce des pénuries chroniques de fournitures médicales et une situation sanitaire absolument catastrophique. Pendant que la guerre continue au Moyen-Orient, les membres du G7 se sont mis d'accord aujourd'hui pour puiser dans leur stock de pétrole. Objectif, faire face à la pénurie de carburant et permettre à l'économie mondiale de mieux encaisser le choc. 100 millions de barils de pétrole et de produits pétroliers devraient alimenter le marché d'ici quelques mois, ont annoncé les puissances industrielles dans une déclaration commune. Une décision saluée par le président des États-Unis, Donald Trump. En République démocratique du Congo, à présent, l'épidémie d'Ebola la plus meurtrière que le pays ait jamais connue continue de progresser. À ce jour, 8300 cas, dont 4018 décès et 2100 guérisons ont été recensés selon les dernières données des autorités congolaises. Aucun vaccin pour l'heure n'est homologué, n'est disponible. Les soignants sont toujours sous pression et la maladie est loin d'être le seul mot du pays. Elle progresse ainsi particulièrement dans les zones déjà touché par les conflits armés. Paul Lionel Kivigère.
2: L'Est de la RDC est en proie à l'insécurité dans le conflit en cours entre l'AFC M23 et l'armée régulière. Le gros des combats prend place dans les provinces du Sud et du Nord Kivu. La province voisine de l'Ituri, d'où l'épidémie est partie, est aussi frappée par l'insécurité. Ces derniers jours, des affrontements communautaires ont eu lieu opposant des milices locales. Conséquence, les opérations de riposte sanitaire dans cette zone ont été entravées et plus de 5000 personnes ont été déplacées, a indiqué l'ONU ce jeudi. À l'échelle nationale, des vaccins et traitements sont à l'étude contre la souche Bundibugyo du virus

0: Ebola, pour qui aucune solution n'existe pour le moment. Des premières doses du vaccin Evervo, efficace sur la souche Zaïre, ont été administrées ces dernières semaines dans le cadre d'un essai clinique. L'OMS relève des signes encourageants dans l'évolution de la lutte contre l'épidémie. De son côté, le directeur général de l'Agence de santé de l'Union africaine estime qu'elle n'est toujours pas sous contrôle.
1: Paul Lionel, qui vigère, et à noter que le chef de la diplomatie française, Jean-Noël Barrot, doit se rendre demain à Bounia, capitale de la province de l'Ituri, l'épicentre de l'épidémie. Un déplacement pour marquer le soutien de la France aux autorités locales et humanitaires. En Espagne, le Parlement dit non au double décret de loi sur le logement. Cette réglementation proposée par le gouvernement socialiste était supposée calmer la vague de contestation qui secoue le pays depuis une semaine. En effet, les mobilisations se sont enchaînées depuis qu'une locataire de plus de 80 ans a été expulsée de son logement, dont le loyer avait plus que doublé. Pedro Sanchez espérait donc enrayer la crise en s'attaquant à la spéculation immobilière et à la hausse des loyers. C'est un échec. Le mouvement de protestation prend de l'ampleur et prépare déjà la riposte dans la rue. Diane Cambon.
2: Le cri de vergüenza, honte, a résonné dans toute la place de la Puerta del Sol à Madrid après l'annonce du rejet par 178 voix du double décret sur le logement. Le parti nationaliste catalan Junts a été une fois de plus décisif dans ce vote en apportant un non catégorique. Ce décret qui permet au gouvernement de gauche de reprendre la main sur cette crise en proposant une grande réforme du logement, coupant les ailes aux fonds d'investissement en leur interdisant l'achat dans l'immobilier, se termine en fiasco. Désormais, c'est tout l'avenir du gouvernement de Pedro Sanchez qui est en jeu et on parle déjà d'élections législatives anticipées après un nouvel échec parlementaire. Les socialistes pourraient faire de la colère des manifestants un argument de campagne en leur faveur. Diane Cambon à Madrid pour Média.
1: Un vent de mobilisation en France aussi. Le mouvement lycéen s'est poursuivi ce vendredi. 735 établissements scolaires ont été concernés. C'est 30% de moins qu'hier, d'après le ministère de l'Éducation nationale française. Reste que des milliers de lycéens et d'étudiants continuent de faire blocage et de montrer leur mécontentement. Les jeunes réclament plus de moyens dans l'éducation, le remplacement des professeurs absents et de meilleures infrastructures. Les syndicats ont été reçus aujourd'hui par le ministre de l'Éducation. Édouard Geffray, ils assurent ne pas avoir obtenu de mesures concrètes et appellent donc à la poursuite de ce mouvement mardi prochain pour un acte 3. Des contestations aussi du côté de la Libye. Pas de rentrée pour les enfants. Les professeurs sont en grève depuis 3 semaines et repoussent le retour en classe. Prévu le 6 septembre, cette rentrée scolaire avait été décalée au 13 pour finalement être une fois de plus reportée sine die. Le mouvement unit les enseignants dans un pays divisé en deux, car les revendications sont les mêmes, Soukaina Aziz.
3: Le mouvement des enseignants, c'est son nom, rassemble des milliers de personnes à travers le pays, de Tripoli à Benghazi. Les professeurs manifestent pour une vie digne. Ils réclament une refonte de la grille salariale unifiée pour tous les fonctionnaires. Ils demandent aussi des arriérés d'allocation et une couverture médicale. Pour le syndicat général des enseignants de Libye, un salaire qui varie entre 1540 dirhams et 4014 dirhams ne suffit plus dans une ville comme Tripoli, la capitale. D'après cette même organisation, près d'1 million de professeurs suivent actuellement le mouvement dans le public. L'enseignement privé n'y prend pas part. Une mobilisation qui met tout de même un coup de pression sur les autorités libyennes. Celle de Tripoli a déjà tenu plusieurs réunions avec les syndicats sans vraiment répondre à la question salariale. Elle envisage tout de même de supprimer certaines vacances afin de rattraper les cours perdus.
1: Comme promis et comme à notre habitude, on conclut cette édition avec du sport. Au menu du jour, c'est football et c'est un derby du Nord qui s'est conclu sur le score d'un but partout. Pourtant, les visiteurs ont eu l'occasion de faire la différence et de repartir avec les 3 points. Retour sur cette rencontre entre l'Ittihad de Tanger et le Moghreb de Fès avec Mounsef Zamrat.
4: C'est finalement dans le temps additionnel, à la 97e minute, que tout aurait pu basculer. Yassine Krashna, le joueur du Moghreb de Fès, a eu la balle du 2-1 au bout du pied face au portier tangérois Badreddine Habir. Mais sa tentative a heurté le poteau, sauvant ainsi l'Ittihad de Tanger dans une fin de match particulièrement animée. La rencontre avait débuté dans une ambiance exceptionnelle au grand stade de Tanger, avec des supporters tangérois venus en nombre garnir la partie est de l'enceinte. Pourtant, ce sont les visiteurs qui ont frappé les premiers. Mohamed Kalmoun a ouvert le score à la 34e minute. Au retour des vestiaires, Abdelhak Ben Chir

0: Vieira, l'entraîneur de l'IRT, a réagi avec un double changement, un choix rapidement payant puisque l'un des entrants, Soufiane Ahnesh, a parfaitement servi Younes Najjari sur une reprise de volée millimétrée. Malgré la pression tangéroise en fin de rencontre et cette ultime occasion de Krasna, les deux équipes se quittent finalement sur un score de parité au terme d'un derby du Nord particulièrement disputé.
1: Les précisions de Montsef Zamrat. Et parmi les autres résultats de la soirée, l'Union Touarga Sport s'est imposé 1-0 contre le Wydad Témara. Enfin, le promu Amal Tiznit marque sa première victoire dans l'élite contre le Fous de Rabat. C'est ainsi que s'achève cette édition. Merci à toutes et à tous de l'avoir suivi. Je vous souhaite une très belle soirée avec la suite des programmes sur Média. Now, Brian Adams. 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
1: Bonsoir à toutes et à tous, Cassandre Thomas avec vous. À la une de l'actualité, plus de 4000 morts sur 8300 cas confirmés. L'épidémie d'Ebola a franchi un nouveau seuil ce vendredi en République démocratique du Congo. Les données des autorités congolaises montrent que le virus continue de progresser, tandis que pour l'heure, aucun vaccin homologué n'est disponible. A noter que le chef de la diplomatie française, Jean-Noël Barrot, doit se rendre demain à Bunia, capitale de la province de l'Ituri et épicentre de l'épidémie. Une visite pour marquer le soutien de la France au pays. En Éthiopie, une milice pro-gouvernementale revendique la prise de l'aéroport de la capitale du Tigré. Cette région du nord du pays est au centre du conflit qui oppose les forces éthiopiennes aux autorités rebelles tigréennes. La prise de l'aéroport